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1: Bonjour à tous et bonjour, chers petits amis. Aujourd'hui, le mur invisible. Alors, c'est l'histoire de Manon. Manon ne comprenait pas vraiment quand tout avait commencé. C'était peut-être avec son premier smartphone, ou peut-être lorsqu'elle s'est sentie connectée, toujours, et ça l'avait émerveillée. Ou peut-être un peu plus tard, lorsque les réseaux sociaux étaient devenus un refuge, un espace où elle pouvait façonner son image et contrôler ses interactions. Au début, elle disait « Oh, ce n'est rien, c'est drôle, publier des photos, répondre à des messages, c'est sympathique, faire défiler sans fin des actualités, des vidéos. Et bien comme ça, je suis toujours informée, voilà, je suis intégrée », se disait-elle. Mais sans s'en rendre compte, chaque glissement de doigt l'éloignait un peu plus du monde réel. Ce qui lui semblait être un pont vers les autres, était devenu petit à petit un mur. Ses parents remarquèrent le changement. « Manon, arrête, tu ne lèves plus les yeux de ton écran. »« Oui, oui, oui. Allez Manon, tu manges ?»« Oui, oui. » »« Tu passes trop de temps devant ton écran, il faut lâcher ton portable. Allez, sors respirer un peu. » Manon haussait les épaules. Mais pour elle, tout allait bien. Papa, tout le monde est comme ça maintenant, arrête. Alors, ses parents prirent une décision. Si Manon ne voyait pas le mur invisible qui l'isolait, il devait poser des limites claires. Premièrement, plus de téléphone à table. Deuxièmement, plus d'écran après 22 heures. Et puis troisièmement, il faudra accomplir certaines tâches, comme mettre la table, débarrasser la table, ranger sa chambre. Et en plus, il faudra choisir une activité à faire seule, comme écrire, lire, dessiner, et ça sans écran. Oh, Manon râlait, mais vous êtes vieux jeu, c'est trop, c'est pas juste. Mais ses parents tinrent bon. Tu n'es pas contente, mais arrête! Comprends que c'est pour ton bien. Les premiers jours, Manon obéissait à contre-cœur. Elle soupirait. Et puis quand on l'appelait, elle y allait en traînant les pieds. Elle faisait le strict minimum. Elle comptait les minutes jusqu'à ce qu'elle retrouverait son téléphone. Mais peu à peu, une nouvelle routine s'installa. Elle se rendit compte que chaque matin, le petit déjeuner était prêt. Que lorsqu'elle rentrait de l'école, la maison était propre. Le linge lavé, les repas servis. Évidemment, elle voyait rien. Elle avait toujours la tête sur son portable. Mais rien de tout cela n'arrivait par magie. Un soir, en regardant sa mère cuisiner pendant qu'elle consultait son téléphone, là, elle avait le droit, Manon ressentit un léger malaise. Sa mère épluchait des légumes. Elle surveillait le four et puis en même temps, elle tournait la soupe. Elle ne demandait rien. Mais Manon sentit qu'elle devait lui proposer son aide. Et sans un mot, elle prit un couteau et se mit à couper les carottes. Et sa mère lui jeta un petit coup d'œil et elle lui sourit. Un autre jour, elle vit son père rentrer chargé de sacs de courses. Manon, assis sur le canapé, fit semblant de ne pas le voir. Mais tout à coup, elle se sentit comme coupable. Alors elle se leva spontanément pour aider à ranger les courses. Et les gestes devinrent plus naturels. Elle comprit qu'aider à la maison, c'était aussi une manière de rendre ce qu'on lui donnait. « Ma maman, tu sais, au fond, ce n'est pas si désagréable de cuisiner. » Un soir, après avoir débarrassé sans qu'on le lui demande, elle se rendit compte que au fond, c'était normal tout ça, et ben voilà. Et puis ses parents lui demandèrent de choisir une activité sans écran. Oh, sa première réaction fut la frustration. Oh non, mais qu'est-ce que vous voulez que je fasse? Eh ben, lis un livre, dit sa maman en posant un roman sur la table. Ou bien, écris si tu veux, ajouta son papa. Qui sait, tu pourrais aimer. Oh, elle rageait, oh non, pas ça. une nuit, un peu à contre-cœur, Manon ouvrit un livre. Elle s'installa sur son lit, feuilleta les premières pages, en soufflant, hein, sans grande envie. Mais à sa surprise, l'histoire l'attira. Ce n'était pas comme les vidéos rapides et les publications sur les réseaux. C'était plus lent, mais plus profond. Elle lut une page, puis une autre. Au début, l'envie de prendre son portable était là, comme un picotement au bout des doigts. Mais elle l'oublia. Et pour la première fois depuis longtemps, elle se sentit concentrée. Depuis longtemps, concentrée. Le lendemain soir, elle reprit le livre. Cette fois, ce n'était pas parce qu'elle n'avait rien d'autre à faire. Elle voulait connaître la suite. Le livre demandait du temps, de l'imagination, pas comme les vidéos sur Internet. Ce qu'elle croyait impossible auparavant devenait naturel. Elle oubliait son téléphone. Lorsqu'elle refermait le livre le soir, elle avait l'impression d'avoir vécu quelque chose, pas juste consommer de l'information. Puis vinrent d'autres découvertes. En rangeant un tiroir, elle retrouva un vieux cahier. Par jeu, elle prit un stylo et commença à écrire. Oh là là, c'était difficile au début. Sa pensée allait trop vite, elle ne savait pas par quoi commencer. Elle était habituée à des phrases courtes et là, des likes. Mais là, il fallait prendre le temps, aller au fond des choses, choisir chaque mot. Et Manon réalisa qu'elle aimait ça. Et elle écrivait chaque soir. Elle écrivait un souvenir d'enfance. Elle essayait de préciser une émotion. Et pendant une promenade, elle se rendit compte qu'elle marchait sans écran, sans écouteurs. Elle n'était plus face à un mur invisible. Elle regardait autour d'elle. Il y avait la vie autour d'elle. Les gens discutaient, les enfants jouaient, sans tablette ni téléphone. Les oiseaux chantaient. Ben oui, maintenant elle les entendait. Manon ferma les yeux un instant. Elle entendait le vent, les rires. Et puis, une paix douce l'envahit. Pendant si longtemps, elle avait cru que son téléphone la reliait au monde. Mais en fait, il construisait un mur. De retour à la maison, elle alla droit dans sa chambre. Elle prit son cahier et se mit à écrire ce qu'elle avait ressenti. Elle voulait garder ce moment, essayer de le mettre sur ce papier avec toute la force de ses émotions. Le reste de la journée, elle ne pensa presque pas à son téléphone. Et puis, pendant le dîner, elle ne s'arrêta pas de parler, pour le plus grand bonheur de ses parents. Le lendemain, elle fit ses tâches sans qu'on le lui rappelle. Et quand ses parents la trouvèrent plongée dans un livre, ils lui sourirent. « Bisous papa, bisous maman !» Manon leur fit un grand sourire et ses parents étaient si heureux. Le mur invisible avait disparu. Alors, chers petits amis, lâchez votre téléphone. Essayez de renouer avec la vraie vie, avec les amis, avec la famille. En fait, vous pensez qu'avec ce smartphone, avec les réseaux sociaux, vous faites des ponts avec des amis, mais en fait, vous vous isolez. Alors, le smartphone est en fait un faux ami. On l'utilise, c'est sympathique, c'est utile. Il ne faut pas s'en priver totalement, mais évitez de construire ce mur invisible autour de vous. À bientôt. Au revoir, chers petits amis.

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1: Bonjour à tous, bonjour chers petits amis. Vous savez, les commérages, c'est pas joli. Alors voici l'émeute dans le poulailler. Un conte sur la médisance et le radotage et les commérages. Un jour, une petite poule grise se promenait dans la basse-cour. Et à cause du vent, l'une de ses plumes se détacha et tomba. Elle regarda la plume en se disant « de toutes les façons, plus j'en perds, plus j'embellis ». Et elle rentra ensuite dans le poulailler et se coucha. Une autre poule avait suivi la scène et entendit la petite poule. Alors, vous savez ce qu'elle dit à sa voisine ? Cette petite poule grise veut se déplumer pour embellir. Oh, mais c'est aberrant, ça ! Que se passerait-il si les autres poules apprenaient cela ? Mais la voisine aimait radoter. Et elle n'attendit pas jusqu'au matin pour raconter l'histoire à ses amis. Dès que l'aube pointa, elle fonça chez une amie et lui raconta tout. « Sais-tu qu'une de nous a l'intention de se déplumer entièrement ? Et tu sais pourquoi ? Pour devenir plus jolie, n'importe quoi ! Mais ça c'est terrible ! Quelle chose étrange !» La petite poule grise se tenait tout près et elle entendit les deux amis. Elle avait déjà oublié la plume qu'elle avait perdue, vous pensez bien. Elle ne s'imaginait pas que c'était d'elle qu'on parlait. De plus, elle aimait bien radoter, elle aussi. La commère, on la connaissait. C'est ainsi qu'elle courut immédiatement en parler aux autres animaux. Oh là là, étrange situation, vous allez voir. La petite poule grise courait raconter l'histoire à ses amis, sans savoir qu'il s'agissait d'elle. Elle aurait peut-être dû s'enquérir de la vérité au préalable. Elle n'aurait peut-être pas dû radoter du tout. Et voilà ce qu'elle fit. Elle se précipita pour raconter l'histoire aux autres animaux. Alors d'abord, elle alla chez les chèvres. Elle leur demanda « Savez-vous qu'une certaine poule est en train de se déplumer et ça pour embellir ?»«
2: Non mais vraiment, c'est pas possible, » dit la chèvre.
1: Absolument vrai, absolument vrai, ça pour embellir.
2: Non mais vraiment, c'est pas possible, dit la chèvre.
1: Absolument vrai, absolument vrai, je sais toute l'histoire.

0: directement de mes voisines, vous pouvez me croire, c'est vrai. » Alors elle se tournait vers les deux petites poules qu'elle avait entendues la veille. « C'est vous qui en parliez hier, est-ce vrai ou non ?»«
1: Bah, en vérité, tu devrais le savoir, puisqu'il s'agit de toi. »«
0: Moi ? Mais n'importe quoi ! Mais c'est pas moi ! Je ne suis pas en train de me déplumer, n'importe quoi ! Qui vous a raconté une pareille histoire ?»«
1: Bah, je la tiens d'une de mes amies. »
0: Mais la petite poule grise se fâcha. « Mais qui t'a donné le droit d'aller répéter des histoires que tu n'as fait qu'entendre ? Mais c'est pas possible ! Mais c'est toi qui en as parlé ! Mais non, mais c'est toi ! Tu as raconté cette histoire à tous les animaux de la basse-cour ? Dis-moi que tu n'as pas fait ça ! » La petite poule grise n'était plus disposée à l'écouter. Elles avaient quelques insultes à s'adresser, l'une et l'autre. Les autres poules avaient également quelques insultes à dire, car en fait, les insultes fusèrent de partout, toute la journée et pendant le reste de la semaine. Oh, et la basse-cour ne connut pas la paix pendant quelques jours.
1: Alors vous voyez, il ne faut pas raconter ce qu'on entend d'une oreille. Et tel est pris qui croyait prendre. Au revoir à tous.

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2: Bonjour, c'est Constance Grodner pour votre pastille interculturelle Une fois n'est pas coutume, en partenariat avec RCF Notre-Dame et RCJ. Ce vendredi 12 juin, les catholiques ont célébré la fête du Sacré-Cœur de Jésus, une fête consacrée au cœur du Christ, symbole de l'amour de Dieu, mais aussi de sa présence auprès des hommes. À cette occasion, je me suis rendue à la basilique du Sacré-Cœur de Montmartre à Paris, l'un des lieux les plus emblématiques de cette dévotion. Si vous êtes déjà entré dans la basilique, vous avez sans doute aperçu cette immense mosaïque du Christ en gloire, offrant un cœur rayonnant. Avec ses 475 mètres carrés, elle est l'une des plus grandes mosaïques du monde. Mais ce n'est pas ce cœur d'or qui m'a le plus surprise. J'ai découvert qu'au sommet de la butte Montmartre, depuis 1885, des hommes et des femmes se relaient jour et nuit. Cette année-là, alors même que la basilique était encore en chantier, débute une chaîne de présence qui ne s'est jamais interrompue. Religieux, religieuses, pèlerins ou simples fidèles, tous viennent assurer une présence continue dans la basilique. Près de 141 ans plus tard, la chaîne n'a jamais été interrompue, même pendant les deux guerres mondiales. Pourquoi un tel effort ? Pour Sœur Marie Jérémie, bénédictine du Sacré-Cœur de Montmartre, il s'agit d'offrir sa présence à la présence de Dieu. Traditionnellement, dans les églises catholiques, une petite lampe rouge signale la présence du Christ dans le tabernacle quand il y a des hosties consacrées. Cette pratique s'inscrit probablement dans l'héritage du nerf tamide du judaïsme, la lumière perpétuelle, suspendue devant l'arche qui abrite les rouleaux de la Torah et qui rappelle, elle aussi, une présence qui ne s'éteint pas. Dans l'islam, point de lampe perpétuelle ni de signe matériel comparable. La tradition musulmane se montre très prudente face à toute tentative de matérialiser la présence divine par crainte de tomber dans l'associationnisme. Les trois traditions religieuses nous montrent qu'il n'existe donc pas une seule et unique manière de rendre perceptible une réalité invisible. Mais en revanche, qu'il s'agisse d'une foi, d'une mémoire ou d'une valeur, elle nous montre que ce qui traverse le temps a toujours besoin de passeurs.

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2: Merci d'être avec nous sur RCJ dans Essentiel, deux livres aujourd'hui au programme. Denis Jambard, bonjour.
3: Bonjour Sandrine.
2: Pour L'ombre d'une trahison aux éditions Calmène Lévy, Eric Alphen, bonjour.
4: Bonjour.
2: Un sort enviable aux éditions Rivage Noir. Je suis ravie de vous recevoir tous les deux, messieurs, comme je vous l'ai dit hors antenne. D'abord parce que je vous apprécie tous les deux, j'ai eu l'occasion de vous recevoir, Eric Alphen, pour vos précédents ouvrages. Denis Jambard, j'ai eu non seulement l'occasion et le bonheur de vous recevoir, mais vous êtes l'un de nos chroniqueurs sur RCJ et nous n'en sommes pas peu fiers. Après l'Express, après avoir dirigé l'Express, Le Point, Europe 1, président des éditions du Seuil. Voilà, on a le bonheur de vous avoir depuis deux saisons, je crois, sur RCJ et j'espère encore pour l'année prochaine.
3: Je vous dis oui.
2: Oui, voilà. Vous voyez, Eric Alphen, comment je fais? Je vous dirais si c'est une bonne... Je ne sais pas comment font les juges ou les flics. Bon, voilà, mais
3: avouez.
2: Je le place. Voilà.
3: J'avoue.
2: Je lui pose la question à l'antenne, comme ça, s'il me dit non... Hein,
4: c'est le gentil, là. Garde à vue,
2: c'est une bonne, voilà, c'est de la gentille garde à vue. Bon, vous, juge Alphen, on verra ça après pour la chronique l'année prochaine. Et pourquoi j'ai eu envie de vous réunir tous les deux? Parce que je n'avais lu au début que vos quatrièmes de couverture. Je trouvais qu'il y avait déjà des points communs autour de, ben, évidemment, de, je dis évidemment, mais bon, autour de l'antisémitisme, autour du couple aussi, autour de la notion de vengeance, ou en tout cas la notion de comment répondre à des actes criminels ou à des actes antisémites. Et puis je vous ai lu tous les deux et là je me suis dit mais c'est complètement dingue qu'ils soient ensemble parce que il y a tellement de points communs et de sujets de réflexion communs dans vos livres que je me suis dit bah, c'est drôlement chouette de pouvoir les écouter tous les deux. Alors on va commencer peut-être avec vous, Denis Jambard, L'ombre d'une trahison. Avec ce personnage, Tom, qui a 73 ans, qui est en couple depuis de nombreuses années avec une femme qu'il idolâtre, qu'il aime. C'est un couple qui s'aime toujours. Elle s'appelle Adi. Et le livre démarre par la fin, apparemment, d'une angoisse pour lui. Il n'a plus peur de la mort. En tout cas, il a ce sentiment qui lui vient comme ça, alors qu'il a eu peur de la mort toute sa vie, qu'il n'a plus peur de la mort. Qui est Tom? Et on va voir avec chacun jusqu'où on peut aller dans l'histoire, parce que ce sont les deux des... Alors, j'aime pas l'expression de polar, parce que c'est pas vraiment des polars, mais ce sont des romans à suspense absolument incroyables. Alors, qui est Tom?
3: Bon, Tom, c'est un brillant avocat d'affaires, très fortuné, sa femme une brillante pénaliste. On renvoie au juge Alphen. Qui est sur la fin de sa vie, quoi. Il a pris sa retraite et voilà. Mais il est hanté par la mort à cause de la Shoah, à cause de ce qu'il croit savoir de ses parents. Et tout d'un coup, là, il est sur sa terrasse somptueuse à regarder Paris et dans l'île Saint-Louis. Il lui vient cette phrase aussi inattendue que baroque, je n'ai plus peur de la mort, alors qu'il a eu peur de la mort toute sa vie. Et il se demande pourquoi, tout d'un coup, lui vient cette idée qu'il a plus peur de la mort. Et il entreprend, il reprend à zéro tout ce qu'il a fait toute sa vie. Mmh. C'est-à-dire essayer de comprendre pourquoi il a toujours eu peur de la mort. Et donc, dans un récit en cascade, il explore l'histoire de sa famille, de son père et de sa mère, qui lui ont fait un récit de leur existence, grand résistant, etc. Et il part petit à petit, enfin, il raconte toute sa quête de la vérité sur ses parents, c'est-à-dire il a voulu savoir ce qu'ils avaient été vraiment, et au fil de ses enquêtes et au fil des années, il a découvert que c'était pas tout à fait l'histoire que ses parents lui avaient racontée.
2: Alors, ce qu'il faut dire, c'est que ses parents sont morts dans un attentat, a priori un attentat, où lui-même était dans cette voiture et eh bien là, une fourgonnette a explosé juste à côté de la voiture dans laquelle il venait de monter devant chez eux.
3: Voilà, et donc naturellement, il est traumatisé par ça et il essaie aussi de comprendre pourquoi ses parents ont été victimes d'un attentat et lui-même, puisque toute la famille était
2: bien
3: visée.
2: Sûr.
3: Et donc... c'est aussi cette recherche de la vérité sur « mais qui a voulu tuer mes parents ?» Et donc, c'est ce parcours qu'il effectue dans sa tête et qui nous permet au fur et à mesure de l'histoire, d'une histoire au fond assez banale, genre bon, pas banale parce qu'on apprend très vite que, en effet, ils ont été assassinés, mais qu'on n'a pas trouvé de coupable, on n'a pas recherché. Et tout ça converge petit à petit sur son passé, sur le passé de son père, et sur les raisons qui ont conduit à cet attentat. Alors, ça permet aussi de faire, à un moment donné, cet avocat d'affaires qui est vraiment mêlé à des grands contrats internationaux de rétrocommission, tout en étant très bien rémunéré.
2: Très clean, lui. Mais
3: très
2: clean,
3: bien rémunéré,
2: lui, voilà.
3: Il assume sa richesse, mais il est considéré par un homme qui fait payer très cher ses prestations, mais qui lui-même n'est pas corrompu. Et à un moment donné, à travers ses contacts, il est en contact avec un très gros agent immobilier new-yorkais qui le met petit à petit en contact avec le Mossad, qui va lui ouvrir une porte sur la vérité
2: de ses,
3: de ses parents.
2: Alors, on n'en dit pas plus pour l'instant, mais je vois que le juge Alphen, Eric Alphen, vous avez bien compris quels vont être les points communs aussi avec votre histoire. Alors, parlez-nous, vous, de Julien Klein. Julien Klein, lui aussi, il a une vie, alors il est plus jeune que le personnage de Denis. Il est marié à Mathilde, une femme qu'il aime aussi. Elle est psy. Ils ont deux garçons, Jonathan et Arthur. Arthur est un enfant qui a toujours été un peu différent, mais sur lequel on a mis du temps à comprendre quelle était cette différence. Alors, même question, qui est Julien Klein ?
4: Alors, quelqu'un l'a qualifié il n'y a pas très longtemps de étranger, en le comparant à Meursault. Et j'ai voulu effectivement raconter l'histoire de cet homme qui est un peu dans l'anticommunication toute sa vie, en fait, qui n'a pas su communiquer avec sa femme, qui est partie, qui a du mal à communiquer avec ses enfants, notamment le second qui est autiste, et qui mène son travail mais sans réelle passion finalement. C'est quelqu'un qui ne ressent pas grand-chose en fait au moment où commence l'histoire et qui semble finalement passer à côté de sa vie sans s'arrêter, que sans être attiré par des choses ou des gens, et qui d'un seul coup va être confronté à la mort de l'un des siens, et du coup, il va petit à petit se réveiller, en fait.
2: Avec, alors Julien Klein, comme son nom l'indique, est juif, sauf que lui, il s'était pas vraiment rendu compte qu'il était juif jusqu'à un certain moment, jusqu'à ce que son père lui dise « Est-ce que tu as déjà souffert d'antisémitisme en classe, toi ?» Et du coup, il se dit « Bah tiens, si j'ai souffert d'antisémitisme, c'est qu'on est juif. » Et il dit un peu plus loin, enfin vous écrivez un petit peu plus loin, « Il y avait sûrement un mode d'emploi de la judéité et mes parents n'avaient pas songé à me le transmettre. »
4: Alors ça, c'est assez autobiographique.
2: Parce je que m'en moi, suis j'ai... douté, mon bon monsieur.
4: Moi, j'ai appris que j'étais juif, vraiment, un peu plus tôt peut-être que Julien, mais presque
2: notez
4: par hasard.
2: Notez bien à tous les antisémites qui écoutent cette émission, donc le juge Alphen est juif, voilà.
4: Presque par hasard, c'est-à-dire que, voilà, on ne m'en avait jamais parlé, on ne m'avait jamais expliqué ce que c'était même, et d'ailleurs, je ne sais toujours pas actuellement ce que c'est, à la limite. Et donc, j'ai grandi sans aucune éducation religieuse, etc. Je raconte souvent que j'ai dû aller 3 fois dans ma vie dans une synagogue et 1 seule fois en Israël. Mais c'est vrai que c'est quelque chose qui, petit à petit, vous marque, alors que juste avant, vous ne saviez même pas ce que c'était, quoi. Et j'ai voulu que Julien, donc mon narrateur, soit un peu dans cette situation-là, parce que quelque part, il assume cette révélation. Mais finalement, il fait aucune recherche réelle non plus pour savoir qui il est finalement. Là encore, il se laisse porter par les événements. Et ça m'a intéressé de montrer ce face-à-face entre quelqu'un qui devient petit à petit juif, mais qui ne l'est pas vraiment totalement, et l'antisémitisme. Comme si, bon, pour reprendre Sartre, l'antisémitisme donnait l'occasion de devenir juif. Et voilà, donc j'ai voulu écrire cette histoire d'un héros qui... Globalement, j'ai voulu surtout raconter une histoire qui paraît extrêmement réaliste, mais qui, en fait, mais qui en fait ne l'est pas, qui est parallèle à la réalité. Et on va peut-être en parler, mais la garde à vue, puisque alterne les chapitres où, d'une part, il raconte l'histoire de sa famille, et donc l'histoire qui petit à petit progresse vers le drame.
2: Et une garde à vue.
4: Et de l'autre côté, les gardes à vue, un chapitre sur deux. Et cette garde à vue... J'ai voulu lui donner l'apparence de la réalité.
2: Non, on t'échappe pas, je crois.
4: Mais justement, c'est pas une garde à vue comme on voit habituellement. J'ai voulu que dans les rapports entre les deux policiers et entre les policiers et Julien, Il y a quelque chose de presque un tout petit peu décalé, en fait.
2: Et l'avocat aussi de Julien.
4: Et l'avocat, ouais. Qui n'a rien à voir avec l'avocat de
2: non,
4: Denis Jambard,
2: apparemment. Non, ça c'est clair, ça c'est clair. Quand Éric Alphen, Denis Jambard, parle de mode d'emploi de la judaïté, vous croyez qu'il y en a un? Vous en avez eu un, vous? On vous en a donné un?
3: Moi, on m'en a donné un. Moi, je suis juif par ma mère. Baptisé après la guerre, à la demande de la mère de ma mère, pour pas que ça recommence. Mais j'ai tout de suite su que j'étais d'origine juive. Tout de suite. Y compris par mon père, goy mécréant, mais qui a écrit, après le décès de ma mère, un texte qui m'a bouleversé. Il l'a épousé en 45. Il a écrit comme ça, c'est un texte pour ses enfants. T'es tellement content d'épouser une juive, ces gens ont tellement souffert. Et moi, j'ai vécu dans ce milieu juif sans être éduqué, mais dans la judaïté. Très, très, très tôt, j'ai ressenti cette judaïté. C'était, en plus, question d'enfant d'après-guerre. Je suis né en 1948, et la question a toujours été posée pour moi, mais de quel côté j'aurais été pendant la guerre? La réponse était assez facile, parce que, étant juif d'origine, je me disais, bon, bah, tu aurais été du bon côté.
2: On n'avait pas
3: bon
2: vraiment
3: côté.
2: Le choix, oui.
3: Et donc, cette problématique que j'ai voulu... Il y a eu les capots, il y a eu le
2: oui,
3: livre
2: oui.
3: Est traversé par ça,
2: oui,
3: hein, mon roman,
2: clairement.
3: Par la question de au fond du libre arbitre, c'est ce qui traverse le livre.
2: Et Spinoza.
3: À certains moments, et Spinoza, qui dit que le libre arbitre est une illusion, et qu'en fait, on n'a pas vraiment le choix. Et c'est ce Tom, il est traversé par cette idée. Est-ce qu'il avait le choix, pas le choix, etc. C'est aussi une quête sur son père. Est-ce qu'il avait le choix ou pas le choix de faire ce qu'il a. Mais la deuxième chose qui, moi aussi, je suis né dans un petit village du Vaucluse qui s'appelle Valréas et qui a été la troisième ville martyre en juin 44 quand les armées SS, les troupes SS, les divisions SS sont remontées sur la Normandie. A vécu un véritable massacre et ça a failli être roi d'Our. Ma grand-mère paternelle, alors pas du tout juive, a été raflée, il voulait tuer tout le monde. Le maire a discuté et il y a eu 53 fusillés. Et d'ailleurs, j'ai dédié ce livre à ces gens-là,
2: oui.
3: En dehors de mon épouse. Et toute mon enfance, je suis passé devant ce mur des fusillés. À l'époque, quand j'étais jeune, il n'avait pas été refait. Toute mon enfance, j'ai vu l'impact des balles. Et ça m'a marqué... pour la vie. À la fois juif, d'origine, par ma mère, pas de famille du côté de mon père. Une énorme famille juive parisienne, bien qu'étant le petit provincial de la famille. Et donc, cette question, je crois que beaucoup de gens de ma génération se posent, qu'est-ce que j'aurais fait? Ensuite, qu'est-ce que j'aurais fait étant juif?
2: Cette question.
3: Alors, livre, lui, n'a rien d'autobiographique.
2: Non, j'imagine, surtout jusqu'à la fin. C'est-à-dire, la troisième ligne avant la fin où le livre est vraiment fini. C'est assez dingue. Éric Alphen, dans ce que nous dit Denis Jambard, dans son livre, il y a, comme dans le vôtre, il y a ce perpétuel combat entre le bien et le mal, entre ce qu'on dit qu'il serait bien de faire, et puis ce que parfois les hommes se retrouvent à faire, soit par amour, soit pour l'argent, soit pour défendre une idée ou se venger. Ça aussi, c'est au cœur de votre livre, d'Un sort enviable, et comme ça a été au cœur de votre parcours aussi de juge, de ce que vous avez pu constater.
4: Me venger, non.
2: Non.
4: En tant que juge, on ne cherche pas à se venger, on cherche à appliquer la loi. Et
2: pas la loi du talion, comme vous en parlez dans le livre, on est d'accord.
4: C'est même l'inverse.
3: L'impartialité absolue.
4: Voilà, donc le héros, lui, ne se pose pas la question parce qu'il n'est pas juge. Donc il est frappé par le deuil de quelqu'un de sa famille, je vais peut-être
2: pas
4: forcément...
2: Voilà, on ne va pas dire qui. Voilà.
4: Et du coup, c'est la question du choix et du libre-arbitre qui est intéressante. C'est-à-dire que... Moi, je pense qu'on a le choix, mais que
3: moi, je pense aussi. Hein.
4: Mais que par contre, on a du mal à choisir. Et c'est-à-dire que Julien, en fait, se laisse mener. Il choisit à peine. Finalement, il se laisse mener par l'envie, par l'histoire, par quand même. Un mot sur la période actuelle. C'est-à-dire que là, on n'est plus à la période de la Shoah, mais quelque part, moi personnellement, je suis très terrifié par la montée de l'antisémitisme. Non pas qu'il n'en existait pas avant, notamment en France, mais au moins on cachait, on n'osait pas parler. Et moi, qui suis assez souvent sur les réseaux sociaux, c'est vrai que je suis assez marqué par le fait que les gens n'hésitent plus à employer le mot juif, à dire sale juif, à traiter de génocidaire ou de sioniste tout juif et même parfois des non-juifs, tout simplement parce qu'on a eu tort parfois de pas être d'accord avec la question dominante. Et ce livre là qui est donc sorti il y a 3 semaines, 1 mois, c'est vrai que par exemple, on me dit que le sujet n'est pas des plus faciles. Et notamment
2: ça
4: dans le milieu
2: quoi,
4: du polar.
2: Voilà, parlons cas, ça veut dire que on vous reçoit un peu moins, ou on va parler par rapport à vos
4: absolument,
2: précédents livres.
4: Absolument, c'est-à-dire que c'est une des raisons pour laquelle j'ai voulu écrire ce livre, c'est que face à cette montée de l'antisémitisme, le polar qui est en général celui qui perçoit le plus rapidement possible les événements qui colorent une société et qui les dénonce, comme il a dénoncé ce qui se passait parfois dans les banlieues, l'islamophobie, etc., eh ben, il y a quasiment aucun polar français, aucun roman noir qui traite de ce sujet. Donc ça a été un des moteurs, c'est-à-dire que j'ai voulu quand même écrire là-dessus. Et visiblement, c'est un sujet que un certain nombre de critiques ou d'animateurs, etc., ont du mal dans un premier temps à accepter. C'est un peu à contre-courant, en fait.
2: Oui, ah bah, ça, clairement. Ouais. Bon, vous avez l'habitude.
4: Oui.
2: dans le livre, à un moment donné, effectivement, Eric Alphen, il y a des groupes, en fait, on va pas tout dévoiler, mais disons qu'il y a des groupes de jeunes qui vont, par rapport à l'antisémitisme, mener certaines actions, on va dire ça comme ça, et qui se retrouvent sur des messageries cryptées, les WhatsApp, Signal, Telegram, etc. Et vous dites, à un moment donné, dans une discussion sur un de ces groupes, il était revenu sur ce qu'il a appelé la dérive antisémite française, évoquant successivement l'enlèvement, les séances de torture, l'assassinat d'Ilan Imi, et puis ensuite les assassinats des enfants Sandler et Monsonego et Jonathan Sandler dans l'école juive de Toulouse, et puis ensuite voilà tout ce qu'on connaît malheureusement. Cette dérive antisémite française, Denis Jambard, vous qui parlez dans ce livre à la fois de la Shoah, du libre arbitre, et vous qui parlez aussi depuis des années de cet antisémitisme, vous imaginez qu'on en serait à ce point-là aujourd'hui ?
3: Non, même si j'ai toujours eu une très grande inquiétude. Depuis le milieu des années 80, c'est un sujet qui m'a toujours préoccupé du fait de mes origines, et que, contrairement à vous, monsieur le juge, j'ai été élevé dans la conscience de ma judéité. Et c'est vraiment très important pour moi. Et ça a toujours guidé ma vie, mes choix, et le libre arbitre aussi. Y compris, je crois que j'ai jamais eu à affronter des situations difficiles. Mais on se pose toujours la question du courage physique, je pense que j'ai eu des situations très difficiles à assumer dans mon métier de directeur du journal, et je n'ai jamais renié mes convictions. Le métier de directeur du journal, c'est être sur un siège éjectable, et si on défend une ligne, on défend une ligne.
2: Oui,
3: voilà. Et si l'actionnaire vous demande le contraire, vous lui dites, écoutez, libre à vous. Moi, j'ai publié les caricatures dans l'Express.
2: Tout à fait.
3: J'ai eu une conversation dans laquelle j'ai dit... Ah, monsieur Serge Dassault, que j'ai eu à 9h30 du soir, le journal roulé, il me dit, vous publiez pas? Je dis, si, je publie. C'est le soir de bouclage, on avait fini, le journal roulé, était en train d'être imprimé, je lui ai dit, il me dit, vous arrêtez tout. Je dis, écoutez, je vais vous dire ce que je vous ai toujours dit. Vous êtes l'actionnaire, vous pouvez faire tout ce que vous voulez du journal. Donc, je vais vous donner le numéro de l'imprimeur, et donc vous l'appelez, et vous arrêtez le journal si vous le voulez. Naturellement, moi, demain matin, je démissionne. L'arrêt du journal, puisque je présidais aussi, j'évalue à peu près la perte d'1 million d'euros, peut-être que ça vous gênera pas, et je vous promets une tempête médiatique. Et je me dis, il va me virer. La sociale, il l'a pas fait. Et je lui suis reconnaissant parce que je lui ai donné 3-4 fois comme ça l'occasion de faire. Donc cette montée de l'antisémitisme, écoutez, je m'en suis toujours préoccupé, je l'ai toujours traité dans les journaux que j'ai dirigés, notamment à l'Express. Il est clair que les chiffres de montée de l'antisémitisme depuis tant et tant d'années montraient que tout ça était encore couvert, comme vous l'avez dit, à demi-mot, que ce qui se passe avec les extrêmes aujourd'hui, ça fait sauter le couvercle. Moi, Je suis très inquiet par rapport au Front National. Je pense que voilà, il y a une couche d'antisémitisme en dessous des apparences. Et en même temps, se servir de l'antisémitisme comme le fait Monsieur Mélenchon, c'est une honte pour la gauche. Enfin, ça existait déjà d'ailleurs dans le passé, dans la gauche.
2: Oui, aussi, mais faut bon, pas on pensait faut que pas ça n'existerait plus.
3: Mais on pensait que ça n'existerait plus. Ouais. Donc, j'ai toujours eu cette préoccupation. Je voudrais dire un mot parce que dans les origines du livre, j'ai vécu il y a 40 ans maintenant. J'ai eu cette préoccupation. Je voudrais dire un mot parce que dans les origines du livre, j'ai vécu il y a 40 ans maintenant.

0: en dehors de tout ce que je vous ai dit précédemment, l'origine, l'usage, je me suis dit, mais cette histoire, il n'était pas juif, bien qu'ayant un nom juif, il n'était pas juif du tout. Je me suis dit, la complexité des choses, est-ce que pourquoi un juif ne pourrait pas aussi, tout d'un coup, être... Avoir un comportement collabo.
1: Il y en a eu pendant la guerre, voilà. Et c'est l'une des réflexions aussi au cœur de votre livre, c'est, je disais, sur le bien, le mal, et ce qu'on est prêt à faire pour survivre aussi, ou pour survivre à ses parents, ou continuer une lignée. Vous, Eric Elfel, c'était quoi le déclencheur du livre « Un sort enviable » ?
2: Ben, c'est ce que je disais tout à l'heure, c'est-à-dire que à force de voir des propos que moi j'estimais choquants, sur les réseaux sociaux, dans la presse, même des journalistes que j'estimais auparavant, qui, pour plaire à certains, se sont mis à adopter le discours entre guillemets dominant. C'est vrai que je me suis dit, on peut pas rester silencieux en fait. Et alors moi, je suis pas comme Denis Jambard. Je n'ai pas senti franchement la montée de l'antisémitisme dans les années 80 et 90. En revanche, je trouve qu'il y a un gros saut avec les dernières années, où là, vraiment, les gens ne s'en cachent plus, où on ose refuser des juifs dans les magasins, où on ose s'en prendre à eux dans les aéroports ou dans les gares, et pas seulement des gens d'origine palestinienne, etc. Et il y a certains pays qui deviennent quasiment infréquentables, la Belgique, le Canada, l'Espagne.
1: Ouais.
2: Et c'est ça qui m'a vraiment... donner envie d'écrire ce livre. Après, c'est pas un livre à thèse non plus, c'est un roman.
1: C'est un roman, c'est un excellent roman polar.
2: Et moi, j'ai voulu, voilà, que ça serve de toile de fond ou de motivation au personnage principal. Mais moi, ce que j'aime, c'est écrire, c'est faire des phrases, c'est la musique des mots, c'est la construction d'un livre et des personnages. Et voilà, je vais pas non plus écrire tout le temps là-dessus, mais je trouvais que dans la période préélectorale que nous vivons, dans laquelle cette question va être une question principale, notamment sur les motivations des votes, j'estimais assez normal de d'apporter ma voix avec ce que voilà, elle compte pas forcément beaucoup, mais moi vis-à-vis de moi, j'avais envie d'en parler.
0: Cet antisémitisme, je l'ai vécu assez tôt. Il se trouve que j'ai fait le dernier dossier de l'écran, qui s'appelait « Être juif en France aujourd'hui ». Je crois que c'était le dernier, avec Simone Veil, enfin bon. Voilà. Et c'est mon ami Maurice Safran qui y était, qui m'avait dit « Tu peux pas venir, toi tu as été... on avait eu des discussions, il avait été au point, et tu es d'origine juive, je porte le nom de mon père, Jean Barre, ça n'a rien de juif, hein, voilà. Et tu veux pas venir assumer ta judaïté à l'antenne, donc je l'ai fait. » À partir de cela, comme j'ai commencé à écrire des choses très dures sur Le Pen, etc., j'ai reçu des courriers, mais vous n'imaginez pas. J'ai même, à un moment donné, jugé bon de le montrer à mes filles pour qu'elles sachent ce que c'est que l'antisémitisme. Et quand j'ai pris la direction d'Europe 1, un journal qui s'appelle Présent, proche du Front National, a fait un portrait de moi, nez crochu, comme dans les années 30, et toute ma vie était racontée sous le prisme « Il est juif ». Et s'il a des responsabilités dans les médias, c'est que c'était un projet juif pour qu'il prenne des responsabilités à vomir, je vais vous le dire.
1: Le fameux projet juif.
0: Ouais, voilà. Le projet juif. C'est-à-dire que j'avais grandi, j'avais été formé pour arriver là où j'en étais. Donc, si vous voulez, ça remonte quand même à loin, hein. Et, moi, qu'on me raconte pas d'histoire sur l'extrême droite.
1: Ni sur l'extrême droite, ni sur l'extrême gauche.
2: C'est pour ça qu'on est dans une voie hyper inquiétante, c'est que on ne sait plus pour qui voter. Il n'y a plus de projet réellement motivant.
1: Vous avez eu un petit détour politique. Vous avez été candidat en 2017. Ouais. Oui, deux. Voilà, d'abord avec Jean-Pierre Chevènement et ensuite avec Emmanuel Macron en 2017. Ouais. Vous êtes reparti après dans la
2: voilà oui.
1: Je n'osais pas le dire, c'est vous qui l'avez dit, mais enfin bon voilà. Donc effectivement, on est en tenaille, on est à un an de l'élection présidentielle. Ils sont tous grosso modo les candidats, on va dire sociaux-démocrates, centre, voilà, dans un mouchoir de poche, sans que personne ne sorte réellement pour l'instant du lot. Donc
2: non, mais c'est vrai que cette question, puisque en fait on vit dans un monde qui est quand même en explosion quasi permanente et quasiment partout. C'est vrai que la question internationale va être extrêmement importante.

0: pourtant, les hommes et les femmes politiques, et notamment quand ils passent dans des émissions politiques, se prononcent très peu sur la situation internationale. Et c'est dommage parce que on ne traite que 10% de notre avenir. Alors que notre avenir va être évidemment lié à ce qui va se passer au niveau international.
1: Ça dépend lesquels. Hein. Les filles traitent 100% de Gaza, voire même 150% en permanence. Donc franchement, ça dépend des pourcentages.
0: Il y a aussi un peu de drogue, etc.
1: Oui, un petit peu, mais enfin bon, hein, voilà. On voit que c'est le juge là qui repart. Dans vos deux livres, Denis Jambard et Eric Alphen, il y a la question du pardon qui est au cœur du livre, parce que vous, il est en garde à vue, notre personnage, Julien Klein, et il est soupçonné d'avoir commis un ou peut-être plusieurs crimes, on va voir au fur et à mesure de la garde à vue. Et chez vous, Denis Jambard, je révèle pas tout, mais on comprendra pourquoi il y a cette question du pardon. Et à un moment donné, effectivement, quand il parle de son épouse, elle dit qu'elle est une grande avocate, elle dit à un moment donné, elle a fait alors de son pardon une question philosophique. Elle n'était pas encore la spécialiste reconnue de Spinoza qu'elle est devenue plus tard. La question du pardon. Est-ce que elle se pose, alors là, après, on aura l'avis peut-être plus et du juge et du romancier, mais pourquoi c'était aussi important de le mettre aussi au cœur de votre livre, et le pardon et une certaine forme, vous allez le voir, de vengeance à travers les temps et à travers les générations?
2: Ah oui, parce que quand on est confronté à des situations extrêmes et qui concernent vos proches, qui commettent des choses que vous pensez inimaginables et à laquelle vous êtes, auxquelles vous n'êtes pas préparé, et quand ça vous est révélé, l'ahurissement est tel que naturellement, pour dire, quand il s'agit de gens très très très proches, et là en l'occurrence il s'agit des parents de Tom, est-on capable de pardonner ce qui a été fait? Voilà. Et je pense que c'est une question fondamentale dans notre société. Moi, je suis violemment contre la peine de mort, je l'ai toujours été. Il y a des moments où je tremble de renoncer à tout ça, quoi, voilà. Mais c'est une question philosophique, je serais toujours contre la peine de mort. Je suis pour des peines très sévères, je parle devant un juge, mais voilà. Mais la question du pardon, elle me paraît centrale. Et je, vous voyez, je me fais un reproche dans ma vie de journaliste. J'ai toujours été préoccupé par les prisons, l'état des prisons françaises, tout comme je suis aujourd'hui très préoccupé par les centres de rétention qui sont contraires à tous les droits de l'homme, etc. Mmh. Et les prisons françaises. Je me fais un reproche, c'est de ne jamais avoir fait une une de journal sur ce sujet-là.
1: Bon, bah, faites une chronique. Faites une chronique la prochaine fois. Ici,
2: non, mais
1: vous avez toute
2: simplement,
1: liberté.
2: C'est pour dire, c'est que je crois que la prison n'est devenue qu'un lieu de sanction. Or, c'est normalement, on purge sa peine et après, la prison doit contribuer à vous réintégrer dans la société. Hein, après que vous ayez purgé cette peine. Alors,
1: Eric Alphen,
2: idéaliste, mais c'est aussi le cœur du pardon. La société doit apprendre aussi à pardonner. C'est pas simple, mais je trouve que c'est une question fondamentale. Et s'il n'y a pas pardon, il y a vengeance.
1: Eric Alphen.
0: Non, c'est un débat qui est sur la justice, globalement, qui est un peu éloigné de ce que j'ai écrit là, par exemple. Mais la justice, elle n'est pas là forcément ni... Moi, je dis souvent que la qualité d'un juge, c'est la froideur.
2: C'est ce que vous avez dit, l'impartialité, ça doit être ça.
0: Mais c'est encore plus, c'est un degré plus loin. C'est-à-dire que je dis souvent, j'ai pu ressentir de la sympathie pour des braqueurs qui se trouvaient en face de moi, et de l'agacement pour une victime qui était également en face de moi. Mais pour autant, je devais évidemment pas me laisser guider par l'agacement ou par la sympathie pour prendre une décision. Et donc, le juge n'est pas là pour se demander s'il va pardonner. Il va juste se demander s'il y a une loi, si la loi elle est précise et si la personne en face de lui, elle a appliqué la loi ou pas. Après,
2: je posais la question sur la prison, pas du juge. Là, je comprends.
0: Évidemment, on dit assez couramment qu'on juge l'état d'une démocratie à l'état de ses prisons, et que c'est vrai que les prisons, mais ça fait longtemps que nous, juges, on le dit, à force de voir des rats, des gens qui sont à 3 ou 4 dans une cellule, avec une insalubrité manifeste, c'est vrai qu'on devrait, mais Voilà. Le problème, c'est qu'on n'a plus d'argent nulle part et que déjà, on n'a plus d'argent pour faire fonctionner la justice au quotidien.
1: Et quand on voit, ouais.
0: Et là, maintenant, on parle de faire des procès dans les maisons d'arrêt, ce qui nous juge, nous affole, en fait, hein, parce que la symbolique de rendre une décision, ça se rend dans un palais de justice.
1: Ben oui.
0: Ça se rend pas à côté des matons, dans une maison d'arrêt.
1: Et ce projet
0: du garde des Sceaux est actuellement assez effrayant lui aussi.
1: Et alors à un moment donné, je vais juste faire une citation sans dire à quoi elle correspond dans le livre. Lorsque mon tour est venu, je me suis posé quelques questions qu'on pourrait qualifier de cas de conscience. Ça, c'est vous qui l'écrivez, Eric Alphen. Fallait-il, une fois l'acmé de la douleur franchie, se replier dans son coin le temps que le travail de deuil soit accompli sans se mêler du reste, c'est-à-dire de l'enquête visant à identifier, arrêter et punir les criminels? Ou au contraire, était-il concevable, dans l'hypothèse où police et justice se révéleraient incapables ou impuissantes, de les substituer pour faire œuvre de vengeance, autrement dit, loi tout court ou loi du talion?
0: C'est en fait le début du passage à l'acte éventuel de mon narrateur. Parce
1: oui.
0: que, on parlait, pour revenir un peu au pardon, c'est-à-dire que moi j'estime que ce qui s'est passé, c'est le début du passage vers le côté humain de son être, de mon narrateur.
1: Là où il a commencé à avoir
0: des émotions. C'est-à-dire qu'auparavant, il ressentait pas. Et le fait qu'il soit quasiment condamné à agir va le réveiller. C'est-à-dire qu'il va s'apercevoir que peut-être cette femme qu'il a quittée, il l'aimait encore, et peut-être qu'elle-même l'aimait encore, que vis-à-vis de ses enfants, il s'était peut-être pas très bien comporté. À un moment, dans son œuvre éventuelle de vengeance, il va tomber sur une jeune femme qui va réussir à capter au moins son attention, voire éveiller des sentiments en lui. Et finalement, si pardon il y a dans ce livre, c'est le pardon vis-à-vis de soi-même. C'est-à-dire que Julien va peut-être être amené, en agissant, à pardonner celui qu'il était auparavant.
1: Alors, dans votre livre, Denis Jambard, L'ombre d'une trahison, chez Calman Lévy, il y a une enquête. On l'a dit, Tom va se remémorer sa vie au début du livre et il va également nous raconter l'enquête qu'il a menée pour savoir quelle avait été vraiment la vie de ses parents, la manière dont ils avaient vécu, survécu à la Shoah et la manière ensuite dont il était mort. Tout cela va le mener dans le sud de la France, puis en Italie et boum badaboum, tout cela va le mener à rencontrer le Mossad. Alors, que vient faire le Mossad là-dedans, Denis Jambard? Qu'est-ce qu'on peut en dire?
2: Non, mais tous les romans précédents que j'ai faits, les quatre précédents, il y a eu le Mossad aussi.
1: Oui,
2: donc voilà.
1: Oh là là, vous êtes obsessionnel.
2: Donc je suis un peu obsédé, j'ai tellement travaillé dessus que quand il y a eu l'affaire des téléphones au Liban, je me suis dit, mais dans le fond, je manquais d'imagination, parce que chaque fois, quand vous écrivez sur le Mossad, vous dites, vous imaginez une opération,
1: là, on va trop loin.
2: Et vous dites, je vais trop loin, je ne suis jamais allé trop loin. En réalité, c'est les hasards de la vie qui font que ce garçon, que Tom, qui n'est plus un garçon puisqu'il a passé l'âge de la retraite dans sa vie professionnelle, a donc dit, comme je vous l'ai dit tout à l'heure, rencontrer pour son boulot. Il devient conseiller d'un grand bâtisseur d'hôtels, d'immeubles, etc., milliardaire à la fois israélo-américain. Se crée un lien très fort entre eux et donc il s'ouvre un peu de tout ça et tout d'un coup... son interlocuteur essaie de l'embarquer un peu parce que il est dans des affaires compliquées de rétrocommission, c'est-à-dire il a une connaissance assez encyclopédique du monde caché des grandes affaires internationales en tant qu'avocat d'affaires qui est connu pour à la fois sa capacité à ne pas parler, à être silencieux et à faire des montages absolument extraordinaires.
1: Donc ça pour le Mossad c'est bien.
2: Voilà, et donc il peut être intéressant et petit à petit et c'est voilà, il livre 2-3 trucs sur des choses qu'il a apprises en refusant à tout prix de ne... Il leur dit, je ne veux jamais donner quelque chose qui concerne la France. Voilà, je ne veux pas trahir mon pays.
1: Et vous verrez, contrairement
2: à son père.
1: Voilà, mais vous verrez ça en lisant à ce qu'il pense de son père. Mais est-ce qu'il a raison?
2: Voilà, est-ce qu'il a raison ou tort?
1: À un moment donné. Ouais.
2: Et donc, à un moment donné, il se dit, mais peut-être que le Mossad... sait ce qui s'est passé dans l'attentat contre mes parents et contre moi-même, puisqu'il a le sentiment qu'on voulait éliminer toute la famille. Et donc, il obtient un rendez-vous avec le patron du Mossad.
1: L'Arnéa,
2: dont le nom est proche de celui qui vient de quitter.
1: Oui, exactement.
2: Voilà.
1: D'accord.
2: La direction et qui a monté l'histoire des beepers.
1: Oui, parce que votre livre, il est un petit peu en avance.
2: Ça se passe en septembre 2026. Et je l'ai écrit alors qu'il avait pas encore démissionné, mais j'étais sûr qu'il allait le faire. Donc, j'ai bien regardé sa vie, son existence, et j'ai un peu calqué le truc là-dessus. Et donc, le Mossad a travaillé sur cet attentat pour comprendre si Israël était visé à travers cet homme dont on découvre son père a des relations assez étroites avec Israël. Il s'avère que non, mais il lui donne quand même une piste italienne.
1: Et alors ça, il va suivre la piste. On ne va pas en dire plus. Mais il y a une phrase dans votre livre, Denis Jambas, sur laquelle je voulais vous faire réagir tous les deux. Et c'est l'un des dirigeants, effectivement, du Mossad qu'il va rencontrer, qui dit « Au Mossad, on ne vit pas avec des remords. La survie implique de se défendre par la force et la ruse. » Monsieur le juge.
0: Oui, mais on n'est pas du tout dans la justice. En fait, on est dans la guerre.
1: Oui.
0: On est dans la situation pour la survie. Et du coup, quand on lutte pour survivre, c'est vrai que on utilise les méthodes les plus acérées possibles et les plus efficaces. Après, je vais pas défendre ni attaquer la politique d'Israël en ce moment.
1: Non.
0: Si ce n'est que dire que je suis en train de relire Opération Shylock de Philippe Roth.
1: Excellente lecture.
0: J'adore Philippe Roth, mais qui est un roman très intelligent dans lequel il y a l'auteur, et puis il y a le personnage Philippe Roth, et puis il y a un autre Philippe Roth qui usurpe l'identité de Philippe Roth.
1: Mais oui.
0: Et donc, c'est la fin des années 80. Déjà, on parle de Netanyahou dans ce livre, et il est considéré comme l'ennemi absolu, celui qui a quasiment comploté pour faire éliminer Yitzhak Rabin. Mmh. Et ça m'a intéressé de voir que dès cette époque-là, donc il y a plus de 30 ans, déjà Netanyahou était considéré comme quelqu'un de pas forcément fréquentable quand même en Israël.
1: Mmh. Et aux États-Unis. Alors, dans votre livre, Eric Alphen, Un sort enviable aux éditions Rivage Noir, il y a tout un passage aussi parce que, on l'a compris, l'un des proches de notre protagoniste, Julien Klein, va mourir et lui va être en garde à vue pour peut-être un ou plusieurs meurtres qui pourraient être liés à cela. Mais il y a tout un tas d'antisémites et ils sont regroupés finalement dans votre livre, en tout cas ils sont décrits. Le personnage explique que il y a eu l'antisémitisme d'extrême droite, il y a celui d'extrême gauche, il y a celui lié à l'islamisme et il y en a encore un autre je crois,
0: Le pur catholicisme.
1: Voilà, et là on les a tous en fait. Et votre personnage dit à un moment donné, mais de toute façon tous les militants antisémites se ressemblent.
0: Alors ça c'est peut-être du roman, c'est lui qui dit ça, je sais pas s'ils se ressemblent, mais ils se ressemblent en tout cas.
1: Ils se ressemblent parce qu'ils sont tous antisémites déjà.
0: Ils se ressemblent vis-à-vis de la haine qu'ils éprouvent.
1: Voilà.
0: Et de l'injustice en quelque sorte, parce que c'est vraiment l'antisémitisme, ça m'a toujours étonné et ça m'a semblé toujours incompréhensible. C'est-à-dire pourquoi
1: on nous aime pas.
0: Non mais c'est vrai, d'autant plus c'est pour ça que le héros, j'ai voulu qu'il découvre un peu son antisémitisme par hasard, parce que il existait et puis on lui apprend qu'il est juif, pour autant il va pas changer et d'un seul coup il va devenir non fréquentable. Et cette histoire d'antisémitisme, c'est vrai que pour des gens qui le plus souvent ont la même enfance que les gens qui les accusent, ont les mêmes fréquentations, les mêmes loisirs, d'un seul coup, on va décréter qu'ils ne sont plus fréquentables et que non seulement ils sont pas fréquentables, mais ils sont haïssables. Et non seulement ils sont haïssables, mais il faut quasiment qu'ils disparaissent. Mmh. Et cette question de l'antisémitisme qui donc ressurgit actuellement, je n'arrive pas à la comprendre en fait. Pourquoi d'un seul coup des gens se rassemblent qui n'ont aucun point commun, mais si ce n'est que tous ils décident de désigner le bouc émissaire et de lui en vouloir à mort. Et c'est quelque chose qui est, je pense, au centre de la situation actuelle, parce que on manque de gens qui se lèvent, et notamment de politiques, pour dire mais arrêtez avec l'antisémitisme. On pense ce qu'on veut de ce qui se passe en Israël, qui est un pays autre. Je veux dire, j'assume pas moi forcément ce qui se passe en Israël. Les antisémites disent qu'au contraire, je dois l'assumer. Et par exemple, il y a un homme politique qui s'appelle Jérôme Gage, qui est membre du Parti socialiste, qui mais en même temps, il est relativement critique vis-à-vis de la situation en Israël, et il ne peut pas, il doit être exfiltré de certaines manifestations, parce que tout simplement, il est juif, en fait. Oui. Ce qui est arrivé il y a pas longtemps, il y a quelques jours, avec Johann Sfar,
1: oui,
0: qu'on a voulu interdire d'un spectacle à Montpellier, alors que, alors qu'il est, c'est un artiste, qu'il est pas violemment pro-Israël, qu'il est même assez critique, etc. Mais on lui reproche, en fait principalement d'être juif.
1: Peu leur importe qu'on soit pour Israël, contre Israël.
0: Et ça, c'est quelque chose d'affolant. Et quand on voit que, effectivement, comme vous le rappeliez, des gens très différents, de droite, de gauche, extrême droite, d'extrême gauche, se rassemblent sous prétexte que celui-là, il a sans doute de l'argent parce qu'il est juif, et ensuite, quoi, il soutient forcément Israël, et en tout cas, il est forcément complice de l'éventuel génocide qui se passe là-bas, ben, c'est quelque chose qu'il faut dénoncer, en fait. Hein.
2: Oui, mais c'est quand même l'histoire du peuple juif.
1: Alors, justement, il y a une phrase dans votre livre et qui va compléter ce qu'on se dit. À un moment donné, votre héros, Tom, dit, c'est quand même, c'est une interminable épreuve d'être juif.
2: Oui, c'est vrai.
1: Vous êtes ashkénaze, en fait. Denis Jambard.
2: Oui, moi je trouve que c'est éreintant, parce qu'on vit aujourd'hui dans un antisémitisme d'atmosphère, quoi. Et on a un sentiment d'être cerné. Moi, j'assume ma judaïté depuis bien longtemps. Je suis pas pratiquant, etc. J'ai toujours soutenu Israël. J'ai toujours soutenu deux États. Je suis critique sur. Non pas sur l'intervention militaire que j'ai soutenue sur cette antenne, d'ailleurs. Hein. Je trouvais qu'il n'y avait pas d'autre choix après le 7 octobre, qui est quand même, en effet, comme vous l'avez dit en début d'émission, l'horreur absolue depuis la Shoah. Malgré mon esprit critique, je suis, en effet, j'ai le sentiment d'être cerné par cette question-là, et c'est lourd à porter quand même. Vous voyez, il y a des moments où vous hésitez à parler. Vous hésitez à parler.
0: Alors, je maintiens comme ce que je disais tout à l'heure, je suis un peu plus jeune que vous, et c'est vrai que moi, honnêtement, j'ai jamais ressenti dans les années 70, dans les années 80, dans les années 90 même, j'ai jamais ressenti cet antisémitisme d'atmosphère que vous évoquiez à l'instant. C'est-à-dire que je trouve, et c'est d'autant plus inquiétant, hein, je trouve que ça, non seulement ça monte, mais ça n'a plus honte de ce que c'est, en fait.
1: Oui,
0: c'est-à-dire
1: mais bien sûr, bien sûr.
0: C'est-à-dire que ça devient presque un titre de gloire, que de s'en prendre aux Juifs, et c'est ça qui est extrêmement inquiétant, et c'est ça que il faut que les hommes et les femmes de bonne volonté s'allient ensemble pour refuser, en fait. Vous dites oui, ça a toujours été le sort du peuple juif, mais le peuple juif est quand même différent depuis 48, à tel point que en France, j'ai jamais entendu. Moi, j'ai toujours été inquiet devant le terme la communauté juive.
2: Ah ben voilà. Je déteste ce terme. Je suis pas communautariste.
1: On n'utilise pas non plus. Voilà. Sur
0: cette antenne. Et donc ce mot, le peuple juif aussi, c'est. Je me suis jamais senti spécialement membre du peuple juif. Je me suis senti un individu qui était juif, qui regardait avancer la société, qui regardait les autres vivre et qui pouvait être inquiet, notamment dans les périodes de guerre, mais qui pour autant ne se ressentait pas ni membre du peuple juif, ni d'une quelconque assemblée de juifs, en fait. Et maintenant, on se sent presque obligé de se rassembler pour faire face au danger, quoi. Et c'est ça qui est obligé de se rassembler aussi
1: pour pouvoir parfois se dire des choses qui semblent incompréhensibles à d'autres, alors qu'avant, on pouvait leur en parler. C'est
0: non,
1: ça
0: mais
1: aussi.
0: Déjà, ce qui est incompréhensible, on parlait du 7 octobre. C'est vrai que dans plusieurs dîners, j'étais à deux doigts de me fâcher avec d'autres, c'est un lapsus, quitter la table, de me fâcher avec d'autres convives qui justement critiquaient plus ce qui se passait à Gaza et la façon dont Israël a réagi au 7 octobre que de parler du 7 octobre lui-même, qui est quand même effectivement une opération qui a abouti à des morts, des viols et des massacres, enfin.
2: En fait, vous savez, je pense que ça a vraiment, la parole a commencé à se libérer dans les années 70. Et je me souviens d'une de Libération à propos d'Israël et des Palestiniens. Et le titre de une, c'est quand les victimes deviennent les bourreaux. Dès les années 70. Libé.
1: Ça s'est pas arrangé depuis, hein.
2: Oui. Voilà.
1: Clairement.
2: Non, mais avant, vous aviez encore,
0: Non, mais c'est là
2: le récit de la guerre, etc. Donc,
0: Là, je vous rejoins, c'est qu'il y a, beaucoup de, d'intellectuels français, qui, lorsqu'il y a eu l'attentat de Munich aux Jeux Olympiques de 72, a dit, en gros, tant pis pour les Israéliens, quoi.
2: Oui, bien sûr.
1: Vous qualifiez Edwy Plenel d'intellectuel? Non, je me...
0: C'est vous qui parlez de lui.
1: Bah, parce que quand j'entends dire des horreurs là-dessus, je vais faire attention, j'ai déjà eu un procès. Donc, donc vous me dites ce que je pourrais
0: dire. Non, mais c'est vrai que, il y a eu quelques moments, depuis que je suis grand, que j'écoute et que je regarde, qui effectivement ont fait ressurgir des pics d'antisémitisme, mais globalement, je maintiens, et c'est d'autant plus inquiétant, encore une fois, je pense que moi, ça n'a, depuis que je...
2: Ça
0: n'a jamais atteint le stade que ça a atteint aujourd'hui.
2: Oui, mais bien sûr.
1: Éric Alphen, votre personnage, il a un frère, et ce frère, il est un peu plus juif que lui, on peut dire ça comme ça, en tout cas au fur et à mesure du livre, et à un moment donné, vers la fin du livre, ils ont comme ça une discussion, et lui, il lui dit tout ce qui se passe, enfin, il est un peu plus, on va dire, il s'intéresse un peu plus, voilà, à l'écoute du monde que lui, et il dit à un moment donné, voilà, les islamistes, la proportion d'antisémites, etc., en particulier chez les jeunes, et il dit avec sa femme, il dit oui, on veut partir, mais on ne sait toujours pas où aller.
0: Ben, c'est le gros problème, en fait.
1: Eh ben voilà.
0: C'est le gros problème. Moi, j'ai un ami cher qui va bientôt partir s'installer en Israël. Mmh. Je trouve ça, comment dire, courageux.
1: Oui.
0: Mais moi, je trouve que ce n'est pas un pays où j'aurais envie d'aller habiter en ce moment, très franchement. Parce que on est en danger en permanence et qu'on ne sait pas du tout ce qui pourrait se passer. Mais à l'inverse, aller à New York, c'est pas forcément non plus attirant en ce moment. Aller dans d'autres pays d'Europe, ben on voit pas trop lequel.
1: La Belgique, non. L'Espagne, non. L'Angleterre, donc, on voit à quel point Londres.
0: Et donc c'est vrai que parler d'aller habiter quelque part ailleurs, peut-être, mais effectivement la question se pose de où. Et lui, Julien, mon narrateur, lui n'a pas envie de partir parce qu'il sait très bien que l'herbe n'est pas forcément plus verte ailleurs, en fait.
1: Et puis parce que voilà, on peut ne pas.
2: Je partage complètement votre point de vue,
1: Denis Jambard.
2: D'ailleurs, j'ai fait une chronique sur RCJ le 4 juin, qui s'intitule « Rêver d'ailleurs ». Et rêver d'ailleurs, c'est qu'il n'y a plus d'ailleurs.
0: Ben voilà.
1: Donc il faut continuer à rester là et se battre.
2: Sauf peut-être si l'Europe se réveille parce que c'est le dernier vrai refuge de la démocratie et on voit bien que les enjeux de l'année prochaine sont considérable.
0: Non, mais déjà l'Europe, moi je comprends toujours pas. Qu'il y ait pas une véritable armée européenne. Quand je dis armée,
2: c'est
0: dotée de moyens militaires suffisants, qui est pas une politique européenne dite de ce nom. Et c'est vrai que vous rappeliez mon engagement auprès de Jean-Pierre Chevènement en 2002. C'est vrai que il a toujours été dubitatif vis-à-vis de la construction européenne telle qu'elle était.
1: Tout à fait.
0: Et moi, je suis vraiment un fan de l'Europe, mais encore faut-il que face aux dangers qui se présentent, on puisse répondre.
1: Enfin, quand on voit comment l'Europe a réagi avec l'Ukraine, effectivement, bien sûr, et que il y a de quoi s'inquiéter sur le fait que l'Europe puisse avoir un quelconque sursaut.
2: Et les Hongrois ont compris qu'en dehors d'Orban, l'ailleurs était chez eux.
1: C'est ça aussi le problème.
2: Ça donne un brin d'espoir.
1: dans votre livre, Denis Jambard, L'ombre d'une trahison, chez Calmann Lévy, il y a plusieurs phrases vers la fin du livre sur lesquelles je voulais vous faire réagir, évidemment, en dialogue avec Éric Alphen, sur la vérité. À un moment donné, votre héros, je sais plus qui le dit exactement, je crois que c'est elle, la vérité n'est ni compacte, ni évidente, ni incontestable, et un peu plus loin, dit la vérité est plurielle. Alors, je veux votre version. Alors, après, évidemment, que le juge va nous dire qu'il y a une vérité, mais je sais qu'il y a une vérité judiciaire, je crois que c'est comme ça qu'on dit, et une autre vérité, peut-être. Denis Jambard.
2: Oui, je crois qu'il y a... Enfin, la vérité, pour un journaliste, c'est toujours chercher la vérité,
1: mais oui.
2: Quelle vérité, est-ce qu'on la trouve,
1: voilà,
2: etc.
1: Nos points communs.
2: La vérité, elle vous file souvent entre les mains.
0: Moi, je cite souvent cette phrase de Gaston Bachelard, qui est « La vérité n'est qu'un mensonge rectifié
1: ». Aïe,
2: j'aime beaucoup ça complique.
0: Et c'est vrai que moi, je disais toujours à mes enfants, aux amis, que j'exerçais le plus beau métier du monde, à savoir celui qui cherche la vérité. Parce que les instructions...
2: Le journaliste aussi.
0: C'est celui qui cherche la vérité. Qui cherche à écrire sur la vérité, c'est pas la même chose que chercher la vérité. Et mais c'est vrai que globalement, oui.
2: Avant d'écrire, on voudrait la trouver.
0: Les finalités se rejoignent. Mais c'est vrai qu'au bout d'un moment, on se dit, mais est-ce qu'il y a une vérité? Est-ce qu'elle existe réellement, ou est-ce qu'il y a une vérité objective, autrement dit, ou est-ce que la vérité n'est que une somme de subjectivité?
1: Alors ça, on l'a beaucoup appris dans les écoles de journalisme.
2: Vous comprenez que dans la fin du roman...
1: Oui, à la fin.
2: Et non, mais je vais pas la raconter, mais Tom, il peut s'interroger... Où était la vérité?
1: Oui, bien sûr.
2: Est-ce que son père n'était pas dans la vérité ou pas dans la vérité? Il fait un choix, d'ailleurs, lui, de désespérance, etc. Parce que il déifie d'une certaine manière le libre arbitre. Mais il a de quoi s'interroger. Et elle, d'ailleurs, a dit, sa femme l'interroge là-dessus, en lui disant, mais évoque le pardon. Et en même temps, tu connais pas la complexité, tu n'as pas vécu la complexité de cette situation et comment il l'a vécu et comment il l'a géré et tu pourrais lui pardonner, en tout cas accepter ce qu'il a fait. Donc moi j'ai peuplé le livre de citations d'un livre qui s'appelle Le chemin de la frontière de Gret Veil, qui est un livre absolument magnifique et qui est l'histoire de elle a quasiment écrit que ce livre, elle est décédée aujourd'hui, cette auteure qui a été traduite très tardivement en France, très gros livre qui raconte au fond une famille allemande qui croit pas que les nazis vont faire ce qu'ils vont faire. Et donc, elles partent à la dernière minute et ils en subissent les pires conséquences. Non. Et donc, ils n'arrivent pas à accepter. Ils ont d'autres vérités, vous voyez. C'est assez... Et donc, la vérité, en effet, ça dépend sur quelle rive de la rivière on se place. Et d'un côté, on la voit, on voit une eau trouble. De l'autre, on voit une eau plus claire. Et donc, je crois qu'en effet, la vérité... Et moi, je me suis souvent, d'ailleurs, interrogé dans mon métier, mais... On écrit ça, mais est-ce qu'au fond, on ne se trompe pas?
1: Mais ça, c'est les réflexions d'un très grand journaliste comme vous, Denis Jambard, et très grand patron de presse. Aujourd'hui, malheureusement, nos confrères, et pas que nos jeunes confrères, hein, bon nombre de nos confrères, ne se posent même plus la question. À partir du moment où ça fait du clic, où on va cliquer, et où ça fera du flux sur les articles, ça sera leur vérité.
2: Mais on vit dans l'instant, donc qu'est-ce que vous voulez?
1: Mais non, on est bien
2: non,
1: d'accord.
2: Moi, je fais toujours référence aux travaux de Régis Debray là-dessus, et d'autres d'ailleurs, qui ont tout vu il y a bien longtemps, c'est qu'on vit dans l'instant. On ne sait plus, on ne s'intéresse plus au futur, on ne s'intéresse pas au passé, on s'intéresse à l'instant et on l'oublie immédiatement après, quoi. Donc, il n'y a pas de réflexion de fond. C'est-à-dire, c'est l'événement et une fois qu'on l'a traité, on l'a oublié et même si c'était pas la vérité, on l'oublie.
1: On l'oublie aussi et on redit pas qu'on s'est trompé. Éric Alphen sur la vérité dans votre livre Un sort enviable. Je sais pas pourquoi vous l'avez. Enfin, est-ce que vous voulez nous expliquer pourquoi vous l'avez appelé comme ça?
0: Alors à un moment je le dis.
1: Oui,
0: en
1: je
0: fait,
1: sais.
0: Il
1: c'est
0: parle
1: pour
0: de,
1: ça que je vous demande
0: il
1: si
0: parle
1: vous
0: de
1: voulez.
0: La mort et il dit que finalement de temps en temps la mort lui apparaît comme étant quelque chose de désirable et il appelle ça un sort enviable. Donc c'est en fait c'est la mort un sort enviable.
2: Surtout quand on en a plus peur comme mon héros.
1: Exactement comme votre héros. Il se complète
0: et
1: bien.
0: Et vous parlez de la vérité. Effectivement, à la fin, il se demande si il a bien compris ce qui s'était réellement passé.
1: Oui.
0: C'est un peu le but.
1: Chacun
0: peut se demander ce qui s'est passé réellement. Si je puis dire.
1: Mais vous le savez, vous qui l'avez écrit, ou alors exprès vous laissez.
0: Ah non, mais moi je le sais, je pense être relativement clair, mais
1: oui.
0: Mais chacun peut concevoir ce qu'il veut. Mais c'est vrai que il y a autant de vérité que de personnes. En fait, la vérité, c'est d'abord la façon dont on ressent un événement, et un événement grave peut apparaître comme étant joyeux pour quelqu'un d'autre. Donc du coup, ça modifie totalement la perception. Moi, je voulais juste revenir à ce que vous disiez, Denis Jambard. Je crois qu'il ne faut pas généraliser non plus. Il y a encore des journalistes qui font leur métier. Il y a encore des penseurs qui s'intéressent à notre société, à la façon dont elle avance, à la façon dont l'école fonctionne ou pas, ce qu'on peut espérer. Moi, je pense que je suis assez optimiste. Moi, j'ai toujours été optimiste. Et je pense qu'à toute époque, il y a toujours eu des gens qui ont dit... la société se décompose, c'était mieux avant.
1: De toute façon,
0: etc.
1: Il faut être optimiste, sinon.
0: Et je pense que quelque part, il y a quand même toujours des gens qui cherchent à faire leur métier, Mais c'est vrai que là où ça a changé, c'est avec la technique, avec les téléphones portables, avec les réseaux sociaux, avec maintenant l'intelligence artificielle, qui du coup vont modifier la façon dont on fonctionne, la façon dont on travaille, la façon dont on appréhende notre société. Et du coup, je pense qu'il va y avoir une transition pendant laquelle il va falloir que nous, humains, nous nous modifions.
2: Je partage tout à fait votre point de vue et j'aurais dû rajouter que c'était la technique qui imposait
1: oui,
2: ça.
1: Qui impose.
2: Et puis, les difficultés aussi de la presse en général, qui fait qu'on ordonne de moins en moins de temps pour travailler, il faut aller très vite, etc.
1: Mmh. Et qui fait qu'on va compter le nombre de clics sur un article.
2: En effet, on a
0: Et c'est vrai que les chaînes d'information là-dessus ont complètement modifié le paysage. C'est-à-dire qu'avant, il se passait quelque chose dans l'après-midi, on n'en parlait pas à la télé avant le journal de 20h, donc on avait le temps de rechercher des témoins, de rechercher des éléments de preuve, de parler, etc., de vérifier. Alors que maintenant, comme il faut aller le plus vite possible, un événement se produit à 14h, il faut à 14h05 être le premier à en parler sur les ondes de la télé.
2: Une forme de spectacularisation aussi de l'information. Si vous regardez LCI en ce moment sur l'Ukraine, mais tous les soirs, c'est la guerre mondiale ou sur le sur ce qui se passe au Proche-Orient.
1: Oui, maintenant
2: c'est une espèce de surenchère du risque, du danger, etc.
1: Alors sauf ici, puisque ce que j'essaie de dire en permanence à mes journalistes, vaut mieux être deuxième sur une vraie info que premier sur une fausse.
2: Absolument.
1: Mais bon, ça,
2: je partage votre optimisme. Mais je suis optimiste.
1: Oui, alors voilà, on va terminer avec l'optimisme. Mais il y a une phrase vers la fin du livre d'Éric Alphen qui va, vous allez le voir, Denis Jambard faire écho aussi à votre livre. Le rejet de l'autre, la haine de l'autre, la mort tue les survivants.
0: Oui.
1: Ça, c'est aussi une réflexion de, et d'auteur de polar et de juge, de ce que vous avez pu constater sur...
0: C'est-à-dire que oui, effectivement, moi, je me suis toujours dit que si j'étais dans un massacre, je préférais mourir que de survivre, évidemment, parce qu'on survit en zombie. Et c'est vrai qu'on parlait tout à l'heure de la Shoah et des survivants. Certains ont réussi à surmonter l'épreuve, à devenir plus forts et à enseigner ce qu'il fallait faire, mais beaucoup... ont été jusqu'à la mort après la fin de la guerre en étant la moitié de ce qu'ils étaient auparavant quoi on parlait tout à l'heure de la peur de la mort effectivement c'est pas quelque chose qui fait peur la mort mais la faim peut faire peur la blessure peut faire peur et surtout la disparition des siens quoi
1: ouais. C'est ce que c'est ce à quoi ils sont confrontés finalement
0: Absolument.
1: vos deux héros. Denis Jambard, merci infiniment.
2: Merci à vous.
1: De toute façon, vous revenez hein, tous les jeudis chez RCJR, jeudi sur deux. L'ombre d'une trahison avec une très jolie couverture également. C'est aux éditions Kalman Lévy. Éric Alphen, vous allez revenir aussi hein, plus souvent. Un sort enviable aux éditions Rivage Noir. J'en profite aussi pour tous ceux qui aiment lire des très bons polars pendant l'été. Je crois que j'ai tous lu les vôtres, Eric. Ceux en petit format, les bleus là.
0: Les rivages,
1: génial. Noirs, il y a maquillage, il y avait
0: la piste du temps.
1: Ouais.
0: Et la faiblesse du maillon.
1: Bon, la faiblesse du maillon, extraordinaire. Donc tous ceux qui aiment les polars aussi, allez-y pour cet été. Éric Alphen, un sort enviable aux éditions Rivage Noir. Denis Jambard, l'ombre du trahison chez Kalman Lévy. J'espère que je vous ai donné aussi envie à l'un et à l'autre de lire le
0: Absolument.
1: Livre de l'autre.
0: Hein. Ah oui.
1: Ah oui, ça c'est clair. Merci à tous les deux dans quelques instants. 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
9: Chères auditrices et auditeurs de RCJ, très heureux de vous retrouver pour cette nouvelle page de Chavruta, de pensée juive, de méditation, que vous pouvez retrouver en podcast sur iTunes, Deezer, Spotify, Amazon ou en regardant en direct sur la chaîne YouTube ou Facebook de RCJ ou en téléchargeant gratuitement l'application RCJ 94.8. Si vous avez été attentif à la musique qui a introduit le jingle de l'émission, vous aurez reconnu ce fameux mot Déani dont nous parlions dans les précédentes émissions, cet éveil à la spiritualité dès le matin, se réveiller de bon pied, du bon pied. Et vous le voyez, mot Déani, c'est une manière de revisiter notre relation à l'autre, notre relation à la fois verticale et horizontale. Où es-tu, prunelle de mes yeux, créature chérie? Par quelle impardonnable étourderie ai-je pu détacher de toi mon regard? Eh oui, le regard. C'est bien de souligner le regard au réveil. Oui, regarder l'être chéri, regarder autour de soi, retrouver son environnement dans lequel nous nous sommes endormis pour reprendre pied dans le monde réel. C'est de cela dont il s'agit et que nous avons évoqué dans les précédentes émissions sur cette thématique, l'éveil à la spiritualité. Nous avions évoqué le fameux mot Déani ou mot Déani, qui est une manière de reconnaître l'autre dans sa différence, de se reconnaître aussi soi-même, de revisiter notre positionnement ici-bas. Oui, parfois, l'ai-je rappelé il y a quelques instants, par une forme d'étourderie, nous aurions pu détacher notre regard de nous-mêmes, de notre environnement le plus proche, et de notre environnement vers le plus haut, pourrais-je dire. Et c'est de cela aussi dont il s'agit, lorsque nous prononçons une des bénédictions du matin, Pokeach Ivrim, qui décile, qui ouvre les yeux des non-voyants. Car pour les rabbins, le sommeil est une forme de cécité temporaire et de pouvoir réouvrir les yeux et regarder autour de soi et de reprendre pied, disais-je, dans ce monde réel, c'est une manière aussi d'exprimer une forme de gratitude pour le regard retrouvé, le regard de l'autre, ce regard qui nous permet aussi de s'interroger si Dieu passera ou repassera pour nous redécouvrir. Oui, en somme, cette formule bien connue, Ayeka, où es-tu? Cette question purement rhétorique posée par Dieu à Adam juste après la consommation du fruit défendu. Dieu sait très bien où se trouve Adam, mais cette parole divine, que nous pourrions considérer comme teintée d'un peu d'humour, si tant est que Dieu ait de l'humour, pourrait s'entendre ainsi. La phrase que je vous ai citée il y a quelques instants est d'André Néer sur cette question de l'étourderie. Se reconcentrer. Et le regard, pour la tradition juive, est une manière d'inviter l'autre à saisir l'instant qui parfois nous échappe de l'être chéri qui se trouve devant nous, ou qui se trouve à nos côtés et que nous pourrions, par étourderie, ne pas considérer. Les maîtres du Talmud voient cette invitation pour l'homme comme une prise de conscience. Une invitation à prendre conscience de notre situation présente. Non pas où es-tu, mais où en es-tu? Comment en es-tu arrivé là? Et cette question-là, nous devons nous la poser tous les matins. Où sommes-nous? Avec qui sommes-nous? Prendre conscience du bonheur de pouvoir se retrouver avec les uns et les autres et porter un regard qui puisse nous permettre d'appréhender, être colle à Adam, l'individu dans sa totalité, avec ses qualités et ses défauts. Oui, si nous voulons, disent nos maîtres, accomplir l'hospitalité dans le sens le plus noble du terme, il ne s'agit pas juste d'offrir une table sur laquelle nous aurions posé les mets les plus fins et succulents, mais ce qui se joue, c'est le premier regard sur le pas de porte qui vient intégrer l'autre dans sa différence et de faire en sorte qu'il ne se sente pas étranger dans un milieu qui ne lui est pas familier.
4: Ce regard, non pas inquisiteur, comme parfois nous pouvons le sentir dans nos synagogues, à notre corps défendant, parfois nous posons des regards sur les gens qui sont peut-être un peu différents, les gens qui sont étrangers ou qui viennent pour la première fois. Et vous ne pouvez pas imaginer la portée de ce regard, sans même qu'une parole soit prononcée. Et à notre corps défendant, nous ne maîtrisons pas toujours ce regard qui peut sembler aux yeux des autres inquisiteur, voire accusateur. Ce regard qui exclut, ce regard qui stigmatise, ce regard qui déshabille ou dissèque les uns et les autres. Un regard doit pouvoir intégrer l'autre. C'est difficile, j'en conviens, de travailler le regard. Peut-être qu'on devrait se mettre devant un miroir et voir si déjà on a un regard compatissant et bienveillant avec soi-même. En tout cas, ce qui est sûr, c'est que le regard est au cœur des interrogations posées par les bénédictions du matin. Les bénédictions du matin sont des interrogations, sont des invitations, des appels. Pour Kéarivrim, c'est, selon la tradition, réglementaire, prononcée même par des personnes qui sont atteintes de cécité. Parce qu'on considère qu'ils voient autrement et qu'ils pourraient recouvrer la vue avec les progrès scientifiques. Ne jamais s'extraire d'une bénédiction sous prétexte qu'on n'aurait pas accès immédiatement à cette capacité de poser un regard. Eh bien, cette question du regard, c'est une manière pour Dieu d'adresser une invitation permanente. Cette interrogation, elle peut nous paraître parfois insupportable, mais la Torah, vous le voyez, nous autorise à rire sur notre propre réalité pour nous inciter à dédramatiser à la fois nos égarements sans les éluder, sans se dérober à cette question du regard. Pokéachivrim. Vous savez, la question de Pokéachivrim, si on retrouve les occurrences bibliques avec une proximité du mot en question, vati pakachna eneshneim. La première fois où on voit dans la Torah cette expression, c'est à propos d'Adam et Ève. Juste après la consommation du fruit défendu, les yeux d'Adam et Ève se sont ouverts et ils ont constaté qu'ils étaient nus. Alors, c'est une thématique quelque peu complexe parce que en soi, la nudité est une question qui mériterait d'autres approfondissements. Mais ce qui est sûr, c'est que nous avons là la question du regard, le regard qu'ils portent sur eux-mêmes. Mais on voit bien que le regard, il ne s'agit pas juste d'un constat au premier regard. C'est une autre question. Selon le traité talmudique Shabbat, nous voyons que quand Adam et Ève se sentent nus, ce n'est pas juste une question de nudité corporelle. Il y a un sentiment de vide. Vous savez, lorsqu'on est au creux de la vague, lorsqu'on a un vague à l'âme et qu'on se sent creux, qu'on se sent vide de toute substance. Et la Gemara, le traité talmudique, nous dit « Remplis-toi, charge-toi de mitzvot et de bonnes actions et d'actions concrètes et positives. » Lorsqu'on fait rien de positif au quotidien, même si on a le sentiment d'avoir bien rempli sa journée de toutes sortes d'activités, il nous manque quelque chose. Et le regard qui est remis en mouvement et réactivé lors de la prière du matin et des bénédictions du matin, c'est précisément la question d'un éveil la thématique comment remplir sa vue. Et remplir sa vue, c'est précisément porter un regard sur soi qui puisse être intériorisé. Ce n'est pas « où es-tu », mais c'est plutôt « où en es-tu ». Où en es-tu dans ta relation à l'autre ? Et la question du regard, elle est évoquée à plusieurs reprises, entre autres dans un texte bien connu que nous chantons dans le Shema Israël, dans le troisième morceau, et que nous allons revisiter à chaque fois que nous le voyons dans la paracha Shlach Lecha, les explorateurs, les yeux des explorateurs qui n'ont pas su porter le regard là où il fallait le porter. Mais à la fin de ce texte, Il y a donc ce regard que nous portons sur les franges, sur les tzitziot des châles de prière ou du tzitzit katan, ce vêtement qui est avec quatre coins. Mais ce qui est important, et je le dis souvent aux enfants, on voit, on entend plein de bruits de bisous, pardonnez-moi l'expression, dans la synagogue. En fin de compte, il n'est pas écrit « vous embrasserez les tzitzit ». C'est « vous les regarderez » ou « reitem oto » ou « srartem » et vous pourrez vous souvenir. Il y a une forme de réactivation de la mémoire visuelle. Vous savez que la Torah est très attachée à l'éveil des sens. On réveille une mémoire auditive avec le son du shofar le jour de Rosh Hashanah. C'est le souvenir du shofar qui a retenti devant la montagne du Sinaï. C'est le souvenir du shofar qui a annoncé la délivrance dans les moments difficiles dans le désert. C'est le souvenir du shofar qui a retenti comme la sonnerie aussi d'alerte avec... là encore, toutes sortes d'attaques qu'a subi le peuple d'Israël, mais c'est ce shofar qui a retenti souvent sur le tarmac de l'aéroport de Lod, où il y avait un rabbin qui venait sonner du shofar pour accueillir les juifs d'Éthiopie, les falachas libérés, juifs sortis de l'ex-URSS. Donc le shofar a toujours été un emblème de délivrance aussi, et d'alerte. Et la mémoire olfactive qui est réactivée tous les samedis soirs avec les aromates, ce supplément d'âme du Shabbat que nous voulons réactiver pour auréoler toute la semaine. Alors, ce fameux troisième morceau du chemin est Velo Taturu, et vous n'allez pas vous égarer selon vos cœurs et vos yeux. Alors, bien évidemment, il y a le commentaire de Rashi qui insiste sur cette manière de positionner le cœur avant les yeux. Mais nous, ce qui nous intéresse concernant notre thématique du jour, c'est que le cœur et les yeux sont considérés comme les éclaireurs du corps sur le plan mystique. Et ce sont eux qui transmettent un flux d'informations qui va conditionner les mouvements du corps de l'être humain. Comme nous le savons, l'œil voit et le cœur convoite et parfois amène le corps à s'égarer. Mais notre thématique, c'est très important de le souligner, c'est que le roi Salomon a toujours considéré que le cœur et les yeux pouvaient nous amener à réaliser des actions positives et concrètes. Et à propos précisément d'Adam et Ève, ce qui est intéressant, c'est que lorsqu'on voit le texte biblique nous dire que les yeux des deux individus, Adam et Ève, se sont ouverts et qu'ils ont su qu'ils étaient nus, eh bien, il y a d'une part l'expression « ouvrir les yeux » et d'autre part, ils ont su. Vous voyez, c'est pas « ils ont vu qu'ils étaient nus », ils ont su. Et Rashi, dans son commentaire, célèbre exégète champenois, souligne le lien entre les yeux et la connaissance. En somme, les yeux, ce n'est pas juste, il n'est pas juste question de vue, il est question de chorma, de sagesse, sur le plan de la mystique juive. Parce que le fait que le verset ne dise pas « ils ont vu » qu'ils étaient nus, alors que juste avant, dans le même verset, on parle d'ouvrir les yeux, mais que c'est le verbe la date, c'est le verbe connaître, ils ont reconnu. C'est cette fameuse reconnaissance dont je parlais dans mes propos liminaires de l'émission. Reconnaître et non pas voir qu'ils étaient nus, cette prise de conscience, c'est précisément cette prise de conscience dont je parlais il y a quelques instants pour notre réveil tous les matins. Ce n'est pas juste voir ce que nous sommes, mais c'est prendre connaissance de ce que nous sommes et ce que nous devrons être pour la journée. Et ici, il est question de sagesse et non pas de réia, de vue. Et les rabbins soulignent aussi que, comme Rabbi Nachman de Bratslav souligne que même un aveugle peut prendre connaissance de sa nudité sans pour autant passer par la vue. Et on voit bien ici que lorsqu'on évoque les yeux de Dieu portés sur la terre d'Israël, dans le livre du Deutéronome, dans Devarim, chapitre 11, verset 12, Eh bien, que dit à ce sujet le Talmud pour, en matière d'exégèse de ce verset? Le Talmud nous dit « Avir Eret Israël » nous parle de l'air de la terre d'Israël, Markim. Il vient assagir. C'est un commentaire du traité talmudique Baba Batra. Donc, le fait que le Talmud fait le lien entre les yeux de Dieu et la manière de faire en sorte que ceux qui sentent cette atmosphère, cette air d'Israël, puissent devenir un peu plus chacham, un peu plus sage, même si l'équation n'est pas toujours vérifiable, j'en conviens. Mais en tout cas, ce qui est sûr, c'est qui mitzion tetzé Torah ou dvar Hashem Yerushalayim, que c'est de Sion que sortira la Torah et la parole divine de Jérusalem. Donc cette manière d'insister sur la connaissance de la Torah en lien avec l'air humé que l'on ressent de la terre d'Israël est une illustration de ce que nous affirmions il y a quelques instants. Si les yeux de Dieu, comme le dit le texte biblique, regardent en permanence la terre d'Israël et que l'air de la terre d'Israël assagit, rend plus chacham, alors c'est un signe que la connaissance et la sagesse passent par les yeux, comme le conclut Rabbi Nachman de Bratslav. Alors mes chers amis, tous les matins, en faisant cette bénédiction, pensez à faire le lien entre la connaissance, la sagesse et le regard porté sur les autres. Soyez heureux, soyez bénis. Shabbat Shalom.
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8: 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Et maintenant, place à l'épisode.
9: Je trouve que j'ai pas été toujours très bien entouré et je pense que j'ai perdu un peu de temps. S'il y a un petit regret de ma carrière, je pense que c'est à ce moment-là, justement. Moi, si j'étais entraîneur d'un jeune aujourd'hui qui a ce potentiel-là, je pense que je ferais les choses différemment et je mettrais un peu moins de pression. Parce que quand t'es jeune, franchement, à 15-16 ans, d'avoir ces lumières-là sur toi, c'est pas facile, quoi. C'est dur hein, d'entrer sur un central quand il y a 15-20 000 personnes où t'es seul, c'est ça. Tu vois, moi j'ai parlé souvent aux joueurs de rugby, aux joueurs de foot, et eux ils te disent ben, tu rentres, toi t'es seul, ouais. si t'es pas bien, tu te reposes sur toi parce que au milieu du court t'es le seul, il y a personne qui va te remplacer. Et il y a des fois où tu paniques. C'est la vie, c'est comme ça. Tu tentes le maximum, t'essaies de progresser, mais oui, il y a des adversaires qui ont été durs. Nadal encore une fois, ça a été terrible, mais c'est vrai que. Il y a toujours ce regard des gens qui est dur à gérer, qui est pas facile, que bon, aujourd'hui ça va, les gens sont quand même très agréables, mais à un moment, c'est clair, pourquoi tu gagnes pas un grand chelem, pourquoi t'avances pas, pourquoi là t'as pas gagné Roland Garros, c'est là, pourquoi tu t'es, est-ce que tu t'entraînes assez? Bah, il faut être fort quand même, c'est vrai que mentalement, faut être fort.
10: Bonjour à toutes et à tous, je suis Alexandre Mars et vous écoutez Pause, le podcast où on prend le temps. Le temps de comprendre comment rendre l'impossible possible en explorant les parcours exceptionnels de mes invités. Qu'ils soient artistes, chefs d'entreprise, entrepreneurs sportifs ou encore activistes. Résilience, succès, inspiration, ils se dévoilent le temps d'une pause. Soyez les bienvenus. Il a grandi sous les projecteurs, là où chaque coup de raquette faisait naître des espoirs, des critiques, des légendes. Une carrière faite de sommets vertigineux et de combats intérieurs. Il connaît la solitude d'un cours, la pression d'un public et la quête constante d'équilibre entre le talent brut et la résilience. Aujourd'hui, celui que l'on surnommait le petit Mozart du tennis français se confie sans filtre sur les leçons de sa vie dédiées au tennis, mais aussi sur ce qui l'anime en dehors des lignes blanches et sur ses prochains projets. Salut Richard Gasset.
9: Salut Alexandre, plaisir d'être ici.
10: Oh, dis donc, tu es plus rapide, j'ai même pas envoyé la balle que tu me l'as déjà...
9: Allez, je t'ai renvoyé la balle.
10: Tout va bien?
9: Écoute, tout va bien, parfaitement. Voilà, je m'entraîne tous les jours.
8: En fait, c'est ça ta vie, hein. C'est une vie d'entraînement depuis combien d'années?
9: Écoute, c'est une vie d'entraînement, c'est une vie de progression, d'avoir envie de progresser, une vie de passion. Et oui, c'est clair que j'ai commencé le tennis à 3 ans
8: c'est
9: avec
8: 3 ans,
9: mon père. J'ai commencé.
8: Rappelle-moi, t'as quel âge là? Ça se dit.
9: J'ai 38 ans. Voilà. J'ai 38 ans. Donc, écoute, ça fait 35 ans de tennis où je pense au tennis tous les jours. Il n'y a pas eu un jour, à mon avis, où j'ai pas pensé au tennis, où j'ai joué quasiment tous les jours.
8: C'est ça. Il faut vraiment que tu sois très très malade pour pas être sur un court.
9: Ouais, il faut vraiment que je sois très très malade pour pas être sur un court. Après, c'est une passion, donc c'est magnifique aussi. Mais c'est vrai que
8: Sur les 35 ans, elle a toujours été aussi forte cette passion. Il y a des moments où tu te dis, t'avais envie, ça arrive sur certainement tous les métiers. Tiens, j'ai plus envie.
9: Non, il y a eu des fois où j'ai plus eu envie, quoi. C'est clair qu'il y a eu des fois où c'était dur, des défaites, des blessures. Tu descends bas, tu montes haut, c'est un peu le sport, quoi. Parfois t'as des hauts, parfois t'as des très bas, t'as des critiques, t'as ce genre de choses.
8: T'as eu des grosses blessures, toi?
9: Pas mal. J'ai eu une ou deux opérations. Donc après, pour revenir, c'est beaucoup de souffrance. Donc oui, le sport, c'est magnifique. Mais bon, tu souffres pour arriver en haut. Mais après, ça reste ta passion. Donc c'est quelque chose. J'ai de la chance que j'ai toujours voulu faire. Donc c'est exceptionnel. Donc,
8: pour comprendre aussi d'où tu viens, ça s'entend encore un petit peu. Mais je pense que tu peux forcer ou pas le trait. Je pense que si je te retrouve du côté de Sévignan, du côté de Béziers, je pense que là, il est...
9: C'est encore plus prononcé que là. De temps en temps, j'essaie de l'enlever un peu, mais c'est trop dur, je peux pas.
8: Mais il faut pas l'enlever, et puis écoute, c'est beau. Ouais. Donc en fait, l'histoire de la famille, c'est Francis, ton papa, je crois qu'il tenait un club de tennis, ta maman... Elle joue au tennis, hein, Monique. Elle était monitrice.
9: Marise,
8: ouais. excuse-moi, Marie. Ouais. Elle était monitrice.
9: Ouais, exactement. Ouais.
8: Et donc, en fait, t'avais pas beaucoup d'autres choix, en fait, à un moment ou à un autre.
9: Moi, ça a été facile, tu vois, le choix, savoir vers quel sport tu vas, tu vois. Tous les enfants se le posent. Est-ce que je vais aller au foot, au rugby? Tu vois, j'avais un peu ça dans mon village. Mais moi, avec mes parents, un prof de tennis, j'y suis allé tout de suite. Mais ça a été, sincèrement, ça a été naturel et je me suis pas forcé. J'ai jamais eu de fois où ils m'ont mis, contre mon gré, quoi. Ça a toujours été moi.
8: C'était assez facile pour eux?
9: Ouais, c'était facile, ça se passait bien, mais pour moi aussi, j'adorais ça, quoi.
8: Moi, ce que j'ai vu, en tout cas, chez les tennismans qui ont eu comme ça, comme toi, des succès incroyables, très souvent, les deux parents, ou un parent, on connaît évidemment les sœurs Williams, ouais. Il y a un film qui a été fait là-dessus, peut-être qu'il y aura un film, mais je crois qu'il y a peut-être une série, hein, pas longtemps sur Richard Gasquet, peut-être. Mais le film dont je parle là, on voit le papa des sœurs Williams, être sur leur dos, tout le temps poussé. Et c'est vrai que souvent, les sportifs que je reçois ici me disent, il y a quand même un moment ou un autre où il y a eu quelqu'un qui a dû tous les matins, dire, il n'y a pas d'autre choix. C'était comme ça chez toi? Papa était, maman était vraiment, on t'amène?
9: Bah, oui, ça a été une passion, mais après, pour arriver au plus haut niveau, faut quand même souffrir un petit peu, parce qu'il y a beaucoup d'entraînement, il y a quand même de la concurrence, les mecs, ça joue dans le monde entier, le tennis, c'est un sport qui est universel. Donc, tous les jeunes, ils s'entraînent énormément. Donc, toi, t'as pas le choix que de faire ça si tu veux y arriver, même si c'est fabuleux, si t'aimes ça.
8: Et les parents étaient un peu durs?
9: Mon père était de temps en temps un peu dur, oui. Quand je faisais à l'entraînement, que je donnais pas le maximum, ou surtout sur un match où je me battais pas à fond, ça peut arriver, mais quand t'es...
8: Il était pas content. Hein.
9: Quand il était pas content du tout, non, quand t'es enfant, c'est ça, mais c'est un projet assez familial, souvent, c'est important que les parents soient là, c'est important que t'aies un entraîneur qui soit quand même sur ton dos, ça se fait pas tout seul quand t'es jeune, que t'as besoin de...
8: Il faut une structure, il faut...
9: Ouais, il faut du monde derrière toi qui t'aide, parce que c'est pas facile, quoi.
8: On va commencer assez tôt avec une pause amicale. J'ai demandé à des gens qui sont autour de toi de dire, tiens, si t'avais une question à poser à Richard, ton pote Richard, qu'est-ce que tu poserais comme question? Tu me parlais à l'instant de sport. Quand t'es très jeune, toi, en fait, ce que j'ai su, ce que je ne savais pas forcément, c'est que t'étais talentueux dans pas mal de sports. On connaît, pour ceux qui connaissent Richard Gasquet, je l'ai introduit en introduction, le Mozart du tennis. En fait, il se passe que t'avais aussi un très bon pied gauche au football, t'étais bon au rugby. On va écouter cette question d'un très bon pote à toi qui s'appelle Manu.
9: Allez, avec plaisir.
11: Oui, salut mon Rich. Écoute, j'espère que tu vas bien. Confirme-le-moi d'ailleurs en répondant à mes messages. Tu m'as l'air bien occupé pour un pré-retraité. Bon, ben comme Alexandre le sait, on se connaît depuis notre plus tendre enfance et je garde d'excellents souvenirs à la fois dans le tennis, mais pas que, parce que voilà, tu es passionné de tous les sports, notamment le foot, le rugby. T'aimes bien jouer aux cartes aussi, et c'est ce qu'on faisait quand on était plus jeune à Sérignan. J'aurais voulu savoir si tu pensais que tu aurais fait une aussi belle carrière dans un sport collectif. Allez, je t'embrasse et je te dis à bientôt. Passez un bon moment tous les deux.
9: Écoute, Manu, ouais, c'est un de mes meilleurs amis. Déjà, donc
8: il te connaît bien.
9: Oui, il me connaît très très
8: bien.
9: Faut
8: que tu répondes un peu plus à ses messages.
9: De temps en temps, je réponds pas, ça l'énerve un petit peu. Mais ouais, il connaît mes qualités et comme il a dit, mes défauts aussi. Après, ouais, le foot, le rugby, c'est une passion qui est incroyable pour moi. J'ai eu de la chance jeune, tu vois. Quand on était dans un club de tennis, mais on avait le stade à côté, donc on allait énormément jouer au foot, énormément jouer au rugby. J'ai eu une enfance incroyable là-dessus. J'ai eu énormément de chance de pouvoir avoir tous ces amis. Après, oui, j'étais un peu doué au foot et rugby, mais bon, faut savoir que quand même, c'est au tennis que j'ai excellé. C'est là où j'étais bon.
8: Et t'étais meilleur?
9: Ouais, j'étais meilleur au tennis. Après, ce qui a été dur, c'est vrai que c'est pas facile le tennis. C'est quand même très individuel. Tu voyages, t'es tout seul. Sur le match, t'es tout seul. Donc, en fait, t'es perpétuellement en train de te poser des questions.
8: Ouais, ce que disait Manu, justement, c'est toi qui a. Et parfois, on le voit, certains sportifs qui vont exceller dans leur sport individuel, ils sont individuels. Ils sont auto-centrés.
9: Oui, oui.
8: Ce que dit Manu, justement, c'est que toi, tu as peut-être pas ce défaut qui peut être une qualité hein, pour réussir, mais toi justement ce que t'aimes c'est les autres. Et donc c'était un, ce que tu dis, un tiraillement entre le sport collectif.
9: C'est pas évident parce que c'est vrai quand t'es joueur de tennis, t'es centré sur toi-même, sur la performance, sur comment tu te sens, comment tu vas, comment va ton physique, est-ce que je vais gagner le match. Donc oui, les autres forcément c'est tellement important, mais c'est sûr que quand t'es joueur de tennis, comme j'ai dit, t'es centré énormément
8: c'est
9: sur toi-même.
8: C'est une raison pourquoi t'as aimé jouer en double, t'as eu des titres, hein, t'as gagné deux titres en double.
9: J'ai adoré j'ai adoré la Coupe Davis surtout. Ouais. Grâce à ça, on était en équipe. C'est vrai que le joueur de tennis c'est très très dur pour ça. Je pense que moi j'ai pas mal d'amis rugbyman et footballeurs, j'ai envie quand même parce qu'eux ils sont en équipe, ils sont ensemble et en tout cas c'est vrai que c'est très atypique une carrière de tennisman, tu voyages beaucoup, t'es souvent très très seul dans les chambres d'hôtel, donc c'est quelque chose qui est pas évident à gérer.
8: J'avais reçu ici quelqu'un que tu aimes évidemment beaucoup et que j'adore, qui s'appelle Antoine Dupont.
9: Oui,
8: c'est
9: bien sûr.
8: Un autre Mozart, mais lui le Mozart du rugby, hein.
9: Exact,
8: ouais. Il est exceptionnel, meilleur joueur évidemment de rugby au monde, et il me parlait de sa passion du sport quand il était là. Il me dit, et je le cite, même quand on avait 8-10 ans, quand on allait au stade, moi, tant qu'il faisait jour et qu'il y avait de la lumière, je voulais jouer, jouer, jouer, encore jouer. J'avais tout le temps un ballon dans mes mains. Toi, c'était à ce point-là, parce qu'Antoine, en fait, il était toujours avec son ballon. Toi, t'étais à ce point-là,
9: moi, c'était
8: excessif.
9: Pareil, c'était pareil. J'étais excessif, quoi. Moi, j'ai joué au tennis tout le temps. Voilà, je tapais contre le mur chez moi, au club de tennis. Je jouais, je regardais des cassettes à l'époque de Roland Garros.
8: Cassettes,
9: ouais,
8: oui.
9: Ouais, moi, c'était très excessif. Je pense que Antoine Dupont, c'est pareil au rugby. Et moi, bon, je suis un excessif du tennis, quoi. Je pense qu'à ça énormément. Voilà, même aujourd'hui, c'est ce qui m'anime toujours. C'est pour ça que je joue toujours à 38 ans. Mais moi, ça a été une vraie passion. Le simple fait de taper dans la balle, de jouer, c'est très important pour moi. Ouais.
8: Et donc très tôt, là aussi, quand on parle de Richard Gasquet, c'est vrai qu'on parle, et c'est pour ça aussi là, le parallèle qu'on fait avec Mozart, c'est qui a été talentueux très jeune. Toi, c'est ce qui s'est passé, c'est que très tôt on t'a mis en avant. Et donc c'est pas uniquement que t'étais bon très jeune, c'est qu'en fait on t'a mis en avant très vite. T'as été il existe plus, je crois, ce magazine, mais c'est des tennis magazine. Il existe encore ou pas?
9: Il existe toujours.
8: Ouais. Mais c'est vrai que c'était une bible à l'époque. Hein, je me souviens, il y a quelques années,
9: ouais,
8: je me souviens de le lire. Toi, c'était quelque chose quand même assez, pour ceux qui aiment le tennis.
9: C'est
8: vraiment
9: très important.
8: Très important. Et puis on te retrouve à la télé et là t'as 9 ans. C'est que t'en as pas 9 ans, et c'est pas le fait que c'est plutôt la conséquence de ça pour toi, la conséquence par rapport à ton entourage. De nouveau, vous êtes dans un petit village du sud de la France. Tout d'un coup, t'as ce Barnum qui arrive autour de toi. Comment tes parents arrivent à te protéger par rapport à ça? Comment eux-mêmes arrivent à se protéger? Et comment toi tu vis ça par rapport à tes potes? T'essayes de pas être très visible, t'essayes de disparaître.
9: Bah en fait c'était dur déjà parce que là moi Tennis Magazine j'étais abonné, ouais. Donc tous les mois j'allais voir le magazine, et en fait je pensais faire 2 ou 3 pages du magazine, c'est ce qu'on m'avait dit. Ouais. Et en fait, j'arrive, je vois le magazine, je me vois sur la couverture, quoi. Ça me fait un choc, vraiment. J'étais pas du tout content.
8: Ah, t'étais pas content?
9: Non, pas du tout, parce que j'étais très timide à l'époque, ouais. Tu vois, j'étais réservé. J'avais 9 ans, j'avais un peu honte de me retrouver là, et mes parents, ils étaient pas contents du tout non plus. On s'attendait pas du tout à ça. Donc après, oui, la lumière sur toi-même, c'est vrai que jeune, j'étais très très fort. Après, pourquoi exactement? Je me suis entraîné, mais pas totalement plus qu'un homme non plus. Je pense que c'est
8: t'as une question de talent, là.
9: J'avais du talent. Et c'est vrai que ça m'est tombé dessus, quoi.
8: Et donc là, quand t'arrives, c'est quoi l'impact de cet article, de cette télé dans ta vie à ce moment-là? C'est que le monde change, les gens te regardent différemment, tu sens, parce que ta vie depuis des années maintenant est la vie d'une célébrité, quelqu'un qui est connu, qui est reconnu, dont on ouvre la porte quand il arrive quelque part, qui voyage différemment. À quel moment tu l'as vu que ça allait t'ouvrir quelque chose de nouveau? À cet âge-là, déjà, les gens parlaient différemment?
9: Ouais, bah oui,
8: les professeurs étaient déjà plus sympas avec toi?
9: Ouais,
8: ils donnaient les notes ou pas?
9: Non, pas tant que ça, mais oui, j'ai eu une vie différente. C'est vrai que j'étais très, quand j'allais jouer des tournois de tennis, il y avait déjà 200-300 personnes dans les clubs.
8: Parce qu'ils voulaient voir la merveille,
9: ils avaient vu ce tennis magazine. Donc, c'est clair que j'étais très suivi. En France, déjà, c'est un sport qui est populaire, le tennis. Il y a toujours l'attente de gagner un grand chelem après Yannick, voilà, c'est un sport, et Roland Garros c'est gros, donc oui, t'as pas mal de pression sur les épaules, et c'est vrai que quand t'es jeune c'est quand même très compliqué à gérer, parce que t'as besoin quand même de calme, de pas trop avoir de lumière pour t'épanouir. Et moi en tout cas c'est clair que j'en ai pas beaucoup. Après aujourd'hui j'ai l'expérience mais bon, avec moi, mes parents et moi on en avait pas beaucoup à l'époque, et c'est vrai que c'est pas facile à gérer quand même, quoi. Et
8: ça c'est un point essentiel, parce que c'est vrai que tu te retrouves en fait assez, et c'est pas contre tes parents en fait, mais assez mal entouré.
9: Oui, oui, complètement.
8: Par rapport à la structure de l'époque, tes parents font leur maximum, et c'est souvent le cas avec quand on est parents. On fait notre maximum, c'est pas important qu'on fait les choses bien à chaque fois.
9: Non, bien sûr.
8: Et là, t'es assez peu structuré. La fédération t'aide peu à ce moment-là. Comment ça se passe?
9: Je pense qu'on n'avait pas l'habitude d'avoir un joueur aussi précoce, qui avait autant d'attentes sur les épaules. Mes parents, on était assez humbles quand même, tu vois. C'était pas non plus un projet où se dire, il faut être numéro un mondial. Comme j'avais du talent, forcément, j'ai eu envie de jouer. On a fait le maximum, mais c'était pas le projet initial. Je suis pas né en me disant, je vais être joueur de tennis professionnel. Ouais. Mais vraiment tombé dessus.
8: À quel âge t'as compris ça?
9: Oh, j'ai compris assez tôt, 13,
8: ans,
9: 14,
8: 13 ans.
9: Oui, je gagnais quasiment tous les tournois, 13, 14, 15 ans, c'est vrai que c'était...
8: Alors on parle de petits as, on parle de ces années-là.
9: J'ai quasiment tout gagné, mais je pense qu'à la fédération, à l'époque, ils étaient pas du tout prêts à avoir quelqu'un d'aussi fort. Donc oui, je trouve que j'ai pas été toujours très bien entouré, et je pense que j'ai perdu un peu de temps. S'il y a un petit regret de ma carrière, je pense que c'est à ce moment-là, justement. Moi, si j'étais entraîneur d'un jeune aujourd'hui qui a ce potentiel-là, je pense que je ferais les choses différemment, et je mettrais un peu moins de pression, parce que quand t'es jeune, franchement, à 15-16 ans, d'avoir ces lumières-là sur toi, c'est pas facile, quoi.
8: Ouais, surtout, c'est pas forcément les lumières, c'est en fait le manque de protection de
9: oui,
8: ces
9: oui,
8: lumières-là.
9: Complètement, oui,
8: t'es brillant ici, t'es le meilleur du monde. Elles vont arriver, ces lumières-là.
9: Oui, bien sûr,
8: mais
9: bien sûr.
8: T'es pas prêt, et surtout personne va pouvoir. Cet agent qui pourrait être là, ce manager qui pourrait être là, qui pourrait dire ça s'arrête ou ça s'arrête pas.
9: C'est le seul regret que j'ai pu avoir de ma carrière, quoi. C'est de pas avoir trouvé quelqu'un qui avait une expérience suffisante, justement, comme tu dis, un agent, un entraîneur.
8: En fait, ce que tu dis là, c'est quand tu m'en parles, j'ai l'impression d'entendre, en fait, t'aurais dû avoir Tony Nadal, en fait.
9: C'est ouais, ça. Tony Nadal. Ah, mais après,
8: Tony Nadal, c'était
9: lui là, on en a souvent parlé. Lui, le truc, c'est qu'il était à Mallorca, que les Espagnols, ils ont eu tellement de vainqueurs de Roland Garros.
8: T'as raison, mais différent. Mon point, c'est que
9: oui,
8: il t'aurait manqué un Tony Nadal, Nadal. Évidemment, à l'époque, il existait.
9: J'ai eu mon père après jusqu'à 16 ans, mais après j'ai voulu passer la main, lui aussi. J'aurais à cette période-là, c'est
8: quelqu'un
9: clair
8: qui était suffisamment dur, suffisamment
9: qui connaissait les rouages, qui avait l'expérience un peu des médias, de l'attente, de l'entraînement, de ce qu'il faut faire pour être fort.
8: Pour les gens qui nous écoutent ou qui nous regarde, Tony Nadal, tu peux nous dire qui c'est?
9: C'est l'oncle de Rafa, quoi, déjà, et c'est lui qui l'a mis au tennis, et c'est vrai qu'il était dur, il l'a façonné très tôt. Bon, après, c'est sûr que tu sais jamais, quand t'as eu Rafael Nadal, un talent pareil, est-ce que c'est Rafa qui a fait Tony, est-ce que c'est Tony qui a fait Rafa? C'est toujours dur à dire. Ce que je sais, c'est que sans Tony, il aurait peut-être pas fait cette carrière, ça c'est clair. C'est très important à cet âge-là d'avoir quelqu'un qui est derrière toi,
8: Mais c'est vrai que tu vois, essayer de discuter des gens autour de toi, du milieu. C'est vrai que un des retours que j'avais, à part un talent inné que t'as, et dans la partie travail, c'est certainement pas, parfois on dit ça, j'ai beaucoup entendu avec les cyclistes. Ils font moins de vélo que les autres. En particulier de l'époque où il y avait beaucoup de dopage. Alors que les autres étaient dopés, les gars. Ça s'arrête là. Donc arrêtez de dire que c'est un manque de travail, que les Français travaillent pas. Mais toi, en fait, c'est pas vraiment ce que j'avais entendu, c'est ça, c'est ces années-là, 16, 17, 18, 19 ans, où c'est pas le manque de cadre, en fait, c'est le manque d'expérience, et d'être arrêté à un certain moment, faire ce café, Tony, en étant aussi parfois peut-être plus dur, et qu'il faut au bout d'un moment être, je pense que quand vous êtes des stars comme vous, et que vous avez 18 et 20 ans, arriver à mettre un peu de dureté, ça peut pas être évident avec
9: toi.
8: Non,
9: c'est pas facile, c'est clair. Il y a aussi Ferrero là avec Carlos Alcaraz qui a énormément d'expérience. Moi, à cet âge-là,
8: C'est peut-être ça qui.
9: C'est important d'avoir quelqu'un. Oui, j'ai eu un petit manque à cette période-là de quelqu'un, d'expérience, de fort, qui connaissait vraiment le métier, qui savait ce que c'était la pression, qui savait ce que c'était de progresser, de physiquement, d'être plus fort, de savoir que son pic il serait dans 2-3 ans après. Mais oui. quelqu'un qui soit là tous les jours et qui soit.
8: Parce que en fait, t'es très très bon. Tu termines numéro un mondial des juniors en 2002. Là, je vais te retrouver sur le circuit. Et là, t'es le plus jeune à gagner un match. On est là à Monte Carlo. Ouais. C'est le plus jeune. Et tout ça est normal pour toi. T'arrives, t'as quel âge? 15?
9: Ouais, 16.
8: T'es 16?
9: Ouais, 16.
8: Et pour toi, t'arrives, tu gagnes ce match. Ça te paraît totalement logique par rapport à ce que tu vis, le jeu, tu te poses pas la question. C'est quoi le moment, c'est quoi le sentiment que t'as? Moi, ce qui m'éclate toujours, c'est quoi le sentiment que t'as quand tu sors de ce stade? C'est normal, t'es heureux, tu voles, tu dis juste, oh, c'est qui le prochain?
9: C'est très bizarre, parce que t'es un enfant encore à 16 ans, tu vois, t'es tellement jeune. Ça fait bizarre, parce que moi, je me retrouvais à Monaco, un tournoi qui est énorme, j'ai joué Marat Safin au deuxième tour, qui était une idole. Moi, je le vois, je rentre sur le court avec lui, et je me dis, putain, mais qu'est-ce que je fais ici, quoi, c'est incroyable.
8: C'est 2 mètres 20.
9: Ouais, il était grand. C'était fou. Donc après, c'est derrière que c'est dur à gérer. C'est sur le match. J'étais fort, j'avais réussi à gagner, mais derrière, c'est dur à gérer parce que t'as une attente qui est colossale.
8: Les gens pensent que tu vas terminer en finale.
9: Et encore plus en France, parce que je te dis, il y a quand même, c'était pas facile. C'est un pays qui est dur à gérer, qui a des attentes. Après, tu perds, il y a quelques critiques. Je trouve que c'était un moment, en tout cas, qui était pour moi difficile.
8: Mais quand tu sors de ce match, t'es Cameroun ou t'as même pas le temps d'être heureux parce que t'as toutes les télés.
9: J'ai un peu tout, un peu les deux. C'est dur à, ouais, je suis heureux, c'est fabuleux. Après, oui, il y a des télés qui tombent dessus, t'as du monde. Moi, j'étais quand même assez timide, assez introverti à l'époque. Tu vois, ce monde, il y a 15 000 personnes. Tu te dis, ouais, où je suis où? C'est fou, quoi. C'est des choses qui sont folles. C'est tellement atypique de vivre ça jeune. C'était fabuleux. J'ai des souvenirs qui sont exceptionnels. Mais en même temps, tu sais, que derrière, il va falloir prouver, quoi.
8: Assurer. Ouais. Et justement, en parlant de ça, on parle là de mental et de physique. On dit souvent, justement, le sport, dans tous les sports, mais dans le tennis, on en parle souvent, qu'il y a, et pas uniquement une question d'analyse, de savoir si tu dois mettre cette balle sur le revers, sur le coup droit, d'analyser en vidéo avant, mais savoir ce mental-là, cette force mentale, qui est essentielle. Certains l'ont souvent, c'est parfois physique, mais c'est mental. Comment toi, tu gères ça très jeune, avec une pression excessive, sur toi, tout de suite, en voyant que tu vas être notre sauveur parce que déjà depuis trop longtemps on a obsessive sur toi tout de suite en voyant que tu vas être notre sauveur parce que déjà depuis trop longtemps on n'a pas gagné depuis 1980.

0: ce qui transposait un peu en France. Donc j'ai eu des moments difficiles à 16-17 ans. Après j'ai réussi à trouver un entraîneur qui m'a un peu cadré. Je pense que c'est lui qui a été mon
1: comment il s'appelle
0: Eric de Blicquer.
1: Ouais. C'est
0: lui qui m'a permis de me remettre un petit peu, de me refocaliser un peu sur les choses CM, de reprendre du plaisir sur le cours. Mais comme tu dis, j'ai souffert quand même de ça quoi.
1: Dans ces années-là, on est à peu près en 2004, tu vois, dans ces années-là, il y a un moment ou un autre où tu dis à ton papa. Et ça, c'est dans ton livre que tu l'écris, hein, ouais. Que je conseille, qui est là, hein, à revers et contre ouais. tout. Hein, c'est le livre que tu as sorti chez Stock. Tu dis à ton papa, trouve-moi un stage.
0: Ouais,
1: chez
0: ouais.
1: qui?
0: Chez Arnaud Lagardère. Ouais,
1: c'est Paris Match.
0: Ouais, c'est Paris Match.
1: Donc là, tu dois avoir.
0: J'étais au fond du trou. Sincèrement, j'étais au fond du trou. Je te dis, j'avais justement un peu cette attente-là qui avait été dure à gérer. J'avais eu beaucoup de pression, beaucoup de stress et j'avais un peu craqué, quoi. C'était devenu difficile. Justement, comme tu dis, j'étais pas tellement accompagné. Je l'étais, mais peut-être pas assez bien.
1: Ah, pas bien.
0: Et après, tu craques, quoi. C'est difficile. Donc, j'ai eu une période dure à gérer, mais j'ai réussi à m'en sortir. Je te dis, il y a eu ce mec, Eric, qui est venu.
1: Qui
0: on a repris doucement. Et après, je me suis reconstruit. Je me suis calmé. J'ai repris du calme. On a beaucoup discuté. J'ai dit un peu mes peurs, mes craintes. Il y en avait beaucoup à l'époque, tu sais, quand t'es jeune. C'est dur à gérer. Et après, j'ai réussi à repartir, à être mieux, à regagner des matchs. Et on a beaucoup travaillé, beaucoup parlé. Et c'est vrai qu'il a fait office de coach mental.
1: Comment t'as géré dans ces années-là, encore aujourd'hui, mais aujourd'hui c'est différent quand t'approches la quarantaine, justement le regard des autres et la vraie amitié. On parlait de Manu tout à l'heure, qui te connaît depuis longtemps. Comment t'as géré justement ces gens qui s'approchaient de toi par la lumière qui arrivait. Je parle même pas d'argent là, par la lumière. Que ça soit tes petites amies ou les gens qui disaient tiens j'ai envie de passer du temps. T'as réussi à avoir ça assez vite? Est-ce que justement c'était une pression supplémentaire d'arriver à trouver ce qui était vrai, ce qui l'était
0: oui,
1: pas?
0: Oui, bah il faut faire oui. J'ai plutôt pas trop mal géré ça à la limite. Les amis, bon j'ai laissé jamais trop les gens entrer parce que je suis assez méfiant de ouais. nature. Ce que j'ai plus de mal à gérer, c'est vraiment les médias, quoi, un peu, ouais. tu vois, tout en temps, tu tombes sur...
1: Je pensais que t'allais me dire les femmes.
0: Non, les femmes, ça, bon, j'ai eu du mal aussi, quand même, on va pas en parler. Tant que ça, mais je te dis, les médias, quand j'écoutais les radios, je tombais sur les articles ouais. sur moi-même. Ça me touchait beaucoup. J'ai parlé beaucoup avec d'autres joueurs, Joe Tsonga, Gaël Monfils. Ça les a touchés aussi. C'était pas facile à gérer. T'as beaucoup de critiques, beaucoup de choses
1: mais,
0: qui sont dures.
1: Bah, en fait, en particulier là-dessus, il y a eu ce moment-là, quand même, où il y a toujours, par rapport aux autres. En fait, le problème, c'était pas que tu deviennes septième, c'est, les gens, c'était toujours, il aurait pu faire mieux, il pourrait faire
0: bah,
1: mieux.
0: Ça, c'est tout le temps pareil. C'est un truc qui est dur. Moi, j'ai été comparé très tôt à Nadal, ouais. tu vois, Rafael Nadal, qui est pas, c'est pas facile d'être comparé à lui.
1: Bah, pourquoi? Parce que t'avais fait cette erreur, et ce que tu lis, ouais. d'ailleurs, t'aurais jamais dû le battre.
0: Je l'ai battu une fois, et combien de fois on m'a dit, mais comment ça se fait? Tu l'as battu au petit as.
1: T'avais 13 ans,
0: Toi, tu l'as battu au petit as, et après, lui, il a gagné 14 fois Roland Garros. Comment ça se fait?
1: Tu
0: 10 000, 15 000 fois peut-être. On me l'a dit. Ouais, donc c'est dur.
1: À quel moment à quel moment à chaque fois t'as envie de mettre d'arrêter l'interview, dire juste ça. À quel moment, comment t'arrives à
0: C'est le sport, c'est le café ouais. C'est pour ouais, ça qu'on parle de sport, c'est pour ça qu'on aime ça, mais c'est pas facile. Maintenant, c'est facile à dire, j'ai 38 ans, donc ouais. je connais le stratagème, mais quand t'es jeune.
1: Et c'est vrai que c'était toujours ça.
0: Tu as gagné une fois.
1: Et ce que tu dis d'ailleurs, moi je trouve que c'est assez juste ce que tu dis juste. Je sais pas si t'es merveilleux revers ou si t'as un coup droit, à Tarbes, parce que c'est là ouais. où se passent les petits as, où là tu te dis juste, mais jamais ce revers, il doit être dans l'intérieur du cours.
0: Oui,
1: être à l'extérieur.
0: C'est
1: le destin de la vie, hein. C'est ce qui t'a fait aussi d'avoir cette résilience.
0: C'est la vie, c'est comme ça. Tu tentes le maximum, t'essaies de progresser. Mais oui, il y a des adversaires qui ont été durs. Nadal, encore une fois, ça a été terrible. Mais c'est vrai que il y a toujours ce regard des gens qui est dur à gérer, qui est pas facile. Que bon, aujourd'hui, ça va. Les gens sont quand même très agréables. Mais à un moment, c'est clair. Pourquoi tu gagnes pas un grand chelem? Pourquoi t'avances pas? Pourquoi là, t'as pas gagné Roland Garros? C'est là. Pourquoi tu t'es payé? Est-ce que tu t'entraînes assez? Bah, il faut être fort quand même. C'est vrai que mentalement, faut être fort.
1: Ouais. Mais quand toi tu penses à ça, sans vouloir répondre à un média, quand tu te dis, ouais mais moi je sais pourquoi j'ai pas. Tu dis, parce que tu en as parlé avec Joe Tsonga, avec Gaël, mon fils, tes potes. Hein. Et parfois ils disent, mais non, ils étaient meilleurs que nous, quoi.
0: Ouais, mais complètement.
1: Les gars, quoi.
0: C'est ça le problème.
1: À la fin de la journée,
0: c'est ça qui est bien au sport, c'est ça qui est bien au tennis, c'est que tu peux pas tricher, tu peux pas mentir.
1: Tricher.
0: Oui, tricher, oui, mais il y a un classement, voilà, ce que je te dis, il y a un classement.
1: Le dopage existe.
0: Oui, existe.
1: Ça a existé, continue à exister.
0: T'as raison.
1: Tu peux tricher.
0: Oui, complètement.
1: Mais jamais une seconde, tu t'es dit juste, putain, il y a peut-être de la triche là.
0: Tout le monde s'est toujours posé des questions. Ça, c'est naturel, mais bon, on va pas.
1: J'en sais
0: totalement rien. Après, dans tous les sports, qui ne s'est pas dit, mais là.

0: monstrueux ce qu'il fait, c'est incroyable.
1: Bon, mais toi,
0: ça a toujours arrivé à tout le monde.
2: Mais les cyclistes ont toujours dit, pourquoi vous nous tombez dessus à chaque fois?
0: Oui. Bien,
2: pourquoi vous nous tombez dessus à chaque fois et pourquoi vous regardez pas tous les autres sports d'ailleurs, ouais, pas bien, mais tous les autres sports. Et toi, c'est vrai que tu regardes ça. Et souvent d'ailleurs, c'était comme ça que les Français ont été mis un peu de côté dans le monde cycliste, parce que c'est ceux qui ont commencé un peu à ouvrir. Ils ont juste les gars. Ils disent attends, tu Omerta, hein, tu dégages.
0: Ouais.
2: Parce qu'il y a quand même des choses, hein, parfois un peu étonnantes, dans le tennis.
0: Ouais, il y a des joueurs qui étaient exceptionnels, ça c'est sûr. Mais après, je peux pas te
2: donner aucune idée. En parlant de toute façon, même si t'avais une idée, tu me le dirais pas forcément ici. Mais
0: déjà, j'en ai pas tant que ça. D'accord. Oui, après,
2: mais,
0: oui, je suis.
2: Prenons un exemple similaire. Tu penses que c'est normal? Là, il est chopé par la patrouille. Et que on trouve un stratagème en disant juste ouais mais non, et que globalement normalement dans d'autres circonstances il devrait pas jouer pendant deux ans.
0: Oui, non, mais ça s'écarte ce côté-là.
2: Comment tu penses que les gens comme moi qui sont des lambda qui regardent, trouvent non mais c'est pas normal ça.
0: Non, mais là c'est pas normal. Là c'est clair que les instances, on a même pas entendu qu'il y a un procès, on a eu le résultat, on a tout eu en même temps. Donc ça c'est pas du tout normal. Après Sinner, ce qu'il a fait pas fait, j'en ai aucune idée. Mais ce que je sais, c'est que oui, ça fait un peu. T'as l'impression que ça fait protection, quoi. Ça peut en tout cas être.
2: En tout cas, c'est comme ça que c'est vécu.
0: Amalgamé comme une protection.
2: Parce que d'autres personnes ont eu quelques problèmes parfois.
0: Oui, cas, bien sûr.
2: Avec la drogue supputice, parce que là on est sur un sujet que toi t'as vécu
0: sûr,
2: en direct.
0: Hein. Oui, bien sûr, bien sûr.
2: Et que toi, quand même, on t'a coursé. Jusqu'à un moment où t'as été innocenté par le tribunal de l'administration du sport.
0: Moi, ça a été visible. Tout le monde, on a su qu'il allait avoir un procès. Voilà, tout simplement. Voilà. Et là, aujourd'hui, c'est plus du tout le cas. Là, on nous a dit, bon, mais tiens, Sinner a purgé. Ça fait un mois. C'est bon. Il l'a fait. Passer à autre chose. Voilà. Donc, c'est vrai que ça paraît. Enfin, moi, quand j'ai vu ça, je me suis dit, mais merde, à l'époque, il y avait un procès. Il y avait quelque chose. Pourtant, on était en 2009. Et là, c'est totalement différent. Et oui, tu te dis,
2: en tout cas, certaines joueuses de tennis à qui servi il y a pas très longtemps ont été, pour le coup, réellement mis de côté pendant des périodes très longues. Il y a quelque chose d'un peu étonnant, on va dire. Et ce qui est pas forcément ce qu'il y a de mieux. Mais en tout cas, la question, quand tu dis, on peut pas tricher, excuse-moi,
0: c'est que
2: malheureusement, dans le monde encore aujourd'hui, les tricheurs, parfois, ont toujours un peu d'avance sur ceux qui ne trichent pas.
0: Certainement. Okay. Ouais, c'est bien possible.
2: c'est probable. Je reviens sur ton parcours parce que et je vais lire quelques chiffres pour bien comprendre l'immensité de ton de ta présence sur le circuit, et ce qui est quand même parfois il y a des gens qui restent déjà 2 ans, on est très heureux, mais toi t'as été particulièrement présent. Par exemple, t'as un record à Roland Garros. C'est quoi ton record à Roland Garros?
0: Bon, le nombre de matchs, le nombre de tournois joués,
2: exactement, qui est de 21 quand même. Donc c'est quand même assez impressionnant. De suite ou pas?
0: J'en ai raté un ou deux, en plus, j'aurais pu en faire deux, un ou deux plus.
2: 21, ouais. T'as plus de 1000 matchs joués sur le. Tu connais exactement le nombre d'ailleurs? Ou tu le comptes plus?
0: J'ai 600 et quelques victoires, ça je sais. Après les défaites, j'essaie d'oublier.
2: Je connais les défaites, mais je vais pas les donner là. Donc tu sais pas à peu près le nombre de matchs. Tu connais juste le nombre de victoires?
0: Ouais, ça doit être, je te dis, sur le circuit, 1000 matchs. Après, il y a les challengers, il y a les jeunes. Donc
2: combien de titres?
0: 16 titres, ouais.
2: Et en double? Facile, en double.
0: Deux, j'en ai eu deux, j'ai eu une médaille olympique.
2: Ouais,
0: j'ai pas beaucoup joué simple et double, justement. Je te dis, c'était trop compliqué,
2: c'était trop difficile
0: d'allier les deux. Mais depuis tout jeune, oui, ça doit faire à peu près, je sais pas, 1800 ou 2000 matchs, quoi.
2: Et si t'as un de ces matchs, simple, double, que ce soit dont tu te souviens aujourd'hui? Tu dis, tiens, si tu veux en parler à quelqu'un, c'est celui-là, ce serait lequel?
0: Le premier contre Federer, quoi, je pense, parce que il était numéro 1 mondial, j'étais 100e mondial. J'ai pu le battre. C'était quand même Roger Federer. Voilà,
2: là, on est à Monte-Carlo.
0: Ouais, Monaco, premier tournoi. Mais bon, je m'étais dit que je pouvais le faire, quoi, quand j'avais regardé, je te dis, quand je regardais les vidéos tout le temps de lui, donc je connaissais exactement, même sans l'avoir joué, je savais exactement comment il jouait. J'avais décelé relatives faiblesses qu'il avait pu avoir un peu en début de carrière, qu'il a plus eu après. Je te rassure, quand je l'ai rejoué derrière, les faiblesses, elles étaient parties.
2: En plus, il a dû, après ce fait, malin plaisir de te, manger.
0: Il m'a fait très très mal, beaucoup de fois.
2: Et comment à la fin, quand il gagnait, il te faisait à l'anglaise, bon match, Richard, il était assez sympa ou il était quand même assez supérieur?
0: Non, mais c'était un mec sympa quand même, c'est ça qui fait limite plus mal, quoi, limite, parce que bon, en plus, il était sympathique, quoi, il te
2: C'est lequel qui était pas sympa? Allez, un qui est pas sympa.
0: Sur le cours, les meilleurs, je peux pas te dire que c'était pas sympa. Nadal, Djokovic, mais après
2: Nadal est connu pour être sympa.
0: Il est sympa.
2: Mais un mec qui était pas sympa.
0: Des mecs un peu moins forts, tu vois, Berdych, Thomas Berdych, Robin Söderling, là, c'est des joueurs un peu qui ont été 5-6e mondial, mais sur les meilleurs, sur les ceux qui intéressent vraiment les gens, c'est Nadal, Djokovic, Federer. Bah, c'est des mecs polis, c'est des mecs respectueux, c'est des mecs agréables. Bon, sur le court, c'est pas totalement le cas, mais
2: ils peuvent mettre double zéro,
0: tu le prends, mais bon, c'est le sport. Quoi.
2: Ouais,
0: c'est...
2: Et si on parle des tournois, là, tu me parlais de ce match-là. D'ailleurs, c'est ça aussi qui a posé problème. Si on revient sur le sujet d'avant, à 13 ans, tu bats Nadal. À 16, tu bats Federer. Donc là,
0: C'est plus tard Federer, c'est plus tard.
2: 18, c'est toi. Oui, vraiment, ça reste extrêmement jeune. C'est sûr que là, les gens se disent, alors là...
0: Bah,
2: et moi y compris,
0: quand
2: je te vois battre Federer, je me dis, yes.
0: Mais écoute, ça je le concède, je le conçois, c'est le sport, tu vois, voilà.
2: C'était difficile de t'allais pas te faire battre juste pour ne pas puis ça.
0: C'est normal, mais après je crois, moi je te dis on a vraiment fait le maximum pour y arriver, pour essayer, putain, on a fait les 2000 grands chelems, mais bon, il y a deux choses.
2: Oui,
0: déjà on était moins fort, on n'a pas eu de chance de tomber sur cette génération non plus, parce qu'il y a eu trois joueurs quand même qui étaient stratosphériques, c'est les meilleurs joueurs de l'histoire, ils sont tombés les trois en même temps. Et moi, les trois fois, en demi-finale, c'est contre eux que j'ai joué.
2: Fais deux fois Wimbledon, une fois US Open.
0: Une fois US Open. J'ai joué Nadal, Djokovic, Federer, les trois fois, ça fait quand même mal, quoi.
2: Donnez-moi, parce que parfois, ça arrive. Il arrive parfois des années. Il est arrivé des années où même si t'es dans le bon parti du tableau.
0: Sur les 10-15 dernières années, non, par Wawrinka qui a réussi, et une fois Del Potro, c'est jamais arrivé, quoi. En 2000-2005, il y avait un peu plus de chances d'y arriver, là, sur les années qu'il y a eu. Déjà, Roland-Garros, c'était quasiment infaisable.
2: La génération qui arrive là, tu penses qu'elle est un peu moins forte?
0: Il y a Sinner, Alcaraz qui sont la trame de ceux qu'on parle. Après, pour l'instant, il y en a pas, quoi. Mais
2: ces deux-là sont arrivés.
0: Ouais, ces deux-là sont quand même extraordinaires.
2: On parlait de ce match, le tournoi que tu préfères. T'as toujours préféré. Là où tu te sens le...
0: Là où il se passe quelque chose, c'est Roland Garros, quoi. Parce que c'est historique, c'est l'histoire, c'est le tennis, c'est l'histoire du tennis français, du sport, même en France. La 2, France 2, on regarde quand on est tout jeune, 6-7 ans, on est déjà dans la 2.
2: Là-dessus. Ouais. Et donc, c'est là où tu décides de faire,
0: c'est là
2: ton dernier match.
0: C'est pour là que c'est là où t'as envie d'arrêter. C'est le tournoi où tu te dis que c'est le mieux pour un joueur français d'arrêter. Donc je suis très heureux de le faire.
2: On a parlé de tous ces joueurs de tennis. Il y en a certains, dans la plupart d'ailleurs. Je sais que tu t'es très respecté et tu t'entends très bien, quelles que soient les générations, plus jeunes ou moins jeunes. Et j'ai demandé une autre pause amicale là à un joueur de tennis exceptionnel, qui fait partie de cette petit groupe de Français qui nous ont éblouis depuis 20 ans. On écoute la Monf, tu appelles, Gaël, mon fils.
1: Richard, petite question pour toi. Te souviens-tu de ton match qui t'a mené dans le top 10? Si oui, lequel? Peux-tu nous en parler? Et surtout, peux-tu nous parler de cette sensation de la première fois que tu es rentré dans le top 10? Bise, Moritz.
2: Donc merci Gaël déjà pour cette question.
0: Merci Gaël déjà.
2: C'est quoi cette relation justement?
0: Une énorme relation. On se connaît depuis toujours. Avec Joe aussi, on a joué les tournois de jeunes, on a vécu ensemble et on a eu la même chose en fait. On voulait le Grand Chelem, on voulait gagner des Coupes Davis, on voulait réussir. On avait les mecs en face, donc les quatre joueurs quoi. Murray, Nadal, Djokovic, Federer, même un peu Wawrinka aussi.
2: Ouais, qui est ça.
0: On essayait, on était là.
2: Normalement, dans le vrai monde, il y a une concurrence. Parfois, vous pourriez ne pas vous aimer parce que vous voulez la même chose. Là, c'est toujours passé.
0: C'est très bien passé, mais oui, il y avait une concurrence, mais c'était sain, la concurrence. Il la faut, la concurrence. C'est important parce que quand tu vois ton pote qui réussit, lui, à faire ça, tu te dis, merde, moi aussi, j'ai envie de le faire, quoi. Voilà. Donc, ça a toujours été sain, ouais. Quand Joe, il me voit jeune, être meilleur que lui, moi je le voyais, je le connais Joe, je le voyais, il avait envie de me bouffer quoi, il avait envie de me battre, il avait envie, c'est Joe, c'est pour ça qu'il a été aussi fort. T'as ce désir en toi, c'est ce désir de progresser, de battre l'autre, mais c'est le sport qui veut ça, c'est la compétition, donc ça a toujours été sain. Et après pour répondre à Gaël, c'est quand j'ai battu Andy Murray à Bercy pour faire le Masters, voilà, c'était soit lui soit moi. Et bon, c'est moi qui ai gagné ce match-là et je m'en souviens avoir pu à Bercy gagner et derrière faire un Masters et être dans le top 10, c'est incroyable, c'est clair que c'est là, énormément.
2: Tu coches une case. Hein.
0: Oui, c'est clair que c'est quelque chose.
2: Combien de Français ont été dans le top 10?
0: Une quinzaine, je dirais. D'accord. Une quinzaine, ouais.
2: Très, très.
0: Il y en a très très peu. Après,
2: le meilleur qu'on a eu, c'est le numéro 3.
0: Yannick, Yannick est numéro 3. Ouais, Yannick
2: n'a jamais été numéro 1. En masculin, encore une fois ici, évidemment.
0: Oui, bien sûr, il y a Amélie, qui a été numéro 1.
2: Exceptionnel. Et puis on a eu quelqu'un qui a gagné aussi Marion Bertoli, qui a gagné Wimbledon.
0: Marie Pierce.
2: Qui a gagné.
0: Roland Garros. Je sais plus ce que.
2: C'est Roland Garros.
0: Ouais, c'est ça.
2: Donc,
0: c'est énorme.
2: Donc on n'est pas mauvais.
0: On a été meilleur en fille, il faut reconnaître.
2: Il faut dire ce qui est.
0: Faut pas l'occulter, faut le dire, quoi. Pourquoi? Oui, il y a des, on est serein avec ça, c'est normal, tu vois. On le dit, forcément, on n'a pas réussi, c'est dur, c'est toujours compliqué de se dire qu'on n'a pas réussi à gagner un grand chelem, mais en tout cas, on a fait le maximum.
2: Alors, c'est intéressant ce que tu dis, on parle, il n'y avait pas longtemps de ça, j'étais avec le président de la fédération de judo, qui s'appelle Stéphane Nomis, qui a une histoire exceptionnelle, qui est une personne incroyable, et qui lui aussi a toujours un sujet entre les médailles olympiques féminines et les médailles olympiques masculines. Et dans toujours cette discussion de savoir, il y a un côté qui penche plus que l'autre. Il y a plus de médailles qui vont aller plutôt chez les femmes d'ailleurs que chez les hommes. Et parfois c'est une question du DTN, donc du directeur technique national. Parfois c'est les coachs. Parfois c'est la fédération. Il y a beaucoup de questions qui ont été posées là-dessus. Ça revient régulièrement depuis des années en disant juste, mais si on n'arrive plus à sortir justement ce type de talents qui sont les vôtres, on pourra ajouter Gilles Simon aussi dans votre petit groupe. Enfin, il y en a d'autres d'ailleurs. Mais est-ce que toi, comment tu l'appréhendes ce sujet de dire les fédérations, parce que c'est pas celle d'aujourd'hui dirigée par Gilles Moreton, c'est pas le sujet. Le sujet, c'est est-ce qu'on s'est soit reposé sur nos lauriers. On le voit par exemple en football, on le sait. T'as des joueurs français partout en Europe. C'est la ressource rare de tellement de clubs. C'était les Brésiliens il y a 20 ans. C'est les Français. Parce qu'ils ont complètement réinventé le modèle de la détection régionale, locale. Et donc, ils font grandir des vrais talents. Toi, quand tu vois ça, tu t'es souvent dit juste, c'est pas uniquement nous comparer d'autres, c'est que globalement, si on prend Sinner, puisque Sinner, pour ceux qui ne savent pas, c'est un joueur italien, c'est pas forcément son nom qui va nous dire ça. Et les Italiens, c'est dingue en ce moment.
0: Ouais, c'est fou.
2: Ils sont en hommes et en femmes partout. Et quand ils expliquent ça, ils disent c'est la fédération qui a réinventé un peu le système. Toi, comment tu penses que c'est vraiment ça? Tu penses que si on a des clubs, c'est que les jeunes n'ont plus envie de jouer, les gens préfèrent faire autre chose, c'est que le football a pris la main sur le tennis? Comment tu l'expliques ça, toi? Tu penses qu'un Richard Gasquet aujourd'hui, qui grandit du côté de Béziers, il va au foot direct? Il va plus au tennis?
0: Il y en a quand même qui jouent au tennis, il y en a quand même beaucoup. Je pense que ce qui est dur, c'est que déjà au tennis, pour moi en tout cas, je pense qu'il y a eu beaucoup, on nous a mis beaucoup de pression sur l'épaule, sur les épaules. Je pense que la fédération est très forte, il y a beaucoup de moyens. On entend souvent ça. Pourquoi cette fédération n'a pas gagné de grand chelem avec tous ces joueurs, avec tous ces moyens là? Je pense que moi, enfin, dès que tu gagnes un match, t'es mis tout de suite sur les devants. Voilà, quand t'es espagnol, italien, ça a rien à voir avec la structure française qui est vraiment, c'est un carcan un petit peu et qui est ça pour moi. Enfin, pour les autres joueurs, je pense que c'est ça qui fait que de temps en temps, voilà, tu loupes des joueurs parce que t'as beaucoup trop de monde qui parle sur toi, beaucoup trop de gens qui donnent des conseils. Voilà, c'était trop difficile. Après, aujourd'hui, je pense qu'au tennis, c'est un sport quand même. Il y a beaucoup de monde qui joue, il y a beaucoup de jeunes qui s'y mettent et on espère en tout cas qu'il y aura une belle génération.
2: Comment tu vois la génération paddle? Tu vois que c'est un sport qui a pris beaucoup de place aujourd'hui. Tu penses que ça peut concurrencer? Tu penses que des jeunes peuvent partir sur le paddle ou de toute façon, ça restera le tennis?
0: Pas sur le haut niveau. Sur le haut niveau, je pense que c'est le tennis, quoi. D'accord. Le paddle n'existe pas pour moi, sur le haut niveau, mais après, sur la pratique, c'est ludique, c'est agréable à jouer, c'est facile.
2: Tennis de table, on n'en parle pas.
0: Voilà, le tennis de table, c'est énorme. Il y a les frères là qui sont incroyables.
2: Et les frères Lebrun, et puis c'est vrai que c'est un appel d'air considérable.
0: Non, mais c'est énorme. C'est réalisé, c'était fabuleux, fantastique. Mais après, je te dis, le paddle, c'est surtout sur les amateurs où c'est très ludique, c'est facile à jouer, t'as l'impression de bien jouer assez vite. Au tennis, c'est plus difficile, mais après,
2: justement,
0: sur le haut niveau, je pense que ça restera le tennis.
2: Toi, quand tu vis cela et quand tu es au quotidien auprès de ces joueurs, t'en as vu sur ces 30 dernières années où tu t'es dit quel talent, en talent pur, il est bien, et ils n'ont pas réussi.
0: Plein, énormément, t'en as vu énormément.
2: Comment t'es arrivé à cela? Plutôt, c'était un manque de travail, tu penses? C'était une direction? C'est justement un coach qui n'était pas là?
0: C'est un peu tout. De temps en temps, c'est son projet personnel. Il y a des joueurs qui ne sont pas donnés assez les moyens. De temps en temps, il y en a eu où l'entraîneur n'a pas été bon, où il lui a fait faire des erreurs, il lui a changé des choses techniques, il lui a pas donné assez confiance. C'est souvent la rencontre d'un entraîneur et d'un joueur pour progresser. Le joueur a été soumis, il a été géré par lui-même. Il n'a pas eu assez, pas assez de soutien. Il y a beaucoup de choses, mais ce qui est sûr, c'est que oui, des talents, t'en perds, t'en rates. Bon, le tennis, c'est sûr, ça écrème. Il y en a peu qui arrivent. Il faut être très, très fort. Mais oui, j'ai vu des talents exceptionnels ne pas réussir, quoi.
2: Et quel est celui qui a été à l'ATP que tu t'es dit, il est resté 10e ou 20e ou 30e, et tu dis juste, il aurait dû être mieux que ça. Il y en a un comme ça? Ou tu penses que là, à ce niveau-là, il...
0: Quand t'es 10e, non. Après, sur notre génération, qui était le plus fort, ça toujours, c'est sur les résultats, ça a été Joe. Après, sur la qualité intrinsèque, je dirais que c'est Gaël, quoi. Ouais. Voilà, Gaël, c'est, tu te dis, quand tu le vois, que tu vois le postulat de départ au niveau physique, au niveau de la force qu'il peut avoir.
2: Quel est le joueur ou la joueuse qui t'a marqué dans toutes ces rencontres sur la route? Qui est-ce que tu dis juste, il est spécial?
0: Bah, Nadal, quoi. Nadal, ouais. Déjà, de par mon histoire, de par le connaître depuis tout jeune, je l'ai vu à 13 ans, j'ai déjà vu assez vite que ça allait être quelqu'un.
2: Mais vous passez du temps ensemble, vous parlez, il a fait la préface de ton livre.
0: Mais
2: tu parles espagnol, il parle français.
0: Non, on parle anglais.
2: Mais
0: c'est assez basique. Quoi. On va pas se faire des...
2: Vous passez pas une nuit ensemble,
0: des questions comme ça. Non, c'est clair.
2: Il y a un respect.
0: Oui, il y a beaucoup de respect, mais bon, je connais son histoire, je sais comment il a travaillé, voilà, je le connais. Et en tout cas, oui, à quel mec j'ai pensé le plus toute ma vie.
2: Mais parce que là, c'est plutôt avec des fléchettes en disant, en lui envoyant.
0: Ouais, c'est certainement lui. Je me disais, qu'est-ce qui se passe? Comment c'est possible? Qu'est-ce qui arrive?
2: C'est une machine.
0: Oui, complètement. C'était inimaginable. Donc, tu te dis, tu te poses des questions. Voilà. Très souvent, tu te dis, comment je vais faire? Qu'est-ce qui va arriver?
2: Et si c'est dur. Quel est l'autre, qui n'est pas forcément le numéro 1 ou 2 ou 3 mondial, où quand tu le rencontres, tu te dis, tiens, c'est ça aussi le tennis professionnel, c'est ça aussi notre histoire, est-ce que c'est un Kyrgios, est-ce que c'est un Père, est-ce que c'est des gens qui sont en dehors du système, c'est les McEnroe de l'époque, quoi, toi tu regardes ça en disant juste, on a besoin de ça aussi?
0: On a besoin de ça, on a besoin de joueurs un peu plus amateurs, j'ai envie de dire, parce qu'on a beaucoup de machines aujourd'hui sur les terrains, des mecs qui sont à fond, qui sont là, qui perdent jamais les pédales, qui vivent que pour le tennis, et ces deux là, Kyrgios et Benoît, ça fait du bien,
2: ça fait du bien
0: un peu de les voir, Benoît, tu te dis, bon, Kyrgios aussi, c'est encore un talent encore au-dessus de Benoît, et c'est vrai que Kyrgios ça fait du bien, c'est un ami à moi, en plus je le connais bien, je l'ai vu arriver tout jeune, et c'est un amateur, voilà, c'est un amateur.
2: Lui, même chose, est-ce que tu penses qu'il a pas été assez encadré? Il a un talent brut, à la limite
0: il veut pas être encadré, moi j'aurais aimé être encadré, lui à la limite il s'en fout.
2: Free spirit, ouais. Laissez-moi faire ce que j'ai envie,
0: j'ai pas envie, mais après bon quand même il a fait une grosse dépression, tu vois, il a très aussi quand même, il aime bien dire ça. Mais bon, il a vécu quand même des moments, pas de par sa carrière, l'attente aussi qu'il a eu, il a fait quand même une belle dépression.
2: On en a parlé tout à l'heure, Sinner, Alcaraz, Zverev, on a quelques-uns. Comment tu les vois, toi, arriver? Alors, à part qu'ils sont très forts, évidemment. Et comment tu vois nos Français là-dessus? Il y en a quelques-uns, Arthur Fils, évidemment. Il y en a un jeune, là, comment il s'appelle, qui a 15 ans, là, qui...
0: Moïse Kouamé. Il est très fort, très très fort. Il joue très très bien.
2: Je pense qu'il a autre chose qu'un service. Il est très très très, très impressionnant.
0: Très fort. Il y a Mpechi aussi, Giovanni Mpechi, qui est très fort. Voilà, il y a quelques très très bons joueurs.
2: Donc là, tu vois ça, tu dis, genre, les gars, on a vécu ça avec Gaël, moi. Il faut les encadrer d'une autre manière que celle qu'on a fait.
0: Ils sont bien encadrés, par contre, aujourd'hui. C'est pour ça qu'ils ont réussi, hein. Il n'y a pas de secret.
2: Non, ils ont réussi.
0: Oui, ils ont réussi déjà le premier.
2: D'accord, le premier. C'est, ils sont
0: dans le top 20, voilà.
2: Ils ont gagné.
0: C'est la première étape, déjà, ils se sont.
2: Arthur Fils qui est dans le top 20.
0: Ouais, top 20, Mpechi est pas loin, Hugo Humbert aussi qui est...
2: T'as raison. Qui est un peu plus âgé.
0: Oui, maintenant, il va falloir voir comment ils vont gérer ça, les attentes, la pression, le stress. Forcément, ils l'ont plutôt bien géré pour l'instant,
2: Tu penses qu'ils ont le talent d'aller battre Alcaraz?
0: Je pense qu'ils ont le talent.
2: Qu'est-ce qui manquera alors? C'est d'avoir quelqu'un, justement, un Tony Nadal avec eux en disant juste, je vais être...
0: C'est de continuer à faire le travail. Ils l'ont fait l'an passé. Moi, je les connais bien. Ils l'ont fait. C'est justement avoir cette... ce travail journalier de tous les jours, le soir se coucher, penser au tennis, le lendemain se réveiller, allez là, il faut que je progresse, ce truc-là en eux, il faut qu'il l'ait comme ces joueurs-là, parce que moi je connais Djokovic, Federer, c'est des geeks du tennis, quoi, ils pensent que voilà, qu'à ça, quoi, il y a rien d'autre pour eux à côté. Et eux, c'est la question, il va falloir qu'ils aient ça justement pour rejoindre ce genre de joueurs, quoi.
2: Quand tu regardes justement le monde d'aujourd'hui, ce monde-là que tu connais et qui a vécu dans le monde de hier, j'ai pas dit d'avant-hier, donc de hier, c'est-à-dire il y a pas si longtemps que ça. Est-ce que tu vois une vraie évolution? Est-ce que tu vois que si tu prends le top 20, le top 50, c'est à peu près similaire? Est-ce que tu vois qu'il y a des évolutions majeures entre le tennis d'aujourd'hui, le tennis d'il y a 15 ans, ou pas tellement?
0: Déjà, c'est un business, quoi, plus.
2: Hein, soit le toujours été un business, ça peut être un business
0: là,
2: à 15
0: là,
2: ans.
0: C'est énorme. Si, si, mais là, il y a beaucoup, beaucoup plus, il y a quand même beaucoup d'argent.
2: Beaucoup plus d'argent?
0: Ouais, il y a quand même.
2: Combien on gagne quand on gagne Roland Garros aujourd'hui?
0: Peut-être 2 millions, mais au premier tour, je peux te le dire, parce que bon, déjà, c'est plus d'un hémisphère, quand même.
2: C'est
0: devenu
2: hémisphère.
0: Ouais, la finale, je peux pas te vainqueur, mais c'est 100, ouais, 90 000 au premier tour. Et moi, j'ai commencé, c'était 7 000. Voilà, donc ça a changé beaucoup de choses.
2: Plus que l'inflation, tu vas dire.
0: Ça a découlé sur qui a eu beau, il y a beaucoup de monde autour, beaucoup d'entraîneurs physiques, beaucoup d'agents.
2: Des équipes qui sont pleines.
0: Ouais, beaucoup énormément d'équipes, ce qui fait que tu joues plus longtemps. Parce qu'à l'époque, t'avais 30 ans au tennis, tu t'arrêtais. C'était déjà très très vieux. Aujourd'hui, t'as 30 ans, t'es jeune, quoi. Donc le tennis, il a évolué. Les mecs sont plus forts, et c'est pour ça que ça joue plus longtemps.
2: Tu vois, quand t'avais 30 ans, quand tu faisais ces quarts de finale, ces deux demi-finales, c'était quoi ton équipe autour de toi? T'avais un entraîneur,
0: parfois un entraîneur physique sur les tournois, et un kiné, quoi, tout le temps. Et mon agent, on était 4, ouais.
2: Toujours.
0: Ouais, on a toujours été 4. Ouais,
2: et aujourd'hui, justement, 4. Un Richard Gasquet d'aujourd'hui, il aurait d'autres personnes que ça, un préparateur mental également? Un diététicien?
0: Oui, je pense que oui. Aujourd'hui, oui, un préparateur mental. Oui, je pense que c'est quelque chose que je ferais plus qu'à l'époque. Je te dis, à l'époque, moi, c'était tabou, quoi. C'était tabou. Peut-être dans les autres pays, je peux pas trop te. Un peu moins qu'en France, mais nous,
2: on en parlait. Quoi.
0: On n'en parlait pas. Ouais, c'était bon, l'entraîneur mental. T'étais faible.
2: Ouais, c'est ça.
0: Ouais, t'étais un faible si t'avais un entraîneur mental. Peut-être qu'à l'étranger, c'était pas le cas, mais là, j'ai lu Rafa qui a dit qu'il en a vu un. Moi, je sais que Djokovic en a vu. Donc, surtout que c'est important, voilà.
2: Merci de le dire, parce que c'est, je pense que c'est aussi ça le moment qu'on passe ici, c'est que tu partages ces moments de doute que tu as pu avoir et puis dire c'est important. Moi, évidemment, je pense que c'est très important d'être accompagné,
0: ouais,
2: parce
0: bien
2: qu'on
0: sûr.
2: A tous des moments de moins bien.
0: Ah oui,
2: et ce moment de moins bien là, c'est pas facile à gérer tout seul.
0: Non, c'est très
2: dur. Et c'est vrai que malheureusement, trop souvent encore et encore aujourd'hui, en France évidemment, mais dans d'autres pays malheureusement aussi, pourquoi t'as quelqu'un, qu'est-ce que ça veut dire? Et en fait, les gens eux-mêmes, on aurait besoin souvent. Mais en fait, ça se dit pas, en fait. Donc, c'est bien de le dire. Et toi, tu trouves qu'il y a encore aujourd'hui, quand Nadal le dit, quand Djokovic, tu sens que ça commence à être dit de plus en plus en disant juste, oui, on peut avoir des coups de moins bien quand, cette numéro 1 japonaise Osaka
0: ouais.
2: Dit moi je vais m'arrêter hein
0: m'arrête, c'est arrêté
2: parce que j'ai des vrais soucis de santé mentale. C'est accepté, c'est agréablement accepté. Moi, j'étais très heureux de voir ça. Comment toi, tu vois que ça, c'est un vrai changement?
0: Ah oui, c'est un changement qui ça fait quelques années là que tu commences à parler de santé mentale et c'est très très important. Parce que je te dis, au tennis, il y a énormément de joueurs qui souffrent un peu de dépression, un peu de solitude, parce que tu voyages beaucoup, t'as des défaites, t'as des victoires, tu passes beaucoup par des moments de doute, puis il y a la compétition, il y a la concurrence, donc si tu perds, tu descends, voilà, t'as beaucoup beaucoup de stress à gérer, et c'est clair qu'il faut le gérer avec quelqu'un, quoi, faut que quelqu'un soit là, que tu puisses parler, et c'est vrai qu'aujourd'hui, ça va dans ce sens-là, en tout cas, on est qu'au début, je trouve, et il faut vraiment, vraiment continuer dans ce sens.
2: C'est marrant ce que tu dis, parce que ça me fait penser, je parlais avec justement un ami qui aime le tennis et qui me disait mais le tennis c'est quand même très dur parce que chaque semaine le foot t'es dans l'équipe de 11, si t'es dans les bonnes équipes tu gagnes quand même assez régulièrement tes matchs et c'est le cas, on prend Antoine Dupont, Toulouse, ils vont pas perdre beaucoup cette année au tennis. Toutes les semaines, tu perds quand même. La plupart du temps,
0: tu perds tout le
2: toutes
0: temps.
2: Les semaines,
0: tu perds tout
2: perds.
0: Le temps. Moi, j'ai gagné.
2: T'as un sujet. T'as 60, toi, même, qui a été 7e mondial. T'as
0: gagné 16 fois, quoi. Voilà. Ouais, donc, j'ai perdu 400 ouais. fois. Et donc, toutes les semaines, tu perds. Puis, t'es seul. C'est ça qui est dur. T'es seul avec toi-même. Même entre les points, t'es seul. Tu te dis, putain, qu'est-ce qui se passe? Ça marche pas, ça va pas.
2: Ça va changer, ça, peut-être.
0: Ouais, peut-être qu'il y aura les coachs un petit peu plus, mais je te dis quand même, quoi qu'il arrive, c'est un sport où t'es seul et c'est le plus difficile à gérer.
2: Richard, merci pour ton
0: avec
2: temps,
0: grand plaisir.
2: Merci de nous avoir raconté ça, merci de nous avoir fait rêver tant et tant de fois.
0: Merci beaucoup, Alexandre.
2: Merci Richard.
0: Avec plaisir, merci.
2: Merci à tous d'avoir pris le temps de faire une pause avec nous sur RCJ. 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
3: Cher Fabien Boguet, vous êtes major de police et je suis absolument enchantée de vous avoir aujourd'hui dans le cadre de mon émission Fenêtre sur cour, qui, comme vous le savez, est entièrement dédiée au droit et à la justice. Qui dit justice dit droit à la sécurité, dit liberté de circulation, liberté et puis aussi de vivre normalement. Et donc, on a besoin de ceux que l'on appelle les forces de l'ordre, et vous en êtes un exemple d'excellence. Donc un grand merci d'être aujourd'hui avec moi.
4: Bonjour et merci à vous, évidemment.
3: Alors, on va commencer cette émission, malheureusement, je dirais malheureusement, parce que l'agitation ambiante donne une actualité brûlante à différents sujets dont nous allons parler dans les émeutes. Évidemment, de la victoire du PSG, qui s'est soldé, à mon sens, par une sorte de défaite de ce que j'appelle la civilisation française, c'est-à-dire la normalité. Et puis, il y a aussi l'affaire Liana. Mais avant tout, je voulais savoir qui vous êtes. Parce que nos auditeurs et une sorte de téléspectateurs, puisque notre émission est podcastée sur vidéo, veulent savoir qui vous êtes, même si vous êtes un peu connu de par vos activités syndicales à Alliance.
4: Eh bien écoutez, je suis major de police, alors évidemment c'est un grade, mais c'est tout un symbole aussi d'une carrière qui est plus sur la fin que sur le début. Je suis rentré dans la police fin des années 90, où j'étais gardien de la paix. J'ai commencé à la base, je suis un gardien de la paix, ce qu'on appelle dans notre jargon un pinot simple flic.
3: Moi j'appelle ça les nouveaux hussards de la République.
4: Ah, c'est pas faux, c'est vrai que aujourd'hui j'ai commencé ce sacerdoce fin des années 90 et je l'ai continué il y a maintenant 3 ans alors que j'étais délégué de service. J'ai rejoint en tant que détaché permanent mon organisation Alliance Police Nationale pour essayer un petit peu de muter le combat. J'ai combattu la délinquance, j'ai combattu le crime, le délit et surtout l'assistance et l'aide à la population pendant plus de 25 ans. Et aujourd'hui, mon nouveau combat, c'est d'assister ceux qui protègent. C'est de protéger ceux qui protègent et pouvoir permettre, un, le respect de leurs droits, deux, l'évolution de leurs droits, et
3: c'est-à-dire
4: trois...
3: C'est-à-dire les forces de l'ordre.
4: Exactement, et trois, essayer de faire muter dans le bon sens et dans la positivité une meilleure... de meilleures conditions et de travail et d'application, parce qu'on va en parler, de la loi.
3: Alors, Fabien Boguet, puisque vous êtes délégué syndical à Alliance Police, avant d'entamer notre sujet, c'est-à-dire l'ordre public, quelles sont les orientations principales de Alliance Police, qui est un des grands syndicats, tout grade confondu, d'après ce que je comprends, c'est pas le syndicat des commissaires ou des plus gradés.
4: Non,
3: ça va de la base jusqu'au sommet. Et si je veux adhérer, bon, ce qui n'est pas le cas parce que je suis pas policière, à votre syndicat, qu'est-ce que vous me proposez comme ligne de combat syndicale?
4: Alors nous, Alliance Police Nationale, on fait partie effectivement d'un bloc, dans une confédération de plusieurs syndicats, mais nous sommes vraiment 100% dans le corps de ce qu'on appelle le CEA, c'est-à-dire des gardiens de la paix et gradés.
3: Des opérationnels, Fabien Boguet.
4: Exactement. Et du coup, notre ligne, elle est simple. On ne fait pas de politique politicienne, contrairement à ce qu'on essaye de nous coller comme étiquette. Notre combat, il est seul et unique, c'est la défense des gardiens et gradés. C'est l'amélioration de leurs conditions de vie et effectivement essayer de porter la parole, parce qu'on est soumis au droit de réserve en tant que policier, et nous, on peut enfin commencer à faire exprimer cette douleur, cette colère, ou alors ce mécontentement de nos collègues.
3: Alors, Fabien Boguet, bah écoutez, j'espère que cette émission sera l'occasion de passer des messages. Comme je le disais à l'instant, je pense que les Français, la majorité silencieuse, hélas, des Français, regardent avec sidération l'état des rues des villes, pas seulement de Paris, mais aussi de villes, de provinces, même moyennes. À chaque fois qu'il y a un match de football en France ou même à l'étranger, mais où le PSG est impliqué ou une équipe française. Alors, ils ne s'y sont pas habitués, Fabien Boguet. Et je voudrais savoir, la première question, comment est-ce que, puisque Monsieur Nunez vous a à bon droit félicité de votre action lors de ces émeutes il y a quelques jours, fin mai, comment est-ce que vous êtes mandaté pour appliquer, Fabien Boguet, cette stratégie de maintien de l'ordre ou là, de rétablissement de l'ordre, parce que les gens viennent casser?
4: Tout à fait. Alors c'est très simple. Elle n'est employée, elle n'est appliquée que sur ordre et gouvernemental. Ça va des décisions qui sont prises par le Premier ministre, exemple pour la mise en place des blindés. Ça, c'est une décision Premier ministre.
3: Il y en a eu. Il y a eu la mise en place des blindés lors
4: non,
3: des
4: épeutes. Non, pas sur cette, pas sur ce maintien de l'ordre là. Et ensuite, toutes les décisions concernant le maintien et le rétablissement de l'ordre sont prises par la hiérarchie, c'est-à-dire le ministre, le préfet, les directeurs, qui eux manie et dirige de la salle, y compris d'autres directeurs qui se trouvent aussi sur le terrain avec leurs hommes. Je pense notamment à mes collègues de la direction de l'ordre public et de la circulation. Je pense à nos collègues des compagnies républicaines de sécurité qui ont leurs officiers et leurs commissaires à leur côté.
3: Alors Fabien Boguet, ça c'est intéressant de voir que bon, c'est un corps, la police, les forces de l'ordre, extrêmement hiérarchisé, et que vos moyens dépendent directement, et non pas indirectement, d'une décision politique. Alors, pour nos auditeurs qui sont pas spécialement familiarisés avec le sujet, la stratégie de maintien de l'ordre, elle émane globalement d'une circulaire ministérielle, et je voulais savoir quel était le contenu de cette circulaire, qui, je crois, date de 2020. Comment ça s'organise depuis la déclaration qui doit être obligatoirement faite d'une manifestation? Je voulais savoir si ça avait été le cas pour les émeutes de fin mai dernier, jusqu'à l'emploi de la force, c'est-à-dire d'éventuels moyens techniques ou même d'armes, même si c'est pas évidemment des armes létales, lorsque il y a danger pour la vie de certains, que ce soit les policiers d'ailleurs ou les manifestants ou les casseurs.
4: Alors, il faut bien distinguer la différence entre une manifestation déclarée en préfecture légale sur un parcours et une zone circonscrite qui permet d'établir un service d'ordre bien précis, bien défini, bien numéré, et ce qui s'est passé le 31 pour la finale du PSG. C'est-à-dire que là, à la différence, et je pense que c'est ce qui a choqué le pays dans ces images, nous avons eu les émeutes urbaines en centre-ville. Nous avons eu les émeutes urbaines, ce qui se passe dans les quartiers difficiles, dits quartiers sensibles, et ce depuis des décennies, mais qui sont arrivés sous les fenêtres du cœur de la ville.
3: Et même, Fabien Boguet, dans les halls d'immeubles, dans des quartiers qui étaient jusqu'ici préservés.
4: Tout à fait.
3: Et je pense que là, c'est quand même une fracture.
4: Alors, une fracture ou plutôt une découverte de quelque chose de déjà existant, parce que le fait de pénétrer dans les halls, de monter dans les étages pour essayer d'échapper aux forces de l'ordre, dans n'importe quel quartier ou cité sensible, c'est toujours le même phénomène en fait.
3: C'est-à-dire alors ils viennent pour casser dans les halls d'immeubles ou ils viennent...
4: En fait, si vous voulez, c'est qu'on se retrouve sur une certaine frange de la population qui, hélas, ce que nous appelons exaction, ce que nous appelons émeute, eux appellent ça amusement. Eux appellent ça la norme. Eux, s'amuser, fêter, une victoire ou une défaite, finalement, c'est la même chose. Et c'est vrai qu'on se retrouve avec ces phénomènes de bandes qui perlent là, au centre-ville, et qui viennent dans les quartiers, et notamment les beaux quartiers, qui, j'imagine, se pensaient à l'abri de ce genre de choses. Et en fait, nous avons ce phénomène qui est très connu des services de police. Ils fuient, et dans leur fuite, à l'opportunisme, ils peuvent tout à fait effectuer des vols, des violences, des agressions, ou essayer pour...
3: Chez l'habitant.
4: Tout à fait, chez l'habitant, oui, sans aucune retenue.
3: Alors, Fabien Boguet, je vais poser une question, Jusqu'ici, on a été face à une émeute préparée, anticipée par les pouvoirs publics et illégale, puisqu'il y a une obligation légale de déclarer toute manifestation de rue. Déclaration qui donne lieu à négociation et qui peut donner lieu d'ailleurs à interdiction.
4: Tout à fait.
3: Si les organisateurs de la manifestation ne sont pas capables de maintenir l'ordre, puisqu'ils doivent concourir à l'ordre public qui s'impose à chacun et pas seulement au pouvoir public et aux forces de l'ordre. Alors, je voulais savoir, est-ce que, du coup, ces émeutiers étaient dans l'illégalité un par un? C'est-à-dire la totalité de ces émeutiers, en l'absence de préavis, en l'absence de déclaration d'une manifestation de rue, auraient pu être appréhendés et se voir infliger une amende ou pas, Fabien Boguet?
4: Alors, au sens propre de la loi, dans le terme administratif, il n'y a pas eu de manifestation. Donc on ne peut pas dire qu'il y ait eu un rassemblement illégal de personnes. C'est une population sortie d'un événement sportif qui était dans les rues, comme bon nombre de nos concitoyens ont fêté cette victoire, en infraction, parce que je voyais y compris des pères de famille ou des jeunes enfants tirer des mortiers qui n'ont rien à voir avec les mortiers d'artifice qui ont pu être utilisés contre les forces de l'ordre, qui, eux, auraient pu être verbalisés pour l'usage de ces feux d'artifice, mais qui tirer en l'air et fêter la victoire. Et
3: ce qui est déjà totalement absurde, Fabien Boguet, je trouve ça. Ah ben quand on est père de famille, quand on est père de famille et qu'on vient au milieu des émeutes, moi je pense qu'il y a un problème d'autorité parentale qui se pose. Je suis désolé, mais
4: je pense que le sujet pourrait être abordé également.
3: Le déclin de l'autorité parentale est quelque chose qui est extrêmement grave pour une société, parce que ça augure de l'absence totale de sens civique des enfants.
4: Tout à fait. Et donc, pour finir ce propos-là, dans le sens propre administratif, c'était pas répréhensible. Par contre, et là où la justice n'est pas passée, c'est qu'on a l'infraction pénale punie d'une peine d'emprisonnement, d'attroupement ou de rassemblement, armé ou pas, en vue de commettre des crimes ou des délits, des dégradations. Et ça, ces attroupements-là ne sont prévus et réprimés par la loi, mais ne sont quasi jamais retenus et jugés par la justice. Alors que le fait d'être visage dissimulé sur la voie publique, c'est une circonstance aggravante, un délit en lui-même, et connexement une circonstance aggravante sur certains délits, mais tout ça, quid, vide, fi. On n'a rien eu.
3: Alors, je pense que c'est un des gros sujets. On reviendra un petit peu plus tard sur l'affaire Liana. Je pense que la proximité entre les émeutes et l'impunité que vous venez d'évoquer, Fabien Boguet, vous qui êtes major de police, qui connaissez parfaitement cette situation des émeutiers, d'une part, et puis ensuite l'assassinat, vraisemblablement, ou le meurtre de cette jeune enfant de 11 ans par ce prédateur sexuel, je pense qu'il y a un lien et je pense que là il y a véritablement, Fabien Boguet, une réflexion sur la notion de sanction comme facteur majeur de sécurité publique et d'ordre public. Et ça, c'est un problème fondamental. Alors, ce que je voulais savoir, c'est, vous avez dit à l'instant que cette fois-ci, alors que les émeutes étaient préparées, alors qu'elles étaient annoncées, alors qu'on savait très bien comment ça allait se passer, eh bien, le gouvernement, le Premier ministre, en l'occurrence, n'a pas décidé que les blindés étaient nécessaires. Alors, quels sont les moyens qui ont été mis à votre disposition et quels sont, de manière générale, Fabien Boguet, les moyens qui sont à disposition des forces de l'ordre quand on sait qu'il y aura de la casse? Et que cette casse peut d'ailleurs conduire à des attaques contre les forces de l'ordre.
4: Alors, c'est pareil, toujours le même protocole, j'ai envie de vous dire, et les mêmes moyens qui ne changent pas pour nous. Nous avons évidemment le moyen humain, avec le nombre de policiers intervenants, et notamment sur les compagnies républicaines de sécurité, ainsi que les compagnies d'intervention de la préfecture de police, qui, eux, agissent en maintien et en rétablissement de l'ordre lorsqu'il est décidé. Évidemment, des moyens de protection, plus ou moins adaptés, plus ou moins difficiles à porter, plus ou moins efficace en fonction des armes face auxquels ils font front. Derrière, nous avons les moyens, ce qu'on appelle les moyens intermédiaires, bâton de défense, tonfa. Nous avons le fameux LBD qui pose énormément de soucis à une certaine frange politique ou qui projette avec une puissance certaine et significative, mais faut pas l'oublier, des balles de caoutchouc. D'ailleurs, qu'on essaye de faire croire que ces balles de caoutchouc sont 10 fois plus dangereuses qu'un vrai pavé ou que
3: une boule de pétanque. Alors que c'est le contraire, Fabien Boguet, bien sûr, bien entendu.
4: Tout à fait. Et derrière ça, tous les moyens mis en œuvre pour, une fois que ce rétablissement de l'ordre est mis en place sur le quatrième mouvement de la doctrine d'un maintien de l'ordre où on a la phase de l'interpellation, vous avez la prise en charge, le transport, et là commence le parcours du combattant pour pouvoir, dans les délais et en respect de la loi, pouvoir présenter l'auteur d'une infraction à l'officier de police judiciaire et ce dernier commencer l'enquête. Voilà.
3: Alors moi j'ai une question à poser. On l'évoquait tout à l'heure. Il y a une obsession, on en a parlé avant l'émission, des pouvoirs publics qui ont peur des émeutiers. C'est-à-dire qu'on est dans un contexte d'inversion totale. C'est-à-dire ce sont les pouvoirs publics chargés de la sécurité. Il faut quand même pas oublier, c'est dans la Déclaration des droits de l'homme et du citoyen 1789, que si on contribue par nos impôts au financement de l'administration et des pouvoirs publics, c'est pour que ceux-ci, qui ont le monopole de ce qu'on appelle la violence légitime, nous protègent.
4: Oui.
3: Or, quand on voit les scènes de pillage qui sont dignes des guerres civiles en Afrique subsaharienne de certains boutiques, je pense à Darty, on est quand même dans une civilisation qui n'est plus la nôtre, à mes yeux. Et je considère que aujourd'hui, c'est pourquoi vous allez commenter ceci, l'opinion publique, très largement, ne comprend pas les propos du ministre de l'Intérieur qui a dit « mais finalement, tout a été sous contrôle ». Ça a été très mal interprété, parce que c'est un petit peu comme lorsque l'actuel garde des Sceaux était ministre de l'Intérieur et se félicitait de ce que, lors de les fêtes de Noël, par exemple, à Strasbourg, il n'y a eu que 1500 véhicules brûlés au lieu de 1541 véhicules brûlés l'année précédente. Alors, comment est-ce que on doit interpréter ces propos du ministre de l'Intérieur, qui est un policier professionnel, et qui donc connaît parfaitement le fonctionnement anti-émeute qu'il est chargé aujourd'hui de gérer?
4: Écoutez, c'est très simple, c'est que effectivement, de leur point de vue, de leur vision, tout a été sous contrôle. Et c'est terrible ce que je vais vous dire, mais tout a été sous contrôle parce que, hormis quelques blessés et d'une gravité non minimisée par nous-mêmes,
3: extrême. Fabien Boguet, Madame Bécuo, qui est la procureure de la République du tribunal judiciaire de Paris, pour la première fois, est intervenue à la télévision, sur une chaîne, je pense que c'était France Télévisions, pour indiquer que les blessures aux policiers étaient d'une gravité extrême. C'est la première fois qu'il y a cette déclaration de la part d'un parquet qui, d'habitude, classe un certain nombre d'affaires liées à des manifestations violentes, voire à des émeutes. Donc là, ça n'a pas été minimisé pour la première fois. Alors, comment est-ce que le ministre de l'Intérieur peut dire que c'était sous contrôle quand il y a des blessés parmi les forces de l'ordre qu'il est chargé de protéger?
4: Écoutez, je pense que tout est bien verrouillé, tout est bien huilé. Madame la procureure qui va poursuivre pour tentative d'homicide volontaire, me semble-t-il, concernant ces choses-là. Oui, mais alors pourquoi pour tous les autres délits il y a pas de prison, il y a du ferme, il y a le risque encouru, la condamnation avec la peine prononcée et l'application de la peine. Et tout ça, on traverse le Grand Canyon entre ce qui est prononcé et ce qui est exécuté.
3: Alors ce que je lis, c'est qu'il y a eu 572 gardes à vue, qui est quand même très faible par rapport aux milliers de gens qui étaient dans la rue. Très faible. Il n'y a eu que 3 condamnations à de la prison ferme. Et encore, la peine va être aménagée, puisque maintenant, la prison ferme, ça veut dire que moins d'un an, elle est pratiquement pas exécutée, depuis la circulaire Belloubet. Et il y a eu 12 peines de prison avec sursis.
4: Oui.
3: Alors ça, on confine quand même Fabien Boguet à rien. Quand on voit qu'un policier a écopé, me semble-t-il, de 2 ans de prison ferme, qu'il est en train d'exécuter.
4: Oui,
3: puisqu'il y a eu exécution provisoire.
4: Policier hors service, oui.
3: Alors, quelle est votre vision? Est-ce que vraiment, Fabien Boguet, vous qui êtes major de police, disons, il y a de l'eau dans le gaz entre la police et la justice?
4: Alors, de l'eau dans le gaz, j'ai envie de dire que ce serait un doux euphémisme. Concernant la police enquête, rassemble les preuves et présente à la justice. La justice, elle, autonome et fait profession d'interpréter les preuves qui lui sont fournies et d'en décider si poursuite ou pas et d'en décider ensuite si condamnation ou pas. Le divorce est-il consommé? Évidemment que ça fait bien longtemps, puisque on a affaire à, disons-le, deux corporations qui devraient pourtant travailler ensemble. Et Dieu sait qu'on aimerait et on prône le fait de pouvoir travailler ensemble.
3: Ce qui arrive quelquefois, Fabien.
4: Mais ça arrive même très souvent, parce que vous savez, il y a une réelle complicité dans le désir et dans le travail pris à cœur pour pouvoir essayer de sécuriser nos rues et combattre le crime. Mais hélas, comme beaucoup, et c'est exactement comme sur les exactions et sur les émeutes qu'on a vues ce 31, c'est la minorité qui fait beaucoup de bruit, qui a l'écoute, qui a la vision et qui finalement a la version la plus retenue. Charge souvent est mise sur les forces de l'ordre de mauvaises enquêtes, d'enquêtes bâclées, de tout ce que vous voulez. Mais aujourd'hui, les magistrats exigent une profondeur d'investigation et un degré de preuve qui, il y a par exemple 10 ans, pour avoir pratiqué dans la lutte des narcotrafics, aujourd'hui, le fait d'avoir une personne qui est dans une pièce et qui donne de la drogue à une autre, lorsque vous interpellez ce client qui sort de la pièce, il y a 10 ans, c'était « ce monsieur m'a vendu, ce monsieur est placé en garde à vue, ce monsieur est présenté à la justice, ce monsieur est condamné ». Aujourd'hui, ce n'est plus ça. Aujourd'hui, on va vous dire « ce monsieur m'a vendu, ce monsieur est placé en garde à vue, ce monsieur est présenté à la justice, ce monsieur est condamné ». Aujourd'hui, ce n'est plus ça. Aujourd'hui, on va vous dire « c'est du simple déclaratif ».

0: là je vous parle pas ni de prison ni de tout ce que vous voulez, c'est bon nombre de policiers, bon nombre de moyens, bon nombre de frais engagés pour rien.
1: Alors je vais vous demander, parce que je pense que faut quand même en parler, il y a un problème générationnel, y compris chez les magistrats, et un problème de formation à l'École nationale de la magistrature, qui est d'ailleurs relevé, critiqué, dénoncé depuis des années et des années, mais un jour, je pense que ça finira par craquer. Parce que ces jeunes, évidemment, y a le corps enseignant à l'École nationale de la magistrature, moi j'ai des amis magistrats qui considèrent que la justice a aussi à voir avec l'ordre public et pas seulement avec la protection de la présomption d'innocence, qui est un principe fondamental. C'est vrai dans notre société, mais l'ordre public, c'est aussi le droit à la sécurité. Ça a aussi trait à ce qu'on appelle, et c'est un principe constitutionnel, la sauvegarde de la nation. Et par conséquent, le corps enseignant à l'École nationale de la magistrature, Fabien Boguet, est très trié sur le volet. Est-ce que vous avez parmi vos troupes, parmi les adhérents de votre syndicat, des enseignants à l'École de la magistrature, et est-ce qu'il ne serait pas utile que vous puissiez candidater à cet égard et que le ministre de l'Intérieur, qui est si soucieux de la réputation de son ministère et de lui-même d'ailleurs, insiste pour que vous puissiez dire à des jeunes futurs magistrats ce que vous êtes en train de me dire pour leur expliquer la réalité de la vie quotidienne de maintien de l'ordre.
0: Écoutez, c'est très simple, pour vous planter le décor et vous dire à quel niveau de césure nous nous trouvons lorsque, dans leur formation, les procureurs de la République, qui sont, je le répète, la plus haute autorité de police judiciaire sur le ressort de leurs tribunaux, ils effectuent un stage d'une semaine avec les forces de police.
1: Non.
0: Une semaine. Et pour le droit à la défense, dans un cabinet d'avocats, c'est 6 mois. Voilà. Donc, on a un 1/24 du temps consacré aux forces de police, dont ils sont, je répète, la plus haute autorité judiciaire. C'est eux qui décident et qui orientent toute enquête de police. Parce que très souvent, les enquêtes de police, aucune enquête, je le répète, aucune enquête n'est diligentée sans avoir ni l'avis, ni l'aval, ni l'orientation d'un magistrat du ministère de la Justice. Aucun policier d'initiative ne mène d'enquête.
1: D'accord. Alors ça, c'est quelque chose qui, effectivement, est important. Alors, par exemple, pour les gardes à vue qui ont été prononcées, qui ont eu lieu, qui est-ce qui en a décidé? C'est le parquet?
0: Alors non, parce que lorsque vous êtes en flagrant délit, l'officier de police judiciaire a cette poursuite et cette opportunité de poursuite de pouvoir placer en garde à vue aux fins de faire respecter les droits de la personne interpellée. Par contre, le procureur de la République, le TJ Paris, en est avisé immédiatement dans l'heure. Et ils savent à temps réel qui est placé en garde à vue, avec l'exécution des droits et suite à notification de la garde à vue. Donc le droit à l'avocat, le droit à un médecin, le droit à tout représentant pouvant, voilà, tous les droits afférents.
1: Le droit à une nourriture et saine
0: précise,
1: et de qualité qui est prévue par les textes également.
0: Tous les droits qui ne sont pas à la victime. Tous les droits qui, si la victime les désire, elle doit les payer.
1: Alors ça, c'est très intéressant, Fabien Boguet, vous qui êtes major de police. Est-ce que vous avez contact avec les fauteurs de troubles, mais aussi vous avez une vision très précise de la souffrance des victimes? Alors, on reparlera de l'affaire Liana, mais le procureur, vous évoquiez à l'instant son rôle, il peut classer sans suite, c'est vrai?
0: Oui.
1: Mais aussi quand il demande une mise en examen, il n'est pas forcément suivi. Est-ce que vous pouvez nous détailler comment ça se passe? Parce que vous avez, par exemple, sur une détention provisoire, vous avez le juge de la liberté et de la détention. Est-ce qu'on se trouve, et je voulais savoir, vous, policier Fabien Boguet, comment vous appréciez ce nouveau paysage qui n'existait pas quand j'ai fait mes études?

0: de droit ou quand j'ai commencé ma carrière, c'est-à-dire que on a fragmenté le rôle du juge, toujours dans le même souci de protéger et d'éviter des peines trop ou des emprisonnements non nécessaires. Vous avez le juge d'instruction, vous avez le juge de la liberté et de la détention qui décide d'une détention provisoire, vous avez après condamnation le juge de l'application des peines qui peut décider de mettre en liberté. Alors, comment vous appréciez ce paysage fragmenté d'une justice où le magistrat joue un peu le rôle d'empêcheur de tourner en rond de l'autre magistrat qui a lui sa mission mais très très circonscrite.
1: Ça permet d'avoir plusieurs voies de sortie. J'ai envie de vous dire, lorsqu'on a une condamnation, on a souvent ce qu'on appelle la troisième voie aussi, c'est-à-dire les aménagements de peine et puis où on transforme
0: les libérations conditionnelles.
1: Alors il y a même pas que ça, c'est on vous transforme votre peine, on l'a commue en jour amende. Voyez ce genre de choses.
0: Alors ça se passe comment le jour amende, Fabien Boguet?
1: Ah ben le jour amende, c'est une amende, vous payez. Donc on décide 120 jours de jour amende à 10 euros. Vous devez 1 200 € à la justice. Voilà, c'est ce genre de choses. Alors que vous étiez à 3 mois de prison par exemple, et on commue ça en amende. Maintenant tout ce millefeuille. Toutes ces voies, ce sont des échappatoires à la prison qui, je le répète depuis Madame Taubira, la prison se doit d'être l'exception. Pas la règle, l'exception. Donc, on travaille, on n'a plus de place en prison. Nous, Alliance Police Nationale, on dit toujours, c'est la non-dotation, c'est la sous-dotation des places de prison. Faut pas dire qu'on n'a pas de place, on n'a plus de place de prison. On ne nous donne pas les places de prison. Et tout vient de là. Pas d'argent pour les construire, pas de place en prison.
0: Alors, ce qui est vrai, Fabien Boguet, parce que moi j'étais directeur de cabinet d'un ministre de la Justice qui était socialiste, Pierre Arpaillan, que je respecte infiniment, et sa principale mission et son principal bilan, c'est d'avoir construit ce qu'on appelait à l'époque les prisons Chalandon. Et pourtant, François Mitterrand était président de la République, le Premier ministre était Michel Rocard, et on devait construire 45 000 places de prison, je pense qu'on en a construit beaucoup moins, mais néanmoins, ça a été la principale mission. Donc à l'époque, disons, la sanction n'était pas dévalorisée comme elle l'est aujourd'hui, et c'était un gouvernement socialiste. Alors... est-ce que vous ne pensez pas que dans l'approche, enfin c'est mon avis évidemment, dans l'approche que l'on a de l'allocation des ressources publiques, parce qu'aujourd'hui on n'a plus de ressources publiques, donc il faut trouver des postes qu'on va déposséder pour doter d'autres postes. Est-ce qu'on ne pourrait pas faire le parallèle, par exemple? Entre les frais d'hôtel pour des immigrés illégaux en l'absence de maîtrise des flux migratoires, qui sont considérables, et les places de prison qu'on pourrait construire pour arrêter ce cycle de la violence en démontrant si la prison joue son rôle, c'est-à-dire de sanction et non pas d'école du crime, comme on dit parfois. Est-ce que vous ne croyez pas qu'il pourrait y avoir à cet égard, un bilan global des coûts des coûts de logement par les pouvoirs publics qui sont dédiés aux flux migratoires.
1: Alors, nous.
0: Est-ce que c'est audacieux de faire le lien entre les deux? Parce que il est vrai que on dédie beaucoup, de forces de sécurité à essayer de maîtriser ces flux migratoires par ailleurs.
1: Nous, c'est très simple. On travaille sur les chiffres, on travaille sur la preuve et la véracité des faits. 25% des emprisonnés sont étrangers, pas d'origine étrangère, sont étrangers. 25%. Donc sur le nombre de places de prison déjà, voilà.
0: Ce qui est vrai, ensuite... c'est quand on arrive dans un pays dont on n'a pas évidemment les codes sociaux, et on ça veut dire que ce qu'on appelle l'intégration aujourd'hui, ça marche pas bien.
1: Alors ça, hélas, je laisserai ce genre de considération aux politiques, puisque nous ne sommes là que pour appliquer la loi et ou parfois subir ces carences. Maintenant, une chose est sûre, c'est que un système est à bout de souffle, et la solution ne sort pas. On n'a pas forcément de budget. Je pense qu'on a un budget qui est mal distribué, mal reversé. C'est-à-dire que est-ce qu'on a une surdépense, est-ce qu'on a tout ça? Nous, évidemment, lorsque vous regardez à la moyenne européenne, hein, le taux, ne serait-ce que pour la justice, de mémoire, c'est 77 € par an pour un contribuable pour la justice. Donc, avec 77 € par personne, de ceux qui payent et qui contribuent...
0: Ça doit être le double en Allemagne, je crois.
1: Et là, nous, on devrait se retrouver avec tellement pléthore en surnombre de magistrats. Oui, la justice est comme la police, est comme le système médical. On n'est pas assez. Alors évidemment, tout le monde va toujours nous dire les fonctionnaires veulent être de plus en plus, parce que c'est aussi la vindicte populaire que de dire trop de fonctionnaires qui coûtent de l'argent. Mais on était 8000 dans la rue lors de la finale. L'année d'avant, on était 6005. Les images ont été plus terribles cette année que l'année dernière. L'année prochaine, si le PSG, je le souhaite pour les Parisiens, soit encore en finale, on sera combien? 10 000?
0: Oui, alors là, il y a un problème. Bon, il y a le problème des moyens, il y a le problème de l'organisation. Mais, par exemple, comme il y a une guérilla judiciaire qui est menée, dès que vous ouvrez la bouche, vous êtes poursuivi comme raciste, comme islamophobe, c'est la liberté d'expression qui maintenant est mise en cause par ceux qui mènent cette guérilla judiciaire, je pense essentiellement à l'extrême gauche. Mais il y a des gens qui ont été poursuivis simplement, moi j'appelle ça des procédures Bayon, pour les faire taire, mais qui eux sont mis en garde à vue. Vous avez une jeune femme du collectif Némésis qui est qualifiée d'extrême droite, comme tous les gens qui ne pensent pas comme Monsieur Mélenchon sont d'extrême droite. Ça, c'est une vieille ficelle des bolcheviques, comme vous le savez, qui stigmatisait tous ceux qui n'étaient pas bolcheviques pour les mettre au banc de la société. Et cette ficelle, elle est réutilisée par le parti de Monsieur Mélenchon. Mais ces jeunes femmes qui tendent à démontrer que le néo-féminisme en réalité soutient les mollahs contre les femmes iraniennes qui ne veulent pas porter le voile, eh bien ces jeunes femmes sont poursuivies, accusées de racisme, et sont poursuivies. Est-ce qu'il n'y a pas, à cet égard, j'aimerais que vous me disiez, si vous étiez ministre de l'Intérieur ou ministre de la Justice, où les priorités sont par rapport aux dépenses qui sont consacrées à des procédures bâillons, des procédures qui veulent faire taire?
1: Hélas, vous nous faites entrer dans ce débat qui peut-être est de plus en plus voyant, où on a la justice qui se mêle du politique. Et la justice qui se doit d'être impartiale, aveugle et équilibrée, et qui va par dogme, par, j'ai envie de dire, conviction politique, orienter une procédure et donner une orientation judiciaire pour faire balancer tel ou tel camp.
0: Ce qui représente, Fabien Boguet, curieusement quand même une minorité, puisque le syndicat de la magistrature, c'est 30%, donc c'est beaucoup, c'est considérable, mais c'est quand même une minorité.
1: Tout à
0: fait. Un syndicat politique qui ne devrait pas exister dans une société démocratique. Mais vous avez raison, beaucoup de gens ont ce sentiment, et je crois que beaucoup de magistrats en souffrent, parce que cette politisation qui est ressentie par une majorité de la population à l'égard de la justice est tout à fait défavorable à un bon fonctionnement des institutions judiciaires. Alors ça me fait venir à autre chose, puisque malheureusement on a un tout petit quart d'heure devant nous. C'est l'affaire Liana. Alors, On a beaucoup glosé sur cette affaire et c'est un drame absolu. Pourquoi c'est un drame absolu? C'est un drame absolu, d'abord, Fabien Boguet, vous qui êtes major de police, parce que on aurait dû éviter, si cette personne dangereuse, qui n'est qu'un suspect, enfin, ça n'est, il est présumé innocent, enfin, il est présumé innocent, sous réserve que il y a quand même de fortes charges contre lui, Monsieur Barella, pour ne pas le nommer, parce que même Monsieur B, enfin, tout le monde connaît son nom. Et c'est cette immense frustration qui fait que tout d'un coup apparaît sur le devant de la scène ce débat que les magistrats voulaient éviter et qui doit être évité en principe sur la politisation, c'est-à-dire sur le fait qu'on est beaucoup trop laxiste, beaucoup, beaucoup trop laxiste face à des faits gravissimes et on s'attarde parfois sur, par exemple, des sanctions contre des gens qui sont taxés d'islamophobie alors qu'ils ne sont pas du tout islamophobes comme Boualem Sansal, mais ils disent la vérité. Alors, quid, qu'est-ce qui s'est passé, Fabien Boguet, dans cette affaire qui sensibilise tout le pays, c'est-à-dire le meurtre de cette petite fille de 11 ans après, vraisemblablement, un viol, voire de la torture?
1: Alors, ce qui s'est passé, et ça va peut-être vous faire bondir, mais c'était parfaitement prévisible. C'est une conséquence horrible, mais tout à fait logique, d'un système en perdition, qu'est l'investigation. Et on n'en parle pas assez.
0: Il faut savoir que... Les enquêtes judiciaires, Fabien Boguet.
1: Oui.
0: Qui ont été réformées du temps où Monsieur Darmanin était ministre de l'Intérieur.
1: Alors, toutes ces réformes sont très belles, des beaux millefeuilles, des jolis mots, mais la vérité, c'est qu'on a un système complètement immobilisé, complètement bloqué, juste... parce qu'on on
0: ne va pas expliquer pour
1: nos auditeurs. Il
0: ne faut pas
1: qu'on parle de chiffres bien là-dessus, mais sachez que l'entrée des plaintes est 60 fois plus grand que la capacité de les sortir.
0: 60 fois plus grand, Fabien Boguet.
1: C'est énorme. Pour 60 plaintes qui rentrent, on a à temps réel la capacité d'en traiter une. Ce sont des millions de procédures en souffrance. Les enquêteurs ne sont pas assez nombreux. Chaque gouvernement, chaque ministre de l'Intérieur y va de sa réforme et nous avons travaillé, nous, Alliance Police Nationale, sur 125 propositions pour pouvoir réformer l'investigation et essayer de redonner un engouement aux enquêteurs parce que les enquêteurs fuient les services judiciaires.
0: Oui, il y a une crise de recrutement.
1: Mais tout à fait. Alors, d'après notre directeur général, tout va bien, Madame la Marquise. Moi, je vous le dis, c'est faux. Moi qui, avant d'être en permanent Alliance Police Nationale, était en investigation, je vous le dis, mes collègues, de l'expression « ramer dans le sable » sied parfaitement aux enquêteurs. Et ce qui s'est passé dans cette horreur qu'est la mort de la petite Liana, vous allez voir que le président de la République refuse d'entendre le fait que ça a été un manque de moyens. La justice refuse d'entendre qu'il puisse être mis en cause dans quoi que ce soit. On va finir sur une seule unique personne, ce pauvre gendarme qui n'aura pas fait son enquête. Et c'est lui qui va être responsabilisé, c'est lui qui va être pénalisé. Maintenant, la vérité, c'est que aller dans tous les services, que ce soit les brigades des mineurs de nos collègues de la police judiciaire, ou que ce soit les antennes locales de protection des familles qu'on a dans le judiciaire du quotidien, dans l'investigation de proximité, il croule sous les dossiers. Et n'importe où, vous allez à Toulouse, c'est plus d'une cinquantaine de dossiers de viol et d'agressions sexuelles sur mineurs en cours. Et si vous ramenez ça à l'enquêteur, c'est terrible. Vous allez dans le 93, une circo dont je tairai le nom, 350 dossiers à 3, pour 3 communes. 350
0: Alors,
1: dossiers.
0: Comment est-ce que, du point de vue pratique, si je puis dire, Fabien Boguet, vous qui êtes un policier de terrain, et ce qui est précieux pour nos auditeurs, évidemment, une mère qui vient déposer plainte pour viol de sa fille, ou attouchement, agression sexuelle. Donc, on recueille la plainte. Ensuite, elle est transmise au parquet, je suppose, après réunion des preuves. Comment est-ce qu'on fait ?
1: Alors non, elle, dès lors que une plainte comme ça est réceptionnée dans un service de police, les premiers actes d'enquête sont faits. Tout dépend de, bien évidemment, du cadre d'enquête. Si vous êtes en flagrant délit, nous avons des instructions permanentes de parquet qui nous permettent d'établir d'ores et déjà les premiers actes d'enquête. Si c'est sous la forme préliminaire, nous sommes contraints d'effectuer un avis parquet pour pouvoir avoir l'autorisation à ces réquisitions. Mais vous avez tout un protocole, vous avez un lot d'actes obligatoires, que ce soit des constatations médicales, que ce soit des constatations psychologiques ou psychiatriques, que ce soit des nécessités d'enquête, comme des enquêtes de voisinage, une enquête environnementale, des auditions au préalable, parce que par instruction du ministère de la Justice, la garde à vue n'est pas systématique, la garde à vue n'est pas obligatoire, la garde à vue est une mesure de protection du mis en cause et de privation de liberté, mais on ne s'amuse pas
0: c'est
1: à mettre en garde à vue.
0: C'est le parquet qui en décide.
1: Alors, sur une préliminaire, oui, en flagrant délit, non, c'est de la prérogative de l'officier de police judiciaire.
0: Mais le flagrant délit, Fabien Boguet, est quand même beaucoup plus limité.
1: Beaucoup plus rare, je vous l'accorde, surtout sur ces dossiers-là, oui, tout à fait. Maintenant, il faut quand même penser, et je me permettrai de m'appuyer sur mon document, où vous avez tout le protocole, par exemple pour une procédure de viol pour un auteur dénommé sur un mineur, vous avez des nécessités de, par exemple, la fameuse audition NICHT, qui est un protocole où, si vous avez une salle Mélanie ou pas, si vous vous retrouvez, il faut qu'on voit, parce que l'enfant, la libération de la parole de l'enfant est très compliquée. On doit vérifier la véracité des dires d'un enfant qui, hélas, dans beaucoup de dossiers aussi, se retrouve manipulé par l'adulte. Toujours. Parce que l'enfant mineur est une victime à part entière, est une victime et une proie facile.
0: Il y a eu
1: facile,
0: le cas Outreau.
1: Mais tout à fait. Tout à fait.
0: Qui a sensibilisé beaucoup.
1: Et lorsque vous avez tous ces actes d'enquête, contrairement à ce qu'on pourrait penser, le simple fait d'avoir une date pour avoir une salle Mélanie dédiée spécifiquement à ces entretiens avec les mineurs et encadrée strictement, c'est des semaines. C'est pas j'ai des salles Mélanie dans tous les commissariats, ce n'est pas en 24 heures je peux.
0: Est-ce qu'il faudrait des salles Mélanie dans tous les commissariats ?
1: Mais bien sûr, il faudrait des salles Mélanie dans tous les commissariats, il faudrait.
0: Et d'ailleurs, il faudrait refaire les commissariats parce que certains j'ai un petit peu honte pour mon pays quand je vais je suis pas allée depuis des années, mais dans certains commissariats qui n'ont pas été rénovés depuis des lustres.
1: Venez à la préfecture de police, je ne me permettrai pas de vous payer un café à la machine, puisqu'on a des blattes dans les machines. Voilà.
0: C'est quoi les blattes ?
1: Eh ben des cafards.
0: Oui, ben j'espère que Monsieur Nunes nous entend. Alors malheureusement, il nous reste peu de temps. C'est passionnant, parce qu'on est vraiment au cœur de votre quotidien. Et on a peu parlé des victimes, hélas, mais on en reparlera lors d'une prochaine émission.
1: La police ne travaille que pour elle.
0: Mais bien sûr.
1: Que pour les victimes.
0: Et la place de la victime pourrait être encore, elle a été accrue, elle a été quand même mieux reconnue dans la procédure pénale, mais trop peu. Et ça, je pense que c'est un gros sujet. Alors, il nous reste 5 minutes, et j'ai pour coutume de demander à mes invités de faire des propositions, parce qu'il faut être dans la proposition, dans le constructif.
1: Tout à fait.
0: Rien n'est jamais perdu, complètement.
1: Non.
0: Fort heureusement. Et donc là, par exemple, et moi je vous verrai très bien ministre de l'Intérieur, parce que vous parlez très bien, et la politique c'est le verbe, et puis aussi parce que vous êtes complètement impliqué dans votre mission, qui est une mission de service public. Alors, si vous étiez ministre de l'Intérieur en 2027, alternance, quelles sont les 3 mesures que vous proposez, qui vous semblent les plus urgentes à prendre pour marquer un tournant ? Fabien Boguet, major de police, devenu ministre de l'Intérieur.
1: Vaste sujet. Je dirais déjà l'application de la loi, en tout premier lieu. L'application de la loi.
0: Alors c'est fort ça, ce que vous dites, Fabien Boguet.
1: Oui, parce que la loi est dévoyée, la loi est tronquée, la loi est interprétée. Pourtant, le code pénal, il est simple. Il suffit de le lire pour comprendre. Il est simple, mais il est totalement dévoyé. Et derrière, l'application de la loi. derrière cette application de la loi.
0: Donc première mesure, c'est-à-dire que on ne cherche pas d'échappatoire.
1: Non.
0: Au nom, par exemple, on a beaucoup parlé du principe de proportionnalité, en disant c'est pas proportionné de sanctionner, c'est pas proportionné d'interdire, c'est pas proportionné, il est interdit d'interdire.
1: Tout à fait, oui, oui.
0: Mais donc appliquer la loi dans sa rigueur.
1: Exactement, exactement. Donner les moyens en deuxième à cette application de la loi, parce que faut pas oublier que les moyens ne sont pas donnés, ni à la police, ni à la justice.
0: Alors il y a quand même maintenant, Fabien Boguet, je vous interromps, des gilets pare-balles que n'avaient pas les policiers il y a quelques années.
1: Oui, tout à fait, oui, il a fallu des morts pour pouvoir les avoir. Alors effectivement, on donne les moyens, mais tout de suite, on nous en enlève d'un autre côté. On vous donne une arme avec une capacité plus grande au niveau cartouche, mais on change ces cartouches-là parce qu'on estime que ça fait trop méchant. On a toujours ces choses-là. Évidemment, selon certains partis politiques, il faudrait qu'on soit avec des frites en mousse de piscine pour pouvoir faire un rétablissement
0: de l'ordre. Non, mais il faudrait que M. Mélenchon assure lui tout seul le service d'ordre, ça c'est clair.
1: Et dernièrement, si vraiment on se retrouve avec l'application de la loi, la mise en œuvre de la loi, c'est une pérennité dans cet État. C'est-à-dire que on a toujours coutume de dire ordre contre ordre, désordre. Et ben ça y est, on est au troisième acte, on est dans le désordre, parce qu'il y a eu les ordres et les contre-ordres. Et la seule chose qui nous manque à l'heure actuelle réellement, parce que les policiers, les magistrats, tout le monde est impliqué dans sa mission première, ce sont les volontés politiques de nous donner les moyens d'appliquer les lois, de faire respecter les lois. C'est surtout ça, c'est la volonté politique.
0: Alors, Fabien Boguet, moi je pense que c'est le mot de la fin. On est à quelques mois, un an des élections présidentielles. Je pense que effectivement, aujourd'hui, on a une société qui est totalement fracturée. On a une société où l'état de droit, c'est-à-dire le respect du droit, et notamment la mission de l'État qui est de faire respecter le droit et assurer la liberté de circuler, la liberté de s'exprimer, la liberté d'envoyer ses enfants à l'école sans risquer qu'ils soient agressés d'une manière ou d'une autre, ça c'est une cause nationale. Et pour le mot de la fin, j'aimerais que vous me disiez comment vous voyez l'avenir à cet égard. Une dernière proposition sur les rapports justice-police, parce que je pense que la majorité des magistrats sont dans votre sens. Eux aussi ont des problèmes de moyens importants.
1: Tout à fait. Oui, oui. On est sur la même galère, j'allais dire dans le même bateau, mais non. Je pense que le terme galère est beaucoup plus adapté. Maintenant, c'est très simple. Laissez-nous travailler. Que le politique laisse faire les professionnels. C'est nous qui connaissons la loi. C'est nous qui la faisons appliquer. Eux la votent. Et pourtant, ils en sont tellement éloignés alors qu'ils en donnent eux-mêmes l'essence.
0: Eh bien, écoutez, je voulais vous remercier.
1: Merci à vous.
0: Je pense que vous serez très écoutés. On a dit les choses d'une manière un peu carrée, mais c'est l'objectif de cette émission Fenêtre sur cour, sur le droit et la justice, et donc la police, avec Fabien Boguet, major de police, Alliance Police Nationale, une personnalité forte et très engagée. Merci encore.
1: Merci à vous.

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1: Aujourd'hui, la traque des djihadistes avec Gilles Kepel. Donc nous recevons dans Pile Poule aujourd'hui Gilles Kepel et nous allons plonger avec lui au cœur de la lutte antiterroriste. Bonjour Gilles.
3: Bonjour.
1: Donc vous êtes un témoin, un analyste majeur de notre époque, spécialiste du monde musulman. Vous êtes venu à ce micro à plusieurs reprises et ça fait 40 ans que vous décryptez les logiques du djihadisme depuis ses racines, ses racines idéologiques jusqu'à ses métamorphoses contemporaines, parce que le djihadisme se métamorphose en permanence, comme on va le voir. Et vous venez de coécrire un livre, Antiterrorisme, la traque des djihadistes, qui est publié chez Plomb et que vous avez coécrit avec Jean-François Ricard, qui fut procureur national antiterroriste et qui nous emmène avec vous dans cette guerre de l'ombre contre les djihadistes, une guerre qui est menée par des magistrats, des policiers, des analystes qui depuis 30 ans ont permis quand même de déjouer un certain nombre d'attentats sur notre sol et en Europe aussi. Alors, c'est un livre à deux voix. C'est absolument passionnant et c'est en même temps très original. La voix du chercheur qui analyse les idéologies, les réseaux, les fractures du monde musulman et de l'autre, le travail du renseignement et la progressive judiciarisation, on pourrait dire, du terrorisme et comment finalement le monde judiciaire a, en 40 ans, appris à traiter cette question du terrorisme qui, il y a 40 ans, était encore très, très... Une connaissance qui était encore très, très, très, très balbutiante. Donc, c'est un dialogue assez rare dans cet univers. Et donc, qu'est-ce que ça vous a donné, d'abord, vous, l'analyste, l'intellectuel, de travailler avec Jean-François Ricard, homme du terrain, procureur?
3: Oui, enfin... Lui et moi ne sommes plus en fonction, c'est-à-dire que on a été du reste poussé dehors en septembre 2024 au même moment, donc ça crée des complicités.
1: Et ça crée de la liberté.
3: Absolument, une liberté absolue. Et ce qui m'a beaucoup fasciné, c'est que j'ai appris énormément de choses en écrivant ce livre. Et je crois Jean-François Ricard aussi. Notamment, vous voyez là, dans l'actualité immédiate, quelqu'un vient d'être condamné à 20 ans de réclusion criminelle à perpétuité, un certain Sadiq Ben Bahlouli, qui était membre du groupe de Roubaix, qui avait été connu pour, en 1996, l'assaut qui avait donné le RAID, les forces spécialisées de la police, contre leur planque dans la rue Henri Carrette à Roubaix, et dont un des dirigeants, justement, Lionel Dumont, vient de lui-même d'être libéré après avoir purgé 20 ans de prison. Mais il avait été arrêté à l'époque. Ben Bahlouli a fait 23 ans de cavale à l'étranger avant d'être repéré à un poste frontière et arrêté et condamné. Or, ce gang de Roubaix, auquel j'avais accordé de l'importance, mais sans maîtriser véritablement tout son réseau, est en réalité la matrice qui va permettre d'aboutir à Daesh. Alors que Al-Qaïda est quelque chose de très particulier, très structuré, très construit. Le groupe, le gang de Roubaix, qui activait à partir de la guerre en Bosnie à l'époque, où il avait connu des expériences de violence terribles, ensuite s'est reporté à travers des gens des buts de Chaumont, puis l'Irak.
1: Le gang des buts de Chaumont.
3: La bande des buts de Chaumont. Ouais. Puis avec les départs et les retours en Irak. Et tout cela a nourri un réseau qui était passé complètement sous les radars et qui va ensuite connaître son épanouissement avec les départs en Syrie et de nouveau en Irak, de Daesh, puis les attentats en France, etc. Et c'était quelque chose, par exemple, dont la connaissance me manquait. Pourquoi ? Parce que ça n'était pas public, on pouvait rien lire là-dessus, il n'écrivait pas. Et bien évidemment, moi, j'étais pas magistrat, et donc je ne me suis pas retrouvé à faire des enquêtes de police, ni à avoir en face de moi des gens que j'interrogeais, ni à mettre en place des procès, comme l'a fait Jean-François Ricard une fois qu'il est devenu procureur national antiterroriste. Et donc, pour moi, c'était la découverte d'un pan entier pour comprendre, pour l'intellection de ce phénomène, si vous voulez. Pour Jean-François Ricard, quand il a commencé dans les années 90, c'est lui qui notamment a fait l'investigation de l'attentat du RER Saint-Michel, hein, dont on a, ça faisait 30 ans exactement cet été, le 25 juillet 1995,
1: grand attentat
3: des dizaines de morts, le premier véritablement
1: attentat aveugle finalement.
3: Enfin, aveugle, oui et non, oui, parce qu'il tuait des gens qui étaient dans le métro, mais qui posait des questions d'ailleurs pas complètement résolues. Dans quelle mesure le GIA était-il simplement l'expression des islamistes algériens radicaux qui voulaient faire tomber le régime, ou faisait-il l'objet d'une forme de manipulation de la part des services secrets de ce pays qui poussait le terrorisme vers l'extérieur, vers la France, qui préparerait ensuite la réconciliation contre l'ancien ennemi colonialiste, etc. D'ailleurs, nous ne sommes pas tout à fait d'accord. Jean-François Ricard, lui, à partir de la procédure, dit « je n'ai rien vu de tel ». Et bien sûr, ça fait les intérêts de l'Algérie à la fin, mais j'avais en face de moi des dirigeants djihadistes convaincus, ce qui n'exclut pas qu'ils aient pu être manipulés, alors que moi, rétrospectivement, je m'interroge sur le fait que, au fond, le djihadisme en Algérie a servi à mettre en place le régime qui est aujourd'hui sur place dans ce pays. Et donc, tout ça, donc le livre, c'est un dialogue ouvert. Ce sont les pièces d'un puzzle épars qui, sans cela, seraient restées démembrées et que nous avons essayé d'intriquer les unes dans les autres, si vous voulez. C'est un livre à quatre mains. C'est pas un dialogue, hein, c'est écrit d'une plume. On s'est changé les textes, et puis j'ai fait la mise en forme synthétique et globalement c'est quelque chose qui d'une certaine façon, c'est un peu, vous avez un myope et un presbyte, ou un obsessionnel et un hystérique, enfin, et ça crée quelque chose tout à fait original. De temps en temps arrive un jeu. Et là, il y a une petite note qui dit JFR ou GK. J'avais en face de moi Boualem Ben Saïd, qui vient d'être lui aussi en fin de parcours, hein, qui est le cerveau des attentats, qui a purgé sa peine. Mais il est libérable seulement à condition que l'Algérie le récupère. Mmh. Et les Algériens ne veulent pas pour des raisons qu'on ne comprend pas. On aurait pu échanger Boualem Ben Saïd contre Boualem Sansal, mais ça ne nous a pas souhaité sans doute. Et ça conforte un peu mon hypothèse, je pense, du reste. Il dit, j'avais ce gars en face de moi quand il a essayé de lui sauter dessus pour l'étrangler, sauvé par l'escorte de gendarmes. Donc là, c'est lui. Et quand j'étais en Égypte, quand Sadat a été assassiné, et là, il m'a dit, il a écrit GK, c'est moi. Donc, on a essayé de faire ça en restituant une pluralité et d'une certaine manière d'écrire un livre qui soit, un livre n'est jamais définitif, mais qui apporte aujourd'hui le maximum d'informations et d'analyses sur une période terrible de notre histoire, dont on avait l'impression d'être toujours les spectateurs, dont on attendait la survenue sans pouvoir rien faire. Et précisément, comme vous l'avez dit tout à l'heure, la création en 2019 du parquet national antiterroriste, donc dont Jean-François Ricard a été le premier procureur, a permis à la justice de disposer d'une réflexion, d'une compétence, avec des magistrats qui ne faisaient que ça. Autrefois, vous aviez des juges qui étaient qui faisaient l'antiterrorisme le matin, les divorces, enfin, j'exagère un petit peu, les divorces le soir, etc., qui n'avaient pas de connaissances, ce qui fait qu'avec un avocat de luxe payé par tel ou tel pays de la région, disons, payé des fortunes, le gars s'en sortait. Là, tous les dossiers construits par le PNAT, par le Parquet National Antiterroriste, ont été remarquablement montés. C'est aussi l'organisation du procès des attentats du 13 novembre, dont on va commémorer malheureusement le 10e anniversaire ce mois de novembre 2025.
1: Alors Gilles Kepel, dans ce livre, hein, je rappelle Antiterrorisme, la traque des djihadistes, qui est publié chez Plon, dans ce livre, finalement, on découvre avec vous et avec Jean-François Ricard toute une espèce d'univers presque insoupçonné pour des gens qui ne baignent pas dans le monde du djihadisme et de l'antiterrorisme, et notamment toute cette évolution, ces métamorphoses successives de l'islamisme, du djihadisme, du terrorisme depuis les années 80. On va pas remonter, mais vraiment j'invite les lecteurs à regarder, à lire vraiment attentivement tout ça, parce que c'est un ensemble, c'est une histoire, c'est un récit, c'est un tout cohérent. Finalement, il y a une espèce de logique sous-jacente depuis 30, 40 ans du terrorisme djihadiste.
3: Enfin, il y a une logique que nous avons essayé de restituer. Si vous voulez, je ne suis pas sûr que les acteurs eux-mêmes en avaient conscience.
1: Oui, non, mais il y a
3: en partie. Mais ce qui est très frappant, et par rapport à d'autres livres que j'ai pu écrire sur ce sujet, un certain nombre, c'est que on a la matérialité vivante des individus, et les procès ayant été jugés, purgés, plus d'appels, de recours, etc. Donc Jean-François Ricard, qui a porté l'essentiel des éléments dans ce domaine-là, a pu nommer les individus. Ça y est, la justice a tranché. Donc tout ça, on ne peut pas parler d'une affaire en cours. Mais une fois que ça a été tranché, les appels et les recours épuisés, ça nous permet de retrouver des histoires, des parcours personnels, une insertion dans la société. D'une certaine manière, ça se lit un peu comme un polar.
1: Mmh. Vous voyez ? Oui, tout à fait.
3: C'est ça qui est très frappant. Ouais. Alors, je ne sais pas si avoir Jean-François Ricard et moi comme auteur, ça. Immédiatement, ça attire l'attention des lecteurs de Polar, ça devrait. Mais c'est tout à fait passionnant parce que, notamment, on découvre des individus, on découvre la psychologie. Et cette scène extraordinaire où Jean-François Ricard a en face de lui l'épouse bretonne convertie à l'islam de Jamel Béral, qui c'est le principal idéologue qui était en Afghanistan, patron là-bas d'Al-Qaïda, qui a ensuite été exfiltré par l'Iran, donc ce qui veut dire qu'il était un grand chef, si vous voulez. Et elle est auditionnée comme témoin, et puis elle est là le matin, elle est d'origine bretonne, comme son nom l'indique, et il l'interroge, il lui fait un café, il dit, est-ce que vous voulez, servez-vous. Et elle remarque qu'elle regardait les croissants au beurre, ouais. Souvenir de son origine bretonne avec passion. Et donc, le dialogue a été d'autant plus fructueux, si vous voulez, grâce à ces croissants au beurre. Mm-hmm. Et donc, tout ça, le livre est plein d'informations de ce type, auxquelles moi, je n'aurais pas eu accès directement, si vous voulez, et qui mise en résonance avec les analyses que j'ai pu faire en ayant lu les textes, en ayant rencontré un certain nombre de dirigeants de ces groupes, en ayant construit j'avais une vision globale et lui une vision particulière.
1: Oui, c'est ça, on a la vision, on a l'histoire de ces personnes, on les côtoie d'une certaine façon dans leur dans leur logique ou dans leur folie, souvent les deux. Et on se dit quand même que il y a quand même ces gens-là sont quand même très très particuliers. Ils sont quand même pris dans un système qui a 30, 40 ans maintenant, qui a fait des évolutions. Mais comment est-ce que finalement on peut se sentir, comment est-ce qu'on peut devenir ou être djihadiste?
3: Je crois que là, il y a quand même un élément idéologique extrêmement important. C'est-à-dire qu'à partir du moment où on a une conception de la religion, où ceux qui ne sont pas dans votre ligne, que ce soit parmi les co-religionnaires qui sont dans ce cas-là des apostats exécutés ou qui ne sont pas des musulmans, doivent être éliminés d'une manière ou d'une autre, physiquement, pour assurer la victoire de la charia, de la daoula, du califat, tout ce qu'on veut, il y a une logique qui se met en place où on est dans la rupture totale avec les sociétés ambiantes. Et dans une logique justement de la terreur et du terrorisme, à la fois en soi et pour soi, mais parce qu'on considère que ça fait avancer la cause. Vous voyez, il y a un débat aujourd'hui, par exemple sur le 7 octobre. Et après l'horreur qu'a inspiré le 7 octobre à la société, après la répression israélienne à Gaza, avec ses dizaines de milliers de morts, aujourd'hui, alors que, disons qu'il y a un cessez-le-feu fragile, mais un cessez-le-feu qui s'est instauré sous l'égide de Donald Trump, vous avez de plus en plus de voix qui disent, notamment dans un certain nombre de nos campus universitaires où les islamo-gauchistes sont très présents, mais le 7 octobre, finalement, au regard de l'histoire, c'est formidable. Certes, il y a eu des morts, mais ça a permis de remettre la question palestinienne sur un, ça a considérablement affaibli l'entité sioniste, entre guillemets, etc. Et donc, vous avez à la fois des gens qui pratiquent la violence terroriste au quotidien, et vous avez aussi, après, des idéologues qui vont remettre ça et qui vont dire, au fond, le terrorisme est nécessaire pour faire avancer une histoire bloquée. C'était la même chose au moment de la guerre d'Algérie, quand le couple d'instituteurs est tué pour la première fois, et ce qui va déclencher la guerre, évidemment, c'est un acte qui n'avait rien fait, c'est pour les instituteurs, ils étaient là pour enseigner également à des élèves algériens d'origine musulmane. Mais c'est ça qui va précipiter la répression, etc. Et donc, ce qu'on voit aussi, c'est que à travers l'histoire, à travers les 30 ou même 40 ans, puisque Jean-François Ricard commence ses investigations en 1993 à travers un dossier qu'il appelle, parce qu'il n'est pas dépourvu du sens de l'humour, la gare de Perpignan, en hommage à Salvador Dalí, puisqu'on arrête à la gare de Perpignan des gars qui ont un véritable arsenal. On ne sait pas où ils vont. En fait, ils allaient rejoindre les maquis algériens à travers l'Espagne, quelles sont les imbrications de divers services secrets là-dedans. Et la justice n'était pas du tout préparée. Même, il remarque à la fin, que Jean-Ricard remarque, qu'il a repris, pour écrire ce livre, son vieux manuel de droit de 1979, quand il prépare l'école de la magistrature, et le mot terrorisme n'est pas employé une fois. Donc il va falloir construire toute une réflexion juridique pour pouvoir appréhender ces phénomènes, et c'est en cela qui aboutira à la création du PNAT. Mais ce qui est extrêmement frappant aussi, c'est comment, au fond, vous l'avez mentionné, il y a ces mutations. Au départ, on a des groupes très structurés. Par exemple, on retrouve la comptabilité très précise des attentats du GIA en France, parce que Boualem Ben Saïd tenait un petit carnet. Et c'est comme ça qu'on voit comment il est financé depuis l'Angleterre par Rachid Ramda. Les Anglais ne lâchent aucun djihadiste à l'époque, même s'ils les surveillent, parce qu'ils sont convaincus qu'en ayant une politique d'accommodement raisonnable ou déraisonnable avec eux, ça sanctuarisera le territoire britannique, il n'y aura pas d'attentat en Angleterre.
1: Ouais. Et que si jamais... Ils sont revenus sur cette, vision.
3: Pas mal, oui, parce qu'ils juste, et très rapidement, puisque le 7 juillet 2005, quand il y a les attentats dans le métro et les bus de Londres, les quatre attentats, à ce moment-là, Rachid Ramda et tous les autres seront extradés vers la France immédiatement. Et aujourd'hui,
1: Londres reste, puisqu'on est sur le sujet, et on le voit bien, reste une plaque tournante extrêmement importante. Vous appelez ça, d'ailleurs, vous ou Jean-François Ricard, ou les deux, le Londoniste.
3: Oui, enfin, c'est pas moi qui ai inventé ça, c'est un de mes étudiants, enfin, ça avait été qui l'a popularisé. Mais effectivement, on appelait ça le Londoniste parce que les Anglais avaient cette illusion que à la fois, ça les prémunirait contre l'extrémisme de leur population religieuse musulmane, originaire du sous-continent indien, et d'autre part, qu'ils pourraient faire des affaires ensuite avec les futurs gouvernements islamiques. C'est un peu la logique qu'il y a avec la Syrie aujourd'hui. C'est-à-dire que vous avez aujourd'hui le business international fait pression pour qu'on trouve que Ahmed Shara, donc l'ex-chef djihadiste devenu premier ministre président de la Syrie, qui a troqué le battle dress et la Kalachnikov contre un costume croisé. La rumeur dit que c'est le tailleur d'Erdogan qui lui fait ses costumes. C'est Erdogan est quand même très stylé. mais ça, je n'ai pas les factures pour vous l'affirmer, pour vérifier. Donc, je n'irai pas au tribunal pour ça, j'espère. Mais, et donc, le milieu des affaires est très favorable à ce que, et au fond, il donne d'ailleurs des gages, hein. Il vient d'attaquer le réduit des djihadistes français de Omar Omsen, dit Omar Diaby, le niçois. Vous voyez, les États aussi ont des logiques ou les intérêts financiers et commerciaux qui peuvent s'accommoder de ce type de mouvement, les récupérer.
1: On peut parier, oui, c'est-à-dire que les États, on a l'impression dans ce livre, que les États, que ce soit la France, l'Angleterre, c'est pareil, enfin, les États structurés, démocratiques, parie toujours sur finalement un affaiblissement et puis une normalisation de ces groupes.
3: Oui, ou une possibilité de manipulation. Mais pour rentrer dans le vif du sujet, là, Israël n'a pas fait autre chose quand Bibi Netanyahou a lui-même choisi Yahya Sinwar pour l'envoyer à Gaza, pensant que ça allait faire exploser le système et qu'il n'y aurait pas pourrait pas y avoir d'alliance entre les deux morceaux de la Palestine, selon la célèbre expression de François Mauriac. J'aime tellement l'Allemagne que je suis content qu'il y en ait deux.
1: Donc ils aiment tellement les Palestiniens. Ouais,
3: exactement,
1: qui voulaient deux Palestines.
3: Voilà, et ça lui est ensuite retombé sur la figure le 7 octobre en étant l'une des conséquences, pas seulement de ça, mais d'autres choses. Et donc on voit bien comment ce qu'on peut nous considérer comme membre de la société civile, comme horreur de pactiser avec les terroristes, la logique des États ou des entités financières ou autres n'est pas toujours la même. Elle pense à d'autres affaires. Et à partir du moment où quelqu'un s'est emparé d'un État, d'un contrôle territorial, il a une autre légitimité, si vous voulez. Et les choses s'effacent dans la mémoire. Et ce que nous avons essayé de faire là, justement, c'est de travailler pour la mémoire, de fournir les matériaux d'un phénomène qui est, c'est pas pour dire n'oublierons jamais ou souviens-toi, mais chacun fera ce qu'il voudra, mais on ne pourra pas dire qu'on ne savait pas, d'une certaine façon. Et ce qui est frappant aussi, ça je l'avais vu moi-même en lisant les textes, c'est l'évolution, c'est-à-dire on passe d'un mouvement qui est, disons, un peu modelé sur le léninisme, avec des donneurs d'ordre, des exécutants, un parti structuré, etc. Au fur et à mesure, c'est un mouvement qui va épouser complètement l'ordre des exécutants, un parti structuré, etc. Au fur et à mesure, c'est un mouvement qui va épouser complètement les transformations du

0: dont par exemple l'assassinat de Samuel Paty est, là, est une démonstration.
1: Disons un mot de ce djihadisme d'atmosphère, c'est quand même le cœur de ce qui se passe depuis quelques années. C'est-à-dire que ce ne sont plus finalement des groupes structurés avec des actions, des buts, etc. Mais c'est une atmosphère djihadiste auquel tout le monde peut se raccrocher et avec souvent des revendications a posteriori des différents attentats.
0: Oui, parce que en fait, il faut quand même, on peut pas tout cela, tout le monde peut se raccrocher, mais pour s'y raccrocher, il faut subir un parcours.
1: Oui.
0: Un parcours d'endoctrinement qui peut venir de la communauté des pairs, PAIRS, hein, très fréquemment les amitiés de collège, de lycée, de etc., de quartier surtout, mais aussi de l'ubiquité qu'ont aujourd'hui les réseaux sociaux. Et qui transforme totalement les représentations du réel. Alors, il y a toujours eu dans l'histoire la concurrence entre le groupe des égaux par l'âge et ce que les parents transmettaient, les valeurs transmises par les générations précédentes. Aujourd'hui, les réseaux sociaux sont plus forts que le prof du lycée, que le père qui est largué, qui d'ailleurs ne sait pas utiliser les réseaux sociaux aussi bien que le fils ou le petit-fils. Et c'est ça qui va créer cette atmosphère avec cette espèce de diffraction, si vous voulez. On le voit bien aujourd'hui avec la crise terrible, la lecture du livre, la librairie. Poursuivre un raisonnement sur la longue durée, la lecture d'un livre, est devenu quelque chose qui est très difficile pour la jeune génération, puisque le téléphone vous offre de manière horizontale d'innombrables petits éléments avec un temps de lecture de 2 minutes, 45 secondes, qu'ensuite vous allez mettre en forme vous-même. Alors si vous êtes déjà structuré, intelligent, etc., vous pouvez construire des arborescences qui tiennent, mais si vous êtes... Si vous ne l'êtes pas, vous allez immédiatement vous saisir des machins les plus complotistes, les plus délirants, les plus exacerbés, les plus désinhibants. Et à partir de là, vous êtes disponible pour le passage à l'acte, puisque finalement, les normes et les valeurs de la société où vous existez ont été complètement remises en compte, et ce sera le massacre, etc. Et ça, on le voit très bien... avec Daesh, et précisément dans ce livre, dans Antiterrorisme, les éléments qu'apporte Jean-François Ricard à travers les interrogatoires de tous ces gens qu'il a reçus dans son cabinet de juge d'instruction, et ensuite ce qu'on a des procès et autres, montre cette très profonde déstructuration. Il raconte par exemple que l'une des personnes qu'il interroge, poursuivie pour infraction terroriste, justement, a été pendant quelque temps à l'hôpital parce qu'elle a fait une chute de cheval, fait de l'équitation à Paris. Il avait très peu de moyens, l'équitation ça coûte cher. Il a dit, pourquoi vous faites de l'équitation? Ah, parce que il y a un verset très connu du Coran qui dit, rassemblez tout ce que vous pouvez de chevaux et d'attaques pour terroriser l'ennemi d'Allah et le vôtre. C'est d'ailleurs ce qui sera la justification.
1: Il a pris au pied de la lettre.
0: Oui, voilà. Mais c'est très précis. Voilà. Mais c'est ce verset, qui est le verset 860, qui est très, très connu, utilisé par tous les djihadistes. Le terme terroriser les ennemis d'Allah, c'est en torhiboun en arabe. Et donc, c'est ce qui va donner le mot irhab, c'est-à-dire le mot terrorisme. Ce qui légitime aux yeux des extrémistes, donc ils tirent l'explication pour eux, le terrorisme de manière religieuse. Vous voyez, cet individu assez peu sophistiqué s'est allé jusqu'à prendre des leçons d'équitation pour être conforme à ce qu'il concevait être là. Et comment est-ce qu'il voit ça? À travers ce que lui disent les réseaux sociaux. Il n'y a pas un maître qui était capable de lui dire, voilà, ça c'est... apprendre de sens métaphorique, ça c'est réel. Et c'est cet aplatissement, d'une certaine manière, du savoir que produit le monde de l'univers numérique, qui va déclencher, qui va rendre possible ce djihadisme d'atmosphère.
1: Ouais. Alors ce qui est effrayant dans ce djihadisme d'atmosphère, c'est que justement, il est presque à la portée de tout le monde, avec des gens qui ont des formations parfois extrêmement courtes, qui connaissent finalement rien à la religion, qui ont peut-être été en Syrie quelques jours, qui reviennent,

0: qui finalement jouent le rôle de leur vie en commentant, en perpétrant un acte terroriste.
1: Oui, c'est ça. Mais ça, ça n'est pas que pour les djihadistes. Malheureusement, c'est qu'un phénomène qui est le phénomène de notre temps. Et c'est quelque chose qui est particulièrement impressionnant parce que on a l'impression qu'on vit aujourd'hui dans une époque où d'un côté, et ça qui me semble l'élément structurellement plus important, on est dans l'ère de la fin du livre. Et les librairies sont vides désormais, le numérique a remplacé le raisonnement long de la lecture du livre est en train de disparaître en jeune génération. Et ça, c'est quelque chose de gigantesque. C'est même, ça revient avant Gutenberg, parce que les...
0: Surtout pour des religions du livre.
1: Oui, c'est ça, tout à fait. Oui, c'est les religions du web, maintenant, d'une certaine manière, il faudrait appeler ça. Et puis, d'autre part, on est aussi à un moment, là, précisément, dans ces dernières années, fin du premier quart du 21e siècle, dans un moment où toutes les institutions modernes, les normes qui avaient été créées d'abord après la défaite du nazisme en 1945, puis prolongées après celle du communisme en 1989, sont en train de voler en éclats. Et les notions du bien, du mal, du juste, du vrai... Le 7 octobre et ses conséquences en ont été une remise en cause très très profonde, hein, avec l'émergence d'un Sud global qui se veut porteur de la vérité face au reste, c'est-à-dire au Nord mauvais, ayant péché par le colonialisme dont il doit rendre compte, et tout cela crée des failles. Qui rendent d'autant plus difficile l'adhésion d'une jeune génération aux institutions, aux normes, etc. On le voit paradoxalement aussi en France, avec l'espèce d'effondrement de l'institution de la Ve République, à la suite de la dissolution, la dernière dissolution du Parlement, des majorités introuvables, et la montée en puissance, aujourd'hui, de ce qu'on appelle, face à un bloc central qui rappelle l'ancien marais ou marécage d'autrefois de la Révolution française, le bloc d'extrême gauche très proche de la mouvance islamiste d'un côté et de l'autre le bloc de l'identitarisme d'extrême droite qui aujourd'hui, si on en croit les sondages, est en passe d'obtenir la majorité aux prochaines élections. Et donc ça veut dire que qui renvoie à la victoire de Trump. Et la représentation du monde MAGA aux États-Unis, à ce qu'on voit dans d'autres pays européens également, et qui, dont d'une certaine manière, le djihadisme est l'une des composantes, vous voyez, de cette espèce de bouleversement du monde, si j'ose me citer, dont je crois on n'arrive pas véritablement à prendre les conséquences. Et en écrivant le procureur, le proc et le prof, si vous voulez, se mettant ensemble, c'est pas l'heure des procs, l'heure des profs, c'était une fameuse émission de télévision, mais on a essayé de prendre date, de mettre en forme de tout ce qu'on avait comme matériau, à la fois le matériau, disons semi-élaboré, qui était celui des interrogatoires, des procès, etc., mais qui s'appuyait sur une matière vivante, sur des individus dont les expériences avaient été relatées, même si c'était à travers la notion d'infraction, de délit, de crime, etc. Et de l'autre côté, la perception des idéologies telles qu'elles s'exprimaient dans langue arabe ou d'autres, et des mouvements, de l'évolution, d'organisation des mouvements qu'on a essayé de faire. C'est ça qu'on a voulu, d'une certaine manière... marquer le coup, indiquer qu'il y avait là une inflexion dans notre temps qui était assez largement passée inaperçue parce qu'on en avait compris les dimensions des épiphénomènes. Mais nous, ce qu'on essaie de faire, c'est de voir comment ce phénomène se relie à des bouleversements de structure qui vont au-delà du djihadisme.
0: Et il y a une dimension aussi dans votre livre, Gilles Kepel, Antiterrorisme, donc... la traque des djihadistes, il y a une dimension qui est celle de l'apprentissage. depuis 30 ans du monde judiciaire, du monde intellectuel et aussi de la police, etc. Vous l'avez dit tout à l'heure, il y a 30 ans, donc c'était l'attentat du GIA au métro Saint-Michel, tout le monde était dans la sidération. Personne ne comprenait ce qui se passait. Et on s'aperçoit quand même, peu à peu, et ça c'est un élément quand même assez intéressant et qu'il faut souligner, que les autorités françaises, la police, la justice, apprennent au fur et à mesure, commencent à devenir de plus en plus efficaces, au point quand même de déjouer beaucoup d'attentats. Alors malheureusement, il y a eu beaucoup d'attentats qui ont fait beaucoup de morts, notamment dans les années 2015, 2016, etc. On a tous en tête l'attentat des terrasses parisiennes, le Bataclan, Charlie, etc. Mais on en a déjoué de plus en plus d'une certaine façon. Il y a un vrai apprentissage quand même des démocraties, et notamment en France, sur ce djihadisme.
1: Oui, tout à fait. C'est pour ça que le PNAT est quelque chose de si remarquable. C'est-à-dire que l'administration qui généralement ne s'intéresse pas au reste du monde. L'administration sait, puisque de toute façon c'est elle qui dicte les normes, etc. Et la justice s'est emparée de cette question à travers des gens comme Jean-François Ricard en disant voilà, on n'y connaît rien. Et il faut que nous allions chercher le savoir, la connaissance ailleurs, et en l'occurrence, en ce qui nous concerne tous les deux, et pour lui, à l'université. D'où le fait que on a écrit ce livre, on ne s'est pas connu le jour où on a écrit le livre, évidemment.
0: Bien sûr, oui, oui.
1: C'était un moment où lui a pris sa retraite, et moi de même. C'était une volonté, si vous voulez, de raconter comment s'est construit cet apprentissage mutuel. Et moi de même, comme je vous l'ai déjà dit, j'ai également beaucoup appris, à part que, autant moi, ce que j'écrivais était public, donc c'était à la disposition de toute personne qui avait encore envie de lire un livre à l'époque. En revanche, la procédure, elle n'était pas publique. Et elle n'a pu être rendue publique qu'à partir du moment où la chose a été jugée. Et donc, on a pu s'appuyer dessus. Et donc, c'était le moment opportun de cette espèce de bildung, comme on dirait, d'apprentissage des sociétés, des institutions face à un phénomène. Mais ce qui est aussi très frappant, c'est la manière dont, alors en dépit des grands succès du PNAT, hein, par exemple, j'avais, avant d'écrire ce livre avec Jean-François Ricard, je m'étais dit, la France a été sanctuarisée entre, disons, donc les attentats des attaques de Roubaix en 1996 et Mohamed Merah en 2012. Il n'y a pas d'attentat majeur en France, vous dites, parce que les services de répression finalement ont été efficaces. Et Al-Qaïda voulait pas trop venir en France et a peur de se faire prendre. Il y avait cette dimension-là, mais en même temps, ce que j'ai découvert en lisant, enfin, à partir des documents Jean-François Ricard et sa pratique, c'est que il y avait toute une masse de groupes qui agissaient et qu'ils ont été, par exemple, les attentats les plus gigantesques qui étaient prévus au marché de Noël, la cathédrale de Strasbourg, ont été déjoués. Oui. Grâce à la coopération, là, c'est tout ce qu'ils appellent les attentats Francfort 1 ou Francfort 2. Et on voit comment la pénétration des réseaux à l'avance a permis d'arrêter des individus au moment où ils allaient passer à l'acte, puisque si vous les arrêtez trop tôt, vous n'avez pas de preuves, vous ne pouvez pas les faire condamner. Parce qu'il faut également arriver à trouver les éléments qui puissent convaincre un jury, ensuite.
0: Oui. Mais c'est aussi le problème, parce qu'on en a un peu... Parce que le djihadisme, j'allais dire le djihadisme, je pense à autre chose, il mute. Il est un peu comme le Covid. Donc on a l'impression que l'administration, etc., la police, la société commence à conjurer une forme de djihadisme. Donc quelques années paix, enfin c'est ce que j'ai ressenti. Et puis à un moment donné, il a muté. Oui. Il est devenu autre. Et dans les années 2012-2015, justement, il y a une montée, il y a de nouveau une espèce de flambée du terrorisme, parce que ce n'est plus le même et qu'on n'a pas eu le temps, peut-être, de le réidentifier.
1: Oui, mais ça a été quand même, après le Bataclan, enfin après 2015, il y a eu des moyens gigantesques qui ont été donnés. Et ce type de djihadisme-là, c'est-à-dire projeté depuis la Syrie, va très significativement baisser. Il y aura encore, en 2016, je serai la victime d'ailleurs, parce que j'ai été condamné à mort par l'un d'eux, au moment de l'affaire de Magnanville, coupable d'être allé en prison, pas pour une infraction quelconque, comme mes collègues auraient peut-être souhaité, mais parce que des associations de prisonniers m'avaient demandé de venir parler, dans la mesure où les caïds traditionnels, si vous voulez, étaient tout d'un coup marginalisés, et l'administration s'appuyait sur eux pour faire maintenir l'ordre dans la prison, par des recruteurs djihadistes qui avaient été coffrés et qui expliquaient aux prisonniers, si vous êtes ici, c'est la faute de la France infidèle, la prison ne va pas faire de rédemption, vous avez estourbi la vieille pour lui piquer son sac, c'est pas bien, mais la seule manière de purger ça, c'est de venir faire le djihad, non. Et là, Allah vous amènera au paradis, vous mourrez en martyr, et vous aurez... François Ricard raconte d'ailleurs que l'un des gars lui dit « Eh ouais, vous m'avez arrêté, empêché de partir en Irak, à cause de vous, j'ai pas pu avoir les 73 vierges. »
0: C'est ça, alors, qu'ils auraient eu au paradis.
1: Non, 72, c'est 72. Donc, vous voyez, même le nombre de vierges du paradis n'est pas tout à fait exact dans le compute du djihadiste de base. Et donc, à ce moment-là, donc il y a encore des terrorismes projetés, mais il va être très, très suivi. Il y aura les bombardements en Syrie, et un coup d'arrêt est donné. Et c'est à ce moment-là, justement, qu'on a la mutation, la va être la plus difficile à saisir, c'est ce que j'ai appelé le djihadisme d'atmosphère, dont l'assassinat de Samuel Paty par un Tchétchène radicalisé sur les réseaux sociaux, aussi par son réseau d'appartenance, peut être mis en œuvre parce que il a été attiré sur le cas Paty par les mensonges mis sur les réseaux sociaux à partir d'une élève qui a été absente ce jour-là et qui a dénoncé le prof comme blasphématoire pour elle-même éviter de prendre les coups de la famille parce qu'elle n'était pas en cours, et qui ont été relayés ensuite par un activiste pro Sher Yassine, lesquels ont été justement condamnés au titre de association de malfaiteurs en vue d'une entreprise terroriste. C'est-à-dire que ça n'est pas parce qu'on commet l'action directement soi-même qu'on va être seulement condamné, mais quand on crée les conditions qui vont permettre à un individu qu'on ne connaît pas forcément et qui ne vous connaît pas forcément de passer à l'acte à partir des éléments que vous avez fournis, vous êtes lourdement condamné aussi. Et ça, c'est la manière qu'on a trouvé, justement, que la justice a trouvé pour lutter contre le djihadisme d'atmosphère en punissant aussi les météorologues, d'une certaine manière, et pas seulement les acteurs. Mais c'est quelque chose qui est très controversé, qui est limite, qui demande une structuration importante, et l'association de malfaiteurs, vous savez, c'est aussi sur cette base que Nicolas Sarkozy est en prison aujourd'hui,
0: qu'il a laissé faire.
1: Oui, ce qui ouvre toutes sortes de questions, avec cette scène étonnante de son arrivée en prison, où... La première chose qu'on a vue, j'étais en Italie la semaine dernière, c'est produit, mais les Italiens ont montré ça le matin, là, les vidéos faites à la santé, pas très loin de là où nous sommes aujourd'hui, un Algérien accuse Sarkozy d'insultant, d'être puni parce que c'est la mort de Kadhafi qui est vengée. Saif al-Islam Kadhafi dit « j'attendais ce jour depuis ». Tant d'années. Et donc, tout d'un coup, on a l'impression que les institutions, la justice, la police, etc. Alors, l'incarcération de Sarkozy est controversée par certains, je n'ai pas à me prononcer là-dessus, mais tout d'un coup, ça prend une autre dimension, puisque vous avez des co-détenus qui l'injurient au nom de la mémoire du colonel Kadhafi.
0: Oui, c'est quelque chose qui c'est une lecture du monde qui est complètement différente, qui nous échappe d'une certaine façon.
1: Les magistrats qui ont condamné l'ancien président à la prison, je pense, ne pouvaient pas anticiper que cela se produirait. Se produit au moment où une autre personne d'origine
0: algérienne. Ils pouvaient anticiper qu'un homme comme Sarkozy, dans une prison où il y a de tout, et notamment des islamistes, il se passerait quand même quelque chose.
1: C'est pourquoi on a mis deux policiers dans une cellule à côté, probablement. On espère pour eux que la porte est ouverte, quand même. Ouais. Mais tout ça, regardez aussi, dans la même manière, au même moment arrive le vol des bijoux de la couronne.
0: Ouais.
1: qu'on a d'abord incriminé au KGB ou je ne sais trop quoi. Bon, apparemment, c'est moins sophistiqué, mais néanmoins, la personne la plus identifiée qui a été arrêtée était en train de partir pour l'Algérie, si vous voulez. Donc, il y a toute une... Et ça a donné, évidemment, sur les réseaux sociaux, une floraison de logique complotiste, qui, malheureusement, sont aujourd'hui ceux qui priment sur les logiques... réel et avéré. Dans votre environnement, comme j'imagine dans le mien, on a fait des études, on a etc. Bon. On a des gens qu'on fréquente, qu'on apprécie, etc., qui aujourd'hui considèrent que ce qui est écrit sur les réseaux sociaux complotistes, finalement, n'est pas complètement dénué de vérité. Mmh. Et que...
0: Il y a des gens qui disent, oui, c'est ça. Il y a un fond de vérité.
1: Voilà. Et des gens avec qui vous dînez en ville, hein. Il ne s'agit pas de d'alphabet. C'est très frappant et ça fait partie de cette espèce de ce renversement de toutes les valeurs, si j'ose citer à l'envers Nietzsche ici, qui est notre monde d'aujourd'hui. Est-ce que l'intérêt pour moi de participer à ce livre, qui, je te dis encore une fois, m'a beaucoup appris. L'écriture m'a énormément appris. J'espère que ça apprendra aussi aux lecteurs, s'ils s'en trouvent. C'est de fournir des éléments d'intellection pour ce gigantesque tohu-bohu dans lequel nous vivons et dont le djihadisme est l'une des expressions. Avec d'autres, si vous voulez. Bon, mais moi, je l'isole parce que c'est ma spécialité, mais chacun voit midi à sa porte, mais bien évidemment, il fait partie d'un contexte qu'il faut aussi être capable de restituer.
0: Gilles Kepel, nous sommes 10 ans après les attentats de 2015. La menace djihadiste est-elle aussi présente actuellement en France, en Europe?
1: Alors, ces dernières semaines, on a vu quand même un certain nombre de signes. L'assassinat à Manchester lors du Kippour d'un pratiquant juif devant la synagogue. Bon, il y en a un autre par un Syrien naturalisé britannique qui avait lancé sa voiture dans la foule en solidarité avec les victimes de Gaza, victimes d'Israël à Gaza. Un autre a été tué par la police britannique, qui est pas tout à fait au niveau apparemment. L'arrestation en Allemagne d'individus se disant proches du Hamas a vérifié qu'il allait préparer un attentat. L'arrestation en Belgique de 3 individus, dont un Tchétchène, qui avait installé à 2 maisons à Anvers, la résidence du Premier ministre belge, des drones destinés à le tuer. Les menaces proférées en ligne par Daesh contre la France. Donc tout cela, au moment où on a un phénomène délétère au Moyen-Orient, qui est la façon dont le cessez-le-feu entre Israël et Hamas se met plus ou moins en place et crée un terrain très très inflammable. Tout cela demande, je crois, une assez grande vigilance. Au moment où arrivent un certain nombre de corps de prisonniers palestiniens dont on déclare qu'ils ont subi des tortures, des sévices, etc. Ou avec le blocage du processus de paix. En dépit des tentatives américaines de mettre en place une espèce de force d'interposition, mais malheureusement, c'est fait à la manière très, très brouillonne de Trump. Et puis, le track record, si j'ose dire, des États-Unis en Irak et en Afghanistan n'augure pas forcément de choses tout à fait extraordinaires pour leur gestion d'un pays où ils ont pourtant remporté une victoire militaire, si vous voulez. Il y a aujourd'hui la mise en place d'un comité militaro-civil de coordination qui est à Ramat Gan, 20 kilomètres au nord de la bande de Gaza, qui est principalement géré par l'armée américaine et qui, d'une certaine façon, tente à prendre le dessus par rapport à la gestion de la crise par Netanyahou. Ce qui pose toutes sortes de problèmes, y compris dans la relation israélo-américaine, mais qui est en ce moment aussi générateur d'un certain nombre de frustrations, si jamais on n'arrive à rien en termes de rétablissement de la paix, ça. Et la question de Gaza est quand même extrêmement difficile à résoudre.
0: Et alimente peut-être.
1: Et voilà. Et donc
0: ce djihadisme d'atmosphère.
1: Oui, ça crée une. Ce qui me frappe beaucoup en ce moment, c'est ce qu'on voit dans les universités, où avec des groupes qui maintenant ont pignon sur rue et qui disent mais le 7 octobre c'était très bien et il faut continuer. Donc, vous voyez, c'est la déstabilisation globale, le renversement de toutes les valeurs dont j'ai parlé, cette prévalence du Sud global, les valeurs du Nord, entre guillemets, étant méprisables et ne fournissant pas le consensus social, tout ça crée des interstices, évidemment, qui sont le terreau le plus fertile pour que la nouvelle mutation du djihadisme puisse se faufiler.
0: Merci Gilles Kepel, merci d'être venu à Pilpoul. Je rappelle le titre de votre livre, Gilles Kepel et Jean-François Ricard, Antiterrorisme, la traque des djihadismes, chez Plon. Un livre absolument indispensable si on veut comprendre, évidemment, le djihadisme d'hier, d'aujourd'hui, et peut-être malheureusement de demain.
1: Merci.
0: Merci Gilles Kepel. C'était Pilpoul, une émission de Marc Wilinski, que vous pouvez retrouver en podcast sur le site de Radio RCJ et sur les différentes plateformes, ainsi que sur YouTube. À dimanche prochain, 13h.
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4: Merci d'être avec nous sur RCJ dans Essentiel. Deux livres aujourd'hui au programme. Denis Jambard, bonjour.
5: Bonjour Sandrine.
4: Pour L'ombre d'une trahison aux éditions Calmen Lévy. Eric Alphen, bonjour.
6: Bonjour.
4: Un sort enviable aux éditions Rivage Noir. Je suis ravie de vous recevoir tous les deux, messieurs, comme je vous l'ai dit hors antenne. D'abord parce que je vous apprécie tous les deux. J'ai eu l'occasion de vous recevoir, Eric Alphen, pour vos précédents ouvrages. Denis Jambard, j'ai eu non seulement l'occasion et le bonheur de vous recevoir, mais vous êtes l'un de nos chroniqueurs sur RCJ et nous n'en sommes pas peu fiers. Après l'Express, après avoir dirigé l'Express, Le Point, Europe 1, président des éditions du Seuil, voilà, on a le bonheur de vous avoir depuis deux saisons, je crois, sur RCJ et j'espère encore pour l'année prochaine.
5: Je vous dis oui.
4: Oui, voilà. Vous voyez, Eric Alphen, comment je fais ? Vous me direz si c'est une bonne. Je ne sais pas comment font les juges ou les flics. Bon, voilà, mais avouez. Je le place. Voilà.
5: J'avoue.
4: Je lui pose la question à l'antenne, comme ça, s'il me dit non, hein,
6: c'est plus. C'est gentil, la garde à vue.
4: C'est une bonne, voilà, c'est de la gentille garde à vue. Bon, vous, juge Alphen, on verra ça après pour la chronique l'année prochaine. Et pourquoi j'ai eu envie de vous réunir tous les deux? Parce que je n'avais lu au début que vos quatrièmes de couverture. Je trouvais qu'il y avait déjà des points communs autour de, ben, évidemment, de, je dis évidemment, mais bon, autour de l'antisémitisme, autour du couple aussi, autour de la notion de vengeance, ou en tout cas la notion de comment répondre à des actes criminels ou à des actes antisémites. Et puis je vous ai lu tous les deux et là je me suis dit mais c'est complètement dingue qu'ils soient ensemble parce que il y a tellement de points communs et de sujets de réflexion communs dans vos livres que je me suis dit bah, c'est drôlement chouette de pouvoir les écouter tous les deux. Alors on va commencer peut-être avec vous, Denis Jambard, L'ombre d'une trahison. Avec ce personnage, Tom, qui a 73 ans, qui est en couple depuis de nombreuses années avec une femme qu'il idolâtre, qu'il aime. C'est un couple qui s'aime toujours. Elle s'appelle Adi. Et le livre démarre par la fin, apparemment, d'une angoisse pour lui. Il n'a plus peur de la mort. En tout cas, il a ce sentiment qui lui vient comme ça, alors qu'il a eu peur de la mort toute sa vie. Il n'a plus peur de la mort. Qui est Tom ? Et on va voir avec chacun jusqu'où on peut aller dans l'histoire, parce que ce sont les deux des... Alors, j'aime pas l'expression de polar, parce que c'est pas vraiment des polars, mais ce sont des romans à suspense absolument incroyables. Alors, qui est Tom ?
5: Bon, Tom, c'est un brillant avocat d'affaires, très fortuné, sa femme une brillante pénaliste. On renvoie au juge Alphen. Qui est sur la fin de sa vie, quoi. Il a pris sa retraite et voilà. Mais il est hanté par la mort à cause de la Shoah, à cause de ce qu'il croit savoir de ses parents. Et tout d'un coup, là, il est sur sa terrasse somptueuse à regarder Paris et dans l'île Saint-Louis. Et lui vient cette phrase aussi inattendue que baroque, je n'ai plus peur de la mort, alors qu'il a eu peur de la mort toute sa vie. Et il se demande pourquoi, tout d'un coup, lui vient cette idée qu'il a plus peur de la mort. Et il entreprend, il reprend à zéro tout ce qu'il a fait toute sa vie. Mmh. C'est-à-dire essayer de comprendre pourquoi il a toujours eu peur de la mort. Et donc, dans un récit en cascade, il explore l'histoire de sa famille, de son père et de sa mère, qui lui ont fait un récit de leur existence, grand résistant, etc. Et il part petit à petit, enfin, il raconte toute sa quête de la vérité sur ses parents. C'est-à-dire, il a voulu savoir ce qu'ils avaient été vraiment. Et au fil de ses enquêtes et au fil des années, il a découvert que c'était pas tout à fait l'histoire que ses parents lui avaient racontée.
4: Alors, ce qu'il faut dire, c'est que ses parents sont morts dans un attentat, a priori un
5: absolument.
4: Attentat, où lui-même était dans cette voiture et eh bien là, une fourgonnette a explosé juste à côté de la voiture dans laquelle il venait de monter devant chez eux.
5: Voilà, et donc naturellement, il est traumatisé par ça et il essaie aussi de comprendre pourquoi ses parents ont été victimes d'un attentat, et lui-même, puisque toute la famille était visée. Et donc, c'est aussi cette recherche de la vérité sur « mais qui a voulu tuer mes parents ?» Et donc, c'est ce parcours qu'il effectue dans sa tête et qui nous permet, au fur et à mesure de l'histoire, d'une histoire au fond assez banale, genre bon, pas banale parce qu'on apprend très vite que, en effet, ils ont été assassinés, mais qu'on n'a pas trouvé de coupable, on n'a pas recherché. Et tout ça converge petit à petit sur son passé, sur le passé de son père et sur les raisons qui ont conduit à cet attentat. Alors, ça permet aussi de faire, à un moment donné, cet avocat d'affaires qui est vraiment mêlé à des grands contrats internationaux, de rétrocommission, tout en étant très bien rémunéré.
4: Très clean, lui.
5: Mais très bien clean, rémunéré, lui, voilà. Il assume sa richesse, mais il est considéré par un homme qui fait payer très cher ses prestations, mais qui lui-même n'est pas corrompu. Et à un moment donné, à travers ses contacts, il est en contact avec un très gros agent immobilier new-yorkais qui le met petit à petit en contact avec le Mossad, qui va lui ouvrir une porte sur la vérité
4: de
5: ses parents.
4: Alors, on n'en dit pas plus pour l'instant, mais je vois que le juge Alphen, Eric Alphen, vous avez bien compris quels vont être les points communs aussi avec votre histoire. Alors, parlez-nous, vous, de Julien Klein. Julien Klein, lui aussi, il a une vie, alors il est plus jeune que le personnage de Denis. Il est marié à Mathilde, une femme qu'il aime aussi. Elle est psy. Ils ont deux garçons, Jonathan et Arthur. Arthur est un enfant qui a toujours été un peu différent, mais sur lequel on a mis du temps à comprendre quelle était cette différence. Alors, même question, qui est Julien Klein ?
6: Alors, quelqu'un l'a qualifié il n'y a pas très longtemps de étranger, en le comparant à Meursault. Et j'ai voulu effectivement raconter l'histoire de cet homme qui est un peu dans l'anti-communication toute sa vie, en fait, qui n'a pas su communiquer avec sa femme, qui est partie, qui a du mal à communiquer avec ses enfants, notamment le second qui est autiste, et qui mène son travail mais sans réelle passion finalement. C'est quelqu'un qui ne ressent pas grand-chose en fait au moment où commence l'histoire et qui semble finalement passer à côté de sa vie sans s'arrêter, que sans être attiré par des choses ou des gens. Et qui d'un seul coup va être confronté à la mort de l'un des siens, et du coup, il va petit à petit se réveiller en fait.
4: Avec alors Julien Klein, comme son nom l'indique, est juif, sauf que lui, il s'était pas vraiment rendu compte qu'il était juif jusqu'à un certain moment, jusqu'à ce que son père lui dise « Est-ce que tu as déjà souffert d'antisémitisme en classe, toi ?» Et du coup, il se dit « Bah tiens, si j'ai souffert d'antisémitisme, c'est qu'on est juif. » Et il dit un peu plus loin, enfin vous écrivez un petit peu plus loin, « Il y avait sûrement un mode d'emploi de la judéité et mes parents n'avaient pas songé à me le transmettre. »
6: Alors ça, c'est assez autobiographique.
4: Parce que moi, j'ai douté, mon bon monsieur.
6: Moi, j'ai appris que j'étais juif, vraiment, un peu plus tôt peut-être que Julien, mais presque
4: notez
6: par hasard.
4: Notez bien à tous les antisémites qui écoutent cette émission, donc le juge Alphen est juif, voilà.
6: Presque par hasard, c'est-à-dire que, voilà, on ne m'en avait jamais parlé, on ne m'avait jamais expliqué ce que c'était même, et d'ailleurs, je ne sais toujours pas actuellement ce que c'est, à la limite. Et donc, j'ai grandi sans aucune éducation religieuse, etc. Je raconte souvent que j'ai dû aller 3 fois dans ma vie dans une synagogue et 1 seule fois en Israël. Mais c'est vrai que c'est quelque chose qui, petit à petit, vous marque, alors que juste avant, vous ne saviez même pas ce que c'était, quoi. Et j'ai voulu que Julien, donc mon narrateur, soit un peu dans cette situation-là, parce que quelque part, il assume cette révélation. Mais finalement, il fait aucune recherche réelle non plus pour savoir qui il est finalement. Là encore, il se laisse porter par les événements. Et ça m'a intéressé de montrer ce face-à-face entre quelqu'un qui devient petit à petit juif, mais qui ne l'est pas vraiment totalement, et l'antisémitisme. Comme si, bon, pour reprendre Sartre, l'antisémitisme donnait l'occasion de devenir juif. Et voilà, donc j'ai voulu... écrire cette histoire d'un héros qui... Globalement, j'ai voulu surtout raconter une histoire qui paraît extrêmement réaliste, mais qui, okay, en fait, oui, ne l'est, mais qui en fait ne l'est pas, qui est parallèle à la réalité. Et on va peut-être en parler, mais la garde à vue, puisque alterne les chapitres où, d'une part, il raconte l'histoire de sa famille et donc l'histoire qui petit à petit progresse vers le drame.
4: Et une garde à vue.
6: Et de l'autre côté, les gardes à vue, un chapitre sur deux. Et cette garde à vue, j'ai voulu lui donner l'apparence de la,
5: métier, hein.
6: De la réalité.
4: Non, on s'échappe pas, je crois.
6: Mais justement, c'est pas une garde à vue comme on voit habituellement. J'ai voulu que dans les rapports entre les deux policiers et entre les policiers et Julien, il y ait quelque chose de presque un tout petit peu décalé, en fait.
4: Et l'avocat aussi de Julien.
6: Et l'avocat, ouais, qui n'a rien à voir avec l'avocat de
4: non,
6: Denis Jambard,
4: apparemment. Non, ça c'est clair, ça c'est clair. Quand Éric Alphen, Denis Jambard, parle de mode d'emploi de la judaïté, vous croyez qu'il y en a un? Vous en avez eu un, vous? On vous en a donné un?
5: Moi, on m'en a donné un. Moi, je suis juif par ma mère. Baptisé après la guerre, à la demande de la mère de ma mère, pour pas que ça recommence. Mais j'ai tout de suite su que j'étais d'origine juive. Tout de suite. Y compris par mon père, goy mécréant, mais qui a écrit, après le décès de ma mère, un texte qui m'a bouleversé. Il l'a épousé en 45. Il a écrit comme ça, c'est un texte pour ses enfants. T'es tellement content d'épouser une juive, ces gens ont tellement souffert. Et moi, j'ai vécu dans ce milieu juif sans être éduqué, mais dans la judaïté. Très, très, très tôt, j'ai ressenti cette judaïté. C'était, en plus, question d'enfant d'après-guerre. Je suis né en 1948. Et la question a toujours été posée pour moi, mais de quel côté j'aurais été pendant la guerre? La réponse était assez facile, parce que, étant juif d'origine, je me disais, bon, bah, tu aurais été du bon côté.
4: On n'avait pas vraiment le choix.
5: Ouais. Et donc, cette problématique que j'ai voulu... Il y a eu les capots, il y a eu le
4: mais
5: livre
4: oui.
5: Est traversé par ça,
4: oui,
5: hein, mon roman,
4: clairement.
5: Par la question de au fond du libre arbitre, c'est ce qui traverse le livre.
4: Et Spinoza.
5: À certains moments, et Spinoza, qui dit que le libre arbitre est une illusion, et qu'en fait, on n'a pas vraiment le choix. Et c'est ce Tom, il est traversé par cette idée, est-ce qu'il avait le choix, pas le choix, etc. C'est aussi une quête sur son père, est-ce qu'il avait le choix ou pas le choix de faire ce qu'il a. Mais la deuxième chose qui, moi aussi, je suis né dans un petit village du Vaucluse qui s'appelle Valréas et qui a été la troisième ville martyre en juin 44 quand les armées SS, les troupes SS, les divisions SS sont remontées sur la Normandie. A vécu un véritable massacre et ça a failli être roi d'Our. Ma grand-mère paternelle, alors pas du tout juive, a été raflée. Il voulait tuer tout le monde. Le maire a discuté et il y a eu 53 fusillés. Et d'ailleurs, je lui ai dédié ce livre à ces gens-là,
4: oui,
5: en dehors de mon épouse. Et toute mon enfance, je suis passé devant ce mur des fusillés. À l'époque, quand j'étais jeune, il n'avait pas été refait. Toute mon enfance, j'ai vu l'impact des balles. Et ça m'a marqué pour la vie, à la fois juif, d'origine, par ma mère, pas de famille du côté de mon père, une énorme famille juive parisienne, bien qu'étant le petit provincial de la famille, et donc cette question, je crois que beaucoup de gens de ma génération se posent, qu'est-ce que j'aurais fait, ensuite qu'est-ce que j'aurais fait étant juif.
4: Cette question.
5: Alors, le livre, lui, n'a rien d'autobiographique.
4: Non, j'imagine, surtout jusqu'à la fin. Il faut, c'est la troisième ligne avant la fin où le livre est vraiment fini. C'est assez dingue. Éric Alphen, dans ce que nous dit Denis Jambard, dans son livre, il y a, comme dans le vôtre, il y a ce perpétuel combat entre le bien et le mal, entre ce qu'on dit qu'il serait bien de faire, et puis ce que parfois les hommes se retrouvent à faire, soit par amour, soit pour de l'argent, soit pour défendre une idée ou se venger. Ça aussi, c'est au cœur de votre livre, d'Un sort enviable, et comme ça a été au cœur de votre parcours aussi de juge, de ce que vous avez pu constater.
6: Me venger, non.
4: Non.
6: En tant que juge, on ne cherche pas à se venger, on cherche à appliquer la loi et
4: pas la loi du talion comme vous en parlez, voilà, dans le livre. On
6: c'est
4: est d'accord.
6: C'est même l'inverse.
5: L'impartialité absolue.
6: Voilà. Donc le héros, lui, ne se pose pas la question parce qu'il n'est pas juge. Donc il est frappé par le deuil de quelqu'un de sa famille. Je vais peut-être
4: voilà,
6: pas
4: on va
6: forcément
4: pas dire qui. Voilà.
6: Et du coup, c'est la question du choix et du libre arbitre qui est intéressante. C'est-à-dire que moi, je pense qu'on a le choix, mais que
5: moi,
6: par
5: contre, pense aussi, hein.
6: mais que par contre, on a du mal à choisir. Et c'est-à-dire que Julien, en fait, se laisse mener. Il choisit à peine. Finalement, il se laisse mener par l'envie, par l'histoire, par quand même. Bon, un mot sur la période actuelle. C'est-à-dire que là, on n'est plus à la période de la Shoah, mais quelque part, moi, personnellement, je suis très terrifié par la montée de l'antisémitisme. Non pas qu'il n'en existait pas avant, notamment en France, mais au moins, on cachait. On n'osait pas parler. Et moi, qui suis assez souvent sur les réseaux sociaux, c'est vrai que je suis assez marqué par le fait que les gens n'hésitent plus à employer le mot juif, à dire sale juif, à traiter de génocidaire ou de sioniste tout juif et même parfois des non-juifs, simplement parce qu'on a eu tort parfois de pas être d'accord avec la question dominante. Et ce livre-là, qui est donc sorti il y a 3 semaines, 1 mois, c'est vrai que, par exemple, on me dit que le sujet n'est pas des plus faciles. Et notamment
4: ça
6: dans le milieu
4: quoi,
6: du polar.
4: Voilà, parlons cas, ça veut dire que on vous reçoit un peu moins, ou on va parler par rapport à vos
6: absolument,
4: précédents livres.
6: C'est-à-dire que c'est une des raisons pour laquelle j'ai voulu écrire ce livre, c'est que face à cette montée de l'antisémitisme, le polar qui est en général celui qui perçoit le plus rapidement possible les événements qui colorent une société et qui les dénonce, comme il a dénoncé ce qui se passait parfois dans les banlieues, l'islamophobie, etc. Il y a quasiment aucun polar français, aucun roman noir qui traite de ce sujet. Donc ça a été un des moteurs, c'est-à-dire que j'ai voulu quand même écrire là-dessus. Et c'est un sujet que un certain nombre de critiques ou d'animateurs, etc., ont du mal dans un premier temps à accepter. C'est un peu à contre-courant, en fait.
4: Oui, ah bah, ça, clairement. Oui. Bon, vous avez l'habitude.
6: Oui.
4: dans le livre, à un moment donné, effectivement, Eric Alphen, il y a des groupes, en fait, on va pas tout dévoiler, mais disons qu'il y a des groupes de jeunes qui vont, par rapport à l'antisémitisme, mener certaines actions, on va dire ça comme ça, et qui se retrouvent sur des messageries cryptées, les WhatsApp, Signal, Telegram, etc. Et vous dites, à un moment donné, dans une discussion sur un de ces groupes, il était revenu sur ce qu'il appelait la dérive antisémite française, évoquant successivement l'enlèvement, les séances de torture, l'assassinat d'Ilan Imi, et puis ensuite les assassinats des enfants Sandler et Monsonego et Jonathan Sandler dans l'école juive de Toulouse, et puis ensuite, voilà, tout ce qu'on connaît malheureusement. Cette dérive antisémite française, Denis Jambard, vous qui parlez dans ce livre à la fois de la Shoah, du libre arbitre, et vous qui parlez aussi depuis des années de cet antisémitisme, vous imaginez qu'on en serait à ce point-là aujourd'hui ?
5: Non, même si j'ai toujours eu une très grande inquiétude. Depuis le milieu des années 80, c'est un sujet qui m'a toujours préoccupé du fait de mes origines, et que, contrairement à vous, monsieur le juge, j'ai été élevé dans la conscience de ma judéité. Et c'est vraiment très important pour moi. Et ça a toujours guidé ma vie, mes choix, et le libre arbitre aussi. Y compris, je crois, j'ai jamais eu à affronter des situations difficiles. Mais on se pose toujours la question du courage physique, je pense que j'ai eu des situations très difficiles à assumer dans mon métier de directeur du journal, et je n'ai jamais renié mes convictions. Le métier de directeur du journal, c'est être sur un siège éjectable, et si on défend une ligne, on défend une ligne.
4: Oui,
5: voilà. Et si l'actionnaire vous demande le contraire, vous lui dites, écoutez, libre à vous. Moi, j'ai publié les caricatures dans l'Express.
4: Tout à fait.
5: J'ai eu une conversation dans laquelle j'ai dit... Ah, monsieur Serge Dassault, que j'ai eu à 9h30 du soir, le journal roulé, il me dit, vous publiez pas? Je dis, si, je publie. C'est le soir de bouclage, on avait fini, le journal roulé, était en train d'être imprimé, je lui ai dit, il me dit, vous arrêtez tout. Je dis, écoutez, je vais vous dire ce que je vous ai toujours dit, vous êtes l'actionnaire, vous pouvez faire tout ce que vous voulez du journal. Donc je vais vous donner le numéro de l'imprimeur, et donc vous l'appelez, et vous arrêtez le journal si vous le voulez. Naturellement, moi, demain matin, je démissionne. L'arrêt du journal, puisque je préside aussi, je vous évalue à peu près la perte d'1 million d'euros, peut-être que ça vous gênera pas, et je vous promets une tempête médiatique. Et je me dis, il va me virer. La sociale, il l'a pas fait. Et je lui suis reconnaissant parce que je lui ai donné 3-4 fois comme ça l'occasion de faire. Mais, Donc, cette montée de l'antisémitisme, écoutez, je m'en suis toujours préoccupé, je l'ai toujours traité dans les journaux que j'ai dirigés, notamment à l'Express, il est clair que les chiffres de montée de l'antisémitisme depuis tant et tant d'années montraient qu'on était, que tout ça était encore couvert, comme vous l'avez dit, à demi-mot, que ce qui se passe avec les extrêmes aujourd'hui, ça fait sauter le couvercle. Ça fait sauter le couvercle. Moi, je suis très inquiet par rapport au Front National. Je pense que, voilà, il y a une couche d'antisémitisme en dessous des apparences. Et en même temps, se servir de l'antisémitisme comme le fait Monsieur Mélenchon, c'est une honte pour la gauche. Enfin, ça existait déjà, d'ailleurs, dans le passé, à gauche.
4: Oui, aussi, mais on pensait que
5: ça n'existerait plus. Ouais. Donc, j'ai toujours eu cette préoccupation. Je voudrais dire un mot, parce que dans les origines du livre, j'ai vécu il y a 40 ans maintenant, un dîner chez à la maison, des amis qui arrivaient d'un week-end, et qui nous disent, pour montrer que les choses sont quand même dures, on a passé le week-end avec des anciens de la division Charlemagne, donc des Français qui avaient raillé les Allemands. Il dit, mais pourquoi, qu'est-ce que tu fais là?
4: Qu'est-ce que tu fais avec ces gens-là?
5: Et là, lui, il nous raconte, mais il dit, écoutez, mon père a été un collaborateur des SS à Paris. Il était né en 43 ou 44, lui. J'ai des photos de moi sur les genoux des dignitaires SS à Paris. Et ça hante ma vie. Et je voudrais comprendre.
4: L'origine du livre, c'est ça.
5: En dehors de tout ce que je vous ai dit précédemment, l'origine du jeune, je me suis dit, mais cette histoire, il n'était pas juif, bien qu'ayant un nom juif, il n'était pas juif du tout. Je me suis dit, la complexité des choses, est-ce que pourquoi un juif ne pourrait pas aussi, tout d'un coup, avoir un comportement collabo.
4: Il y en a eu pendant la guerre, voilà. Et c'est l'une des réflexions aussi au cœur de votre livre, c'est, je disais, sur le bien, le mal, et ce qu'on est prêt à faire pour survivre, aussi, ou pour survivre à ses parents, ou continuer une lignée. Vous, Eric Helfen, c'était quoi le déclencheur du livre « Un sort enviable » ?
6: Ben, c'est ce que je disais tout à l'heure, c'est-à-dire que, à force de voir des propos que moi j'estimais choquant sur les réseaux sociaux, dans la presse, même des journalistes que j'estimais auparavant, qui pour plaire à certains se sont mis à adopter le discours entre guillemets dominant. C'est vrai que je me suis dit, on peut pas rester silencieux en fait. Et alors moi je suis pas comme Denis Jambard, je n'ai pas senti franchement la montée de l'antisémitisme dans les années 80 et 90. En revanche, je trouve qu'il y a un gros saut avec les dernières années, où là, vraiment, les gens ne s'en cachent plus, où on ose refuser des juifs dans les magasins, où on ose s'en prendre à eux dans les aéroports ou dans les gares, et pas seulement des gens d'origine palestinienne, etc. Et il y a certains pays qui deviennent quasiment infréquentables, la Belgique, le Canada, l'Espagne...
4: Ouais.
6: Et c'est ça qui m'a vraiment donné envie d'écrire ce livre. Après, c'est pas un livre à thèse non plus, c'est un roman.
4: Non, c'est un roman, c'est un excellent roman polar.
6: Et moi, j'ai voulu que ça serve de toile de fond ou de motivation au personnage principal. Mais moi, ce que j'aime, c'est écrire, c'est faire des phrases, c'est la musique des mots, c'est la construction d'un livre et des personnages. Je vais pas non plus écrire tout le temps là-dessus, mais je trouvais que dans la période préélectorale que nous vivons, dans laquelle cette question va être une question principale, notamment sur les motivations des votes, j'estimais assez normal d'apporter ma voix avec ce que elle compte pas forcément beaucoup, mais vis-à-vis de moi, j'avais envie d'en parler.
5: Antisémitisme, je l'ai vécu assez tôt. Il se trouve que j'ai fait le dernier dossier de l'écran qui s'appelait Être juif en France aujourd'hui. Je crois que c'était le dernier. Et Simone Veil, qui s'appelait Être juif en France aujourd'hui. Je crois que c'était le dernier. Et Simone Veil, enfin bon. Voilà. Et c'est mon

0: nationale a fait un portrait de moi, nez crochu, comme dans les années 30, et toute ma vie était racontée sous le prisme « il est juif ». Et s'il a des responsabilités dans les médias, c'est que c'était un produit juif, un projet juif pour qu'il prenne des responsabilités à vomir, je
1: vais
0: vous
1: dire. Oui, le fameux projet juif.
0: Ouais, voilà. Le projet juif, c'est-à-dire que j'avais grandi, j'avais été formé pour arriver là où j'en étais. Donc, si vous voulez, ça remonte quand même à loin. Hein, et moi, qu'on me raconte pas d'histoire sur l'extrême droite.
1: Ni sur l'extrême droite, ni sur l'extrême gauche.
2: C'est pour ça qu'on est dans une voie hyper inquiétante, c'est que on sait plus pour qui voter. Il y a plus de projet vraiment motivant.
1: Vous avez eu un petit détour politique. Vous avez été candidat en 2017. Ouais. Oui, deux. Ah, d'abord avec Jean-Pierre Chevènement et ensuite avec Emmanuel Macron en 2017. Ouais. Vous êtes reparti après dans la
2: voilà
1: je n'osais pas le dire, c'est vous qui l'avez dit, mais enfin bon voilà. Donc effectivement on est en tenaille, on est à un an de l'élection présidentielle, ils ont tous grosso modo, les candidats, on va dire sociaux-démocrates, centre, voilà, dans un mouchoir de poche sans que personne ne sorte réellement pour l'instant du lot. Donc
2: non, mais c'est vrai que cette question, puisque en fait on vit dans un monde qui est quand même en explosion quasi permanente et quasiment partout. C'est vrai que la question internationale va être extrêmement importante. Or, pourtant, les hommes et les femmes politiques, et notamment quand ils passent dans des émissions politiques, se prononcent très peu sur la situation internationale. Et c'est dommage parce que on ne traite que 10% de notre avenir. Alors que notre avenir va être évidemment lié à ce qui va se passer au niveau international.
1: Ça dépend lesquels. Hein. Les filles traitent 100% de Gaza, voire même 150% en permanence. Donc franchement, ça dépend des pourcentages.
2: Il y a aussi un peu de drogue, etc.
1: Oui, un petit peu, mais enfin bon, hein, voilà. On voit que c'est le juge là qui repart. Dans vos deux livres, Denis Jambard et Éric Alphen, il y a la question du pardon qui est au cœur du livre, parce que vous, il en garde à vue, notre personnage, Julien Klein, et il est soupçonné d'avoir commis un ou peut-être plusieurs crimes, on va voir au fur et à mesure de la garde à vue. Et chez vous, Denis Jambard, je révèle pas tout, mais on comprendra pourquoi il y a cette question du pardon. Et à un moment donné, effectivement, quand il parle de son épouse, elle dit qu'elle est une grande avocate, elle dit à un moment donné, elle a fait alors de son pardon une question philosophique. Elle n'était pas encore la spécialiste reconnue de Spinoza qu'elle est devenue plus tard. La question du pardon, est-ce qu'elle se pose, alors là après on aura la vie peut-être plus et du juge et du romancier, mais pourquoi c'était aussi important de le mettre aussi au cœur de votre livre, et le pardon et une certaine forme, vous allez le voir, de vengeance à travers les temps et à travers les générations?
0: Ah oui, parce que quand on est confronté à des situations extrêmes et qui concernent vos proches, qui commettent des choses que vous pensez inimaginables et à laquelle vous êtes, auxquelles vous n'êtes pas préparé, et quand ça vous est révélé, l'ahurissement est tel que, naturellement, quand il s'agit de gens très très très proches, et là en l'occurrence il s'agit des parents de Tom, est-on capable de pardonner ce qui a été fait. Voilà. Et je pense que c'est une question fondamentale dans notre société. Moi, je suis violemment contre la peine de mort, je l'ai toujours été. Il y a des moments où je tremble de renoncer à tout ça, quoi, voilà. Mais c'est une question philosophique, je serais toujours contre la peine de mort. Je suis pour des peines très sévères, je parle devant un juge, mais voilà. Mais la question du pardon, elle me paraît centrale. Et vous voyez, je me fais un reproche dans ma vie de journaliste. J'ai toujours été préoccupé par les prisons, l'état des prisons françaises, tout comme je suis aujourd'hui très préoccupé par les centres de rétention, qui sont contraires à tous les droits de l'homme, etc. Mmh. Et les prisons françaises. Je me fais un reproche, c'est de ne jamais avoir fait une une de journal sur ce sujet-là.
1: Faites une chronique la prochaine fois.
0: Non,
1: ici,
0: mais
1: vous avez toute
0: simplement,
1: liberté.
0: C'est pour dire, c'est que je crois que la prison n'est devenue qu'un lieu de sanction. Or, c'est normalement, on purge sa peine et après, la prison doit contribuer à vous réintégrer dans la société. Hein, après que vous ayez purgé cette peine. Alors,
1: Éric Alphen,
0: idéaliste, mais c'est aussi le cœur du pardon. La
1: oui,

0: société doit apprendre aussi à pardonner. C'est pas simple, mais je trouve que c'est une question fondamentale. Et s'il n'y a pas pardon, il y a vengeance.
1: Éric Alphen.
2: Non, c'est un débat qui est sur la justice, globalement, qui est un peu éloigné de ce que j'ai écrit là, par exemple. Mais la justice, elle n'est pas là forcément ni... Moi, je dis souvent que la qualité d'un juge, c'est la froideur.
0: C'est ce que vous avez dit, l'impartialité, juge, ça doit être ça.
2: Mais c'est encore plus, c'est un degré plus loin. C'est-à-dire que je dis souvent, j'ai pu ressentir de la sympathie pour des braqueurs qui se trouvaient en face de moi et de l'agacement pour une victime qui était également en face de moi. Mais pour autant, je ne devais évidemment pas me laisser guider par l'agacement ou par la sympathie pour prendre une décision. Et donc, le juge n'est pas là pour se demander s'il va pardonner. Il va juste se demander s'il y a une loi, si la loi elle est précise et si la personne en face de lui, elle a appliqué la loi ou pas. Après,
0: je posais la question sur la prison, pas du juge. Là, je comprends. Je
2: évidemment,
0: partage votre
2: on dit assez couramment qu'on juge l'état d'une démocratie à l'état de ses prisons et que c'est vrai que les prisons, mais ça fait longtemps que nous juges, on le dit. À force de voir des rats, des gens qui sont à 3 ou 4 dans une cellule avec une insalubrité manifeste, c'est vrai que on devrait, mais voilà, le problème c'est qu'on n'a plus d'argent nulle part et que déjà on n'a plus d'argent pour faire fonctionner la justice au quotidien.
1: Et quand on voit
2: et là maintenant on parle de faire des procès dans les maisons d'arrêt. Ce qui nous juge nous affole en fait, hein, parce que la symbolique de rendre une décision, ça se rend dans un palais de justice, ça se rend pas à côté des matons, dans une maison d'arrêt.
1: Et ce projet
2: du garde des sceaux est actuellement assez effrayant lui aussi.
1: Et alors à un moment donné, je vais juste faire une citation sans dire à quoi elle correspond dans le livre. Lorsque mon tour est venu, je me suis posé quelques questions qu'on pourrait qualifier de cas de conscience. C'est vous qui l'écrivez, Éric Alphen. Fallait-il, une fois l'acmé de la douleur franchie, se replier dans son coin le temps que le travail de deuil soit accompli, sans se mêler du reste, c'est-à-dire de l'enquête visant à identifier, arrêter et punir les criminels? Ou au contraire, était-il concevable, dans l'hypothèse où police et justice se révéleraient incapables ou impuissantes, de les substituer pour faire œuvre de vengeance, autrement dit, loi tout court ou loi du talion?
2: C'est en fait le début du passage à l'acte éventuel de mon narrateur. Parce que on parlait, pour revenir un peu au pardon, c'est-à-dire que moi j'estime que ce qui s'est passé, c'est le début du passage vers le côté humain de son être, de mon narrateur. C'est-à-dire qu'auparavant, il ne ressentait pas. Et le fait qu'il soit quasiment condamné à agir va le réveiller. C'est-à-dire qu'il va s'apercevoir que peut-être cette femme qu'il a quittée, il l'aimait encore, et peut-être qu'elle-même l'aimait encore, que vis-à-vis de ses enfants, il s'était peut-être pas très bien comporté. À un moment, dans son œuvre éventuelle de vengeance, il va tomber sur une jeune femme qui va réussir à capter au moins son attention, voire éveiller des sentiments en lui. Et finalement, si pardon il y a dans ce livre, c'est le pardon vis-à-vis de soi-même. C'est-à-dire que Julien va peut-être être amené, en agissant, à pardonner celui qu'il était auparavant.
1: Alors, dans votre livre, Denis Jambard, L'ombre d'une trahison, chez Calman Levy, il y a une enquête. On l'a dit, Tom va se remémorer sa vie au début du livre et il va également nous raconter l'enquête qu'il a menée pour savoir quelle avait été vraiment la vie de ses parents, la manière dont ils avaient vécu, survécu à la Shoah et la manière ensuite dont il était mort. Tout cela va le mener dans le sud de la France, puis en Italie et boum badaboum, tout cela va le mener à rencontrer le Mossad. Alors, que vient faire le Mossad là-dedans, Denis Jambard? Qu'est-ce qu'on peut en dire?
0: Non, mais tous les romans précédents que j'ai faits, les quatre précédents, il y avait le Mossad aussi.
1: Oui,
0: donc voilà.
1: Oh là là, vous êtes obsessionnel.
0: Non, je suis un peu obsédé. J'ai tellement travaillé dessus que quand il y a eu l'affaire des téléphones au Liban,
1: je me suis dit,
0: mais dans le fond, je manquais d'imagination. Parce que chaque fois, quand vous écrivez sur le Mossad, vous dites, vous imaginez une opération.
1: Là, on va trop loin.
0: Et vous dites, je vais trop loin, je ne suis jamais allé trop loin. En réalité, c'est les hasards de la vie qui font que ce garçon que Tom, qui n'est plus un garçon puisqu'il a passé l'âge de la retraite dans sa vie professionnelle, a donc dit, comme je vous l'ai dit tout à l'heure, rencontré pour son boulot. Il devient conseiller d'un grand bâtisseur d'hôtels, d'immeubles, etc. Milliardaire à la fois israélo-américain. Se crée un lien très fort entre eux et donc il s'ouvre un peu de tout ça et tout d'un coup son interlocuteur essaie de l'embarquer un peu parce que il est dans des affaires compliquées de rétrocommission, c'est-à-dire il a une connaissance assez encyclopédique du monde caché des grandes affaires internationales en tant qu'avocat d'affaires qui est connu pour à la fois sa capacité à ne pas parler, à être silencieux et à faire des montages absolument extraordinaires.
1: Donc ça, pour le Mossad, c'est bien.
0: Voilà, et donc il peut être intéressant. Et petit à petit, et c'est... Voilà, il livre 2-3 trucs sur des choses qu'il a apprises en refusant à tout prix de ne... Il leur dit, je ne veux jamais donner quelque chose qui concerne la France. Voilà, je ne veux pas trahir mon pays.
1: Et vous verrez, contrairement
0: à son père.
1: Voilà, mais vous verrez ça en lisant à ce qu'il pense de son père. Mais est-ce qu'il a raison ?
0: Voilà, est-ce qu'il a raison ou tort ?
1: À un moment donné.
0: Et donc, à un moment donné, il se dit, mais peut-être que le Mossad peut, sait ce qui s'est passé... dans l'attentat contre mes parents et contre moi-même, puisqu'il a le sentiment qu'on voulait éliminer toute la famille. Et donc, il obtient un rendez-vous avec le patron du Mossad.
1: L'Arnéa.
0: L'Arnéa, dont le nom est proche de celui qui vient de quitter.
1: Oui, exactement.
0: Voilà.
1: D'accord.
0: La direction et qu'a monté l'histoire des beepers.
1: Oui, parce que votre livre, il est un petit peu en avance.
0: Il se passe en septembre 2026. Voilà. Et je l'ai écrit alors qu'il n'avait pas encore démissionné, mais j'étais sûr qu'il allait le faire. Donc, j'ai bien regardé sa vie, son existence et j'ai un peu calqué le truc là-dessus. Et donc, le Mossad a travaillé sur cet attentat pour comprendre si Israël était visé à travers cet homme dont on découvre son père a des relations assez étroites avec Israël. Il s'avère que non, mais il lui donne quand même une piste italienne.
1: Et alors ça, il va suivre la piste. On ne va pas en dire plus. Mais il y a une phrase dans votre livre, Denis Jambas, sur laquelle je voulais vous faire réagir tous les deux. Et c'est l'un des dirigeants, effectivement, du Mossad qu'il va rencontrer, qui dit « Au Mossad, on ne vit pas avec des remords. La survie implique de se défendre par la force et la ruse. » Monsieur le juge.
2: Oui, mais on n'est pas du tout dans la justice. On est dans la guerre.
1: Oui.
2: On est dans, la
0: situation d'Israël.
2: Pour la survie. Et du coup, quand on lutte pour survivre, c'est vrai que on utilise les méthodes les plus acérées possibles et les plus efficaces. Après, je vais pas défendre ni attaquer la politique d'Israël en ce moment.
1: Non.
2: Si ce n'est que dire que je suis en train de relire Opération Shylock de Philippe Roth.
1: Excellente lecture.
2: J'adore Philippe Roth, mais qui est un roman très intelligent dans lequel il y a l'auteur, et puis il y a le personnage Philippe Roth, et puis il y a un autre Philippe Roth qui usurpe l'identité de Philippe Roth.
1: Mais oui.
2: Et donc, c'est la fin des années 80. Déjà, on parle de Netanyahou dans ce livre, et il est considéré comme l'ennemi absolu, celui qui a quasiment comploté pour faire éliminer Yitzhak Rabin. Mmh. Et ça m'a intéressé de voir que dès cette époque-là, donc il y a plus de 30 ans, déjà Netanyahou était considéré comme quelqu'un de pas forcément fréquentable quand même en Israël.
1: Et aux États-Unis. Alors, dans votre livre, Eric Alphen, Un sort enviable aux éditions Rivage Noir, il y a tout un passage aussi parce que, on l'a compris, l'un des proches de notre protagoniste, Julien Klein, va mourir et lui va être en garde à vue pour peut-être un ou plusieurs meurtres qui pourraient être liés à cela. Mais il y a tout un tas d'antisémites et ils sont regroupés finalement dans votre livre, en tout cas ils sont décrits. Le personnage explique que il y a eu l'antisémitisme d'extrême droite, il y a celui d'extrême gauche, il y a celui lié à l'islamisme et il y en a encore un autre je crois, il y en a encore
2: Le pur catholicisme.
1: Voilà, et là on les a tous en fait. Et votre personnage dit à un moment donné, mais de toute façon tous les militants antisémites se ressemblent.
2: Alors ça, c'est peut-être du roman, c'est lui qui dit ça, je sais pas s'ils se ressemblent, mais ils se ressemblent en tout cas.
1: Ils se ressemblent parce qu'ils sont tous antisémites déjà.
2: Ils se ressemblent vis-à-vis de la haine qu'ils éprouvent.
1: Voilà.
2: et de l'injustice en quelque sorte, parce que c'est vraiment l'antisémitisme, ça m'a toujours étonné et ça m'a semblé toujours incompréhensible. C'est-à-dire pourquoi
1: on nous aime pas.
2: Non mais c'est vrai, d'autant plus c'est pour ça que le héros, j'ai voulu qu'il découvre un peu son antisémitisme par hasard, parce que il existait. Et puis on lui apprend qu'il est juif, pour autant il va pas changer, et d'un seul coup il va devenir non fréquentable. Et cette histoire d'antisémitisme, c'est vrai que pour des gens qui le plus souvent ont la même enfance que les gens qui les accusent, ont les mêmes fréquentations, les mêmes loisirs, d'un seul coup, on va décréter qu'ils ne sont plus fréquentables, et que non seulement ils sont pas fréquentables, mais ils sont haïssables. Et non seulement ils sont haïssables, mais il faut quasiment qu'ils disparaissent. Mmh. Et cette question de l'antisémitisme qui donc ressurgit actuellement, je n'arrive pas à la comprendre, en fait. Pourquoi, d'un seul coup, des gens se rassemblent qui n'ont aucun point commun, mais si ce n'est que tous, ils décident de désigner le bouc émissaire et de lui en vouloir à mort. Et c'est quelque chose qui est, je pense, au centre de la situation actuelle, parce que on manque de gens qui se lèvent, et notamment de politiques, pour dire mais arrêtez avec l'antisémitisme. On pense ce qu'on veut de ce qui se passe en Israël, qui est un pays autre. Je veux dire, j'assume pas moi forcément ce qui se passe en Israël. Mais les antisémites disent qu'au contraire, je dois l'assumer. Et par exemple, il y a un homme politique qui s'appelle Jérôme Gage, qui est membre du Parti socialiste, mais en même temps, il est relativement critique vis-à-vis de la situation en Israël, et il doit être exfiltré de certaines manifestations parce que tout simplement, il est juif en fait. Oui. Ce qui est arrivé il y a pas longtemps, il y a quelques jours avec Johann Sfar,
1: oui,
2: qu'on a voulu interdire d'un spectacle à Montpellier, alors qu'il c'est un artiste, qu'il est pas violemment pro-Israël, qu'il est même assez critique, etc. Mais on lui reproche en fait principalement d'être juif.
1: Peu leur importe qu'on soit pro-Israël, contre Israël.
2: Et ça, c'est quelque chose d'affolant. Et quand on voit que effectivement, comme vous le rappeliez, des gens très différents, de droite, de gauche, d'extrême droite, d'extrême gauche, se rassemblent sous prétexte que celui-là, il a sans doute de l'argent parce qu'il est juif, et ensuite quoi, il soutient forcément Israël, et en tout cas, il est forcément complice de l'éventuel génocide qui se passe là-bas, c'est quelque chose qu'il faut dénoncer, en fait.
0: Oui, mais c'est quand même l'histoire du peuple juif.
1: Alors justement, il y a une phrase dans votre livre et qui va compléter ce qu'on se dit. À un moment donné, votre héros, Tom, dit « c'est une interminable épreuve d'être juif ».
0: Oui, c'est vrai.
1: Vous êtes ashkénaze, Denis Jambard.
0: Oui, moi je trouve que c'est éreintant, parce qu'on vit aujourd'hui dans un antisémitisme d'atmosphère, quoi. Et on a un sentiment d'être cerné. Moi, j'assume ma judaïté depuis bien longtemps. Je suis pas pratiquant, etc. J'ai toujours soutenu Israël. J'ai toujours soutenu deux États. Je suis critique sur. Non pas sur l'intervention militaire que j'ai soutenue sur cette antenne, d'ailleurs. Hein. Je trouvais qu'il n'y avait pas d'autre choix après le 7 octobre, qui est quand même, en effet, comme vous l'avez dit en début d'émission, l'horreur absolue depuis la Shoah. Malgré mon esprit critique, je suis, en effet, j'ai le sentiment d'être cerné par cette question-là, et c'est lourd à porter, quand même. Vous voyez, il y a des moments où vous hésitez à parler. Vous hésitez à parler.
2: Alors, je maintiens comme ce que je disais tout à l'heure. Je suis un peu plus jeune que vous. C'est vrai que moi, honnêtement, j'ai jamais ressenti dans les années 70, dans les années 80, dans les années 90 même, j'ai jamais ressenti cet antisémitisme d'atmosphère que vous évoquiez à l'instant. C'est-à-dire que je trouve, et c'est d'autant plus inquiétant, hein, je trouve que ça, non seulement ça monte, mais ça n'a plus honte de ce que c'est, en fait.
1: Oui,
2: c'est-à-dire
1: que ça
2: devient presque un titre de gloire que de s'en prendre aux Juifs. Et c'est ça qui est extrêmement inquiétant. Et c'est ça que il faut que les hommes et les femmes de bonne volonté s'allient ensemble pour refuser, en fait. Mmh. Vous dites, oui, ça a toujours été le sort du peuple juif. Mais le peuple juif est quand même différent depuis 48. À tel point que en France, j'ai jamais entendu. Moi, j'ai toujours été inquiet devant le terme la communauté juive.
0: Ah ben, voilà. Je déteste ce terme. Je suis pas communautariste.
1: On n'utilise pas non plus voilà. sur cette antenne.
2: Et donc, ce mot, le peuple juif aussi, c'est, je me suis jamais senti spécialement membre du peuple juif. Je me suis senti un individu qui était juif, qui regardait avancer la société, qui regardait les autres vivre, et qui pouvait être inquiet, notamment dans les périodes de guerre, mais qui pour autant ne se ressentait pas ni membre du peuple juif, ni d'une quelconque d'un quelconque assemblée de juifs en fait. Et maintenant, on se sent presque obligé de se rassembler pour faire face au danger, quoi. Et c'est ça
1: obligé de se rassembler aussi pour pouvoir parfois se dire des choses qui semblent incompréhensibles à d'autres, alors qu'avant on pouvait leur en parler. C'est
2: non,
1: ça
2: mais
1: aussi.
2: Déjà, ce qui est incompréhensible, on parlait du 7 octobre. C'est vrai que dans plusieurs dîners, j'étais à deux doigts de me fâcher avec d'autres. C'est un lapsus quitter la table, de me fâcher avec d'autres convives qui justement critiquaient plus ce qui se passait à Gaza et la façon dont Israël a réagi au 7 octobre que de parler du 7 octobre lui-même,
0: oui,
2: qui est quand même effectivement. Une opération qui a abouti à des morts, des viols et des massacres, enfin.
0: En fait, vous savez, je pense que ça a vraiment... La parole a commencé à se libérer dans les années 70. Et je me souviens d'une de libération à propos d'Israël et des Palestiniens. Et le titre de une, c'est « Quand les victimes deviennent les bourreaux ». Dès les années 70. Ouais. Libé.
1: Ça s'est pas rangé depuis, hein.
0: Oui, voilà.
1: Clairement.
0: Non, mais avant, vous aviez encore,
2: non, mais c'est là
0: le
2: rejoins.
0: Récit de la guerre, etc. Donc,
2: là que je vous rejoins, c'est qu'il y a beaucoup d'intellectuels français, qui, lorsqu'il y a eu l'attentat de Munich aux Jeux Olympiques de 72, a dit, en gros, tant pis pour les Israéliens, quoi.
0: Oui, bien sûr.
1: Vous qualifiez Edoui Plenel d'intellectuel? Non, je me...
2: C'est vous qui parlez de lui.
1: Bah, parce que quand j'entends dire des horreurs là-dessus, c'est... Je vais faire attention, j'ai déjà eu un procès. Donc, vous me dites ce que je peux
2: dire. Non, mais c'est vrai que il y a eu quelques moments depuis que je suis grand, que j'écoute et que je regarde, qui effectivement ont fait ressurgir des pics d'antisémitisme, mais globalement, je maintiens, et c'est d'autant plus inquiétant, encore une fois, je pense que moi, ça n'a, depuis que je
0: non, mais je suis
2: ça n'a jamais atteint le stade que ça a atteint aujourd'hui.
1: Eric Alphen, votre personnage, il a un frère, et ce frère, il est un peu plus juif que lui, on peut dire ça comme ça, en tout cas au fur et à mesure du livre, et à un moment donné, vers la fin du livre, ils ont comme ça une discussion, et lui, il lui dit tout ce qui se passe, enfin, il est un peu plus, on va dire, il s'intéresse un peu plus, voilà, à l'écoute du monde que lui. Et il dit à un moment donné, voilà, les islamistes, la proportion d'antisémites, etc., en particulier chez les jeunes. Et il dit avec sa femme, il dit oui, on veut partir, mais on ne sait toujours pas où aller.
2: Ben, c'est le gros problème, en fait.
1: Eh ben voilà.
2: C'est le gros problème. Moi, j'ai un ami cher qui va bientôt partir s'installer en Israël. Mmh. Je trouve ça, comment dire, courageux.
1: Oui.
2: Mais moi, je trouve que ce n'est pas un pays où j'aurais envie d'aller habiter en ce moment. Très franchement, parce que on est en danger en permanence et qu'on sait pas du tout ce qui pourrait se passer. Mais à l'inverse, aller à New York, c'est pas forcément non plus attirant en ce moment. Aller dans d'autres pays d'Europe, on voit pas trop lequel.
1: La Belgique, non. L'Espagne, non. L'Angleterre,
2: donc,
1: on voit quel point Londres.
2: Et donc, c'est vrai que parler d'aller habiter quelque part ailleurs, peut-être, mais effectivement, la question se pose de où. Et Julien, mon narrateur, lui n'a pas envie de partir parce qu'il sait très bien que l'herbe n'est pas forcément plus verte ailleurs, en fait.
1: Et puis parce que, voilà, on peut ne pas
0: partage
1: avoir...
0: complètement votre point de vue.
1: Denis Jambard.
0: D'ailleurs, j'ai fait une chronique sur RCJ le 4 juin, qui s'intitule « Rêver d'ailleurs ». Et rêver d'ailleurs, c'est qu'il n'y a plus d'ailleurs.
2: Ben voilà.
1: Donc il faut continuer à rester là et se battre.
0: Sauf peut-être si l'Europe se réveille, parce que c'est le dernier vrai refuge de la démocratie, et on voit bien que les enjeux de l'année prochaine sont considérables.
2: Non, mais
0: dans
2: déjà l'Europe, moi je comprends toujours pas.
1: Mal, hein,
0: oui, oui, mais
2: je comprends toujours pas qu'il n'y ait pas une véritable armée européenne. Et quand je dis armée,
0: oui,
2: c'est
0: bien sûr.
2: Dotée de moyens militaires suffisants, qui est pas une politique européenne digne de ce nom. Et c'est vrai que vous rappeliez mon engagement auprès de Jean-Pierre Chevènement en 2002. C'est vrai que il a toujours été dubitatif vis-à-vis de la construction européenne telle qu'elle était.
1: Tout à fait.
2: Et moi, je suis vraiment un fan de l'Europe, mais encore faut-il que face aux dangers qui se présentent, on puisse répondre.
1: Enfin, quand on voit comment l'Europe a réagi avec l'Ukraine, effectivement, bien sûr, et que il y a de quoi s'inquiéter sur le fait que l'Europe puisse avoir une quelconque sursaut.
0: Et les Hongrois ont compris qu'en dehors de Orban, l'ailleurs était chez eux.
1: C'est ça aussi le problème.
0: Ça donne un brin d'espoir.
1: Dans votre livre, Denis Jambard, L'ombre d'une trahison, chez Calmann Lévy, il y a plusieurs phrases vers la fin du livre sur lesquelles je voulais vous faire réagir, évidemment, en dialogue avec Eric Alphen, sur la vérité. À un moment donné, votre héros, je ne sais plus qui le dit exactement, je crois que c'est elle, la vérité n'est ni compacte, ni évidente, ni incontestable, et un peu plus loin, dit la vérité est plurielle. Alors, je veux votre version. Alors, après, évidemment, que le juge va nous dire qu'il y a une vérité, mais je sais qu'il y a une vérité judiciaire, je crois que c'est comme ça qu'on dit, et une autre vérité, peut-être. Denis Jambard.
0: Oui, je crois qu'il y a, enfin, la vérité, pour un journaliste, c'est toujours chercher la vérité,
1: mais oui.
0: Quelle vérité est-ce qu'on la trouve,
1: voilà,
0: etc.
1: Le point commun.
0: La vérité, elle vous file souvent entre les mains.
2: Moi, je cite souvent cette phrase de Gaston Bachelard, qui est, la vérité n'est qu'un mensonge rectifié.
1: Ça complique, et c'est vrai que moi
2: je disais toujours à mes enfants, aux amis, que j'exerçais le plus beau métier du monde, à savoir celui qui cherche la vérité, parce que les instructions,
0: le journaliste aussi,
2: c'est celui qui cherche la vérité, qui cherche à écrire sur la vérité, c'est pas la même chose que chercher la vérité. Et c'est vrai que globalement, oui.
0: On voudrait la trouver.
2: Les finalités se rejoignent. Mais c'est vrai qu'au bout d'un moment, on se dit, mais est-ce qu'il y a une vérité? Est-ce qu'elle existe réellement, ou est-ce qu'il y a une vérité objective, autrement dit, ou est-ce que la vérité n'est que une somme de subjectivité?
1: Alors ça, on l'a beaucoup appris dans les écoles
0: que
1: de
0: dans
1: journalisme.
0: La fin du roman.
1: Oui, à la fin.
0: Et non, mais je vais pas la raconter. Mais Tom, il peut s'interroger. Où était la vérité?
1: Oui, bien sûr.
0: Est-ce que son père n'était pas dans la vérité? Il fait un choix d'ailleurs, lui, de désespérance, etc. Parce que il déifie d'une certaine manière le libre arbitre. Mais il a de quoi s'interroger. Et elle, d'ailleurs, sa femme l'interroge là-dessus, en lui disant, mais évoque le pardon. Et en même temps, tu connais pas la complexité, tu n'as pas vécu la complexité de cette situation et comment il l'a vécu et comment il l'a géré et tu pourrais lui pardonner, en tout cas accepter ce qu'il a fait. Donc, moi, j'ai peuplé le livre de citations d'un livre qui s'appelle Le chemin de la frontière de Gret Veil, qui est un livre absolument magnifique et qui est l'histoire de... elle a quasiment écrit que ce livre, elle est décédée aujourd'hui, cet auteur qui a été traduit très tardivement en France, très gros livre qui raconte, au fond, une famille allemande qui croit pas que les nazis vont faire ce qu'ils vont faire. Et donc, elles partent à la dernière minute et ils en subissent les pires conséquences. Non. Et donc, ils n'arrivent pas à accepter. Ils ont d'autres vérités, vous voyez. C'est assez... Donc, la vérité, en effet, ça dépend sur quelle rive de la rivière on se place. Et d'un côté, on voit une eau trouble, de l'autre, on voit une eau plus claire. Et donc, je crois qu'en effet, la vérité... Et moi, je me suis souvent, d'ailleurs, interrogé dans mon métier, mais on écrit ça, mais est-ce qu'au fond, on ne se trompe pas?
1: Mais ça, c'est les réflexions d'un très grand journaliste comme vous, Denis Jambard, et très grand patron de presse. Aujourd'hui, malheureusement, nos confrères, et pas que nos jeunes confrères, bon nombre de nos confrères, ne se posent même plus la question. À partir du moment où ça fait du clic, où on va cliquer, et où ça fera du flux sur les articles, ça sera leur vérité.
0: Mais on vit dans l'instant, donc qu'est-ce que vous voulez?
1: Mais on est bien d'accord.
0: Moi, je fais toujours référence aux travaux de Régis Debray là-dessus, et d'autres d'ailleurs, qui ont tout vu il y a bien longtemps, c'est qu'on vit dans l'instant. On ne s'intéresse plus au futur, on ne s'intéresse pas au passé, on s'intéresse à l'instant et on l'oublie immédiatement après, quoi. Donc, il n'y a pas de réflexion de fond. C'est-à-dire, c'est l'événement et une fois qu'on l'a traité, on l'a oublié et même si c'était pas la vérité, on l'oublie.
1: On l'oublie aussi et on redit pas qu'on s'est trompé. Eric Alphen, sur la vérité dans votre livre, un sort enviable. Je sais pas pourquoi est-ce que vous voulez nous expliquer pourquoi vous l'avez appelé comme ça?
2: Alors à un moment je le dis.
1: Oui,
2: en
1: je
2: fait,
1: sais.
2: Il parle
1: c'est
2: de,
1: ça que je vous demande
2: il
1: si
2: parle
1: vous
2: de
1: voulez.
2: La mort. Et il dit que finalement de temps en temps, la mort lui apparaît comme étant quelque chose de désirable et il appelle ça un sort enviable. Donc c'est en fait c'est la mort un sort enviable.
0: Surtout quand on n'en a plus peur comme mon héros.
1: Exactement, comme votre héros. Ils se complètent bien.
2: Vous parlez de la vérité, effectivement, à la fin, ils se demandent si il a bien compris ce qui s'était réellement passé.
1: Oui.
2: C'est un peu le but.
1: Chacun peut
2: se demander ce qui s'est passé réellement, si je puisse dire.
1: Mais vous le savez, vous qui l'avez écrit, ou alors exprès, vous laissez.
2: Ah non, mais moi je le sais, je pense être relativement clair, mais.
1: Oui, oui.
2: Mais chacun peut concevoir ce qu'il veut, mais c'est vrai que. Il y a autant de vérité que de personne. En fait, la vérité, c'est que d'abord la façon dont on ressent un événement, et un événement grave peut apparaître comme étant joyeux pour quelqu'un d'autre. Donc, du coup, ça modifie totalement la perception. Moi, je voulais juste revenir à ce que vous disiez, Denis Jean-Barre. Je crois qu'il ne faut pas généraliser non plus. Il y a encore des journalistes qui font leur métier. Il y a encore des penseurs qui s'intéressent à notre société, à la façon dont elle avance, à la façon dont l'école fonctionne ou pas. Ce qu'on peut espérer. Moi, je pense que j'ai toujours été optimiste. Et je pense qu'à toute époque, il y a toujours eu des gens qui ont dit, la société se décompose, c'était mieux avant.
1: De toute façon, il faut être optimiste, sinon.
2: Et je pense que quelque part, il y a quand même toujours des gens qui cherchent à faire leur métier, Mais c'est vrai que là où ça a changé, c'est avec la technique. Avec les téléphones portables, avec les réseaux sociaux, avec maintenant l'intelligence artificielle, qui du coup vont modifier la façon dont on fonctionne, la façon dont on travaille, la façon dont on appréhende notre société. Et du coup, je pense qu'il va y avoir une transition pendant laquelle il va falloir que nous, humains, nous modifions.
0: Je partage tout à fait votre point de vue et j'aurais dû rajouter que c'était la technique qui imposait ça.
1: Oui, qui impose.
0: Et puis, les difficultés aussi de la presse en général, qui fait qu'on ordonne de moins en moins de temps pour travailler, il faut aller très vite, etc.
1: Et qui fait qu'on va compter le nombre de clics sur un article.
2: C'est vrai que les chaînes d'information là-dessus ont complètement modifié le paysage. C'est-à-dire qu'avant, il se passait quelque chose dans l'après-midi, on n'en parlait pas à la télé avant le journal de 20h, donc on avait le temps de rechercher des témoins, de rechercher des éléments de preuve, de parler, etc., de vérifier. Alors que maintenant, comme il faut aller le plus vite possible, un événement se produit à 14h, il faut à 14h05 être le premier à en parler sur
0: de la télé. Une forme de spectacularisation aussi de l'information. Si vous regardez LCI en ce moment sur l'Ukraine, mais tous les soirs, c'est la guerre mondiale ou sur ce qui se passe au Proche-Orient.
1: Oui, maintenant
0: c'est une espèce de surenchère du risque, du danger, etc.
1: Alors, sauf ici, puisque ce que j'ai de dire en permanence à mes journalistes, vaut mieux être deuxième sur une vraie info que premier sur une fausse.
2: Absolument.
1: Mais bon, ça,
0: je partage votre optimisme. Je suis optimiste.
1: Oui, alors voilà, on va terminer avec l'optimisme. Mais il y a une phrase vers la fin du livre d'Éric Alphen qui va, vous allez le voir, Denis Jean-Barre, faire écho aussi à votre livre. Le rejet de l'autre, la haine de l'autre, la mort tue les survivants.
2: Oui.
1: Ça, c'est aussi une réflexion d'auteur de polar et de juge, de ce que vous avez pu constater sur...
2: C'est-à-dire que oui, effectivement, moi, je me suis toujours dit que si j'étais dans un massacre, je préférerais mourir que de survivre, évidemment, parce qu'on survit en zombie. Et c'est vrai qu'on parlait tout à l'heure de la Shoah et des survivants. Certains ont réussi à surmonter l'épreuve, à devenir plus forts et à enseigner ce qu'il fallait faire, mais beaucoup... ont été jusqu'à la mort après la fin de la guerre en étant la moitié de ce qu'ils étaient auparavant quoi on parlait tout à l'heure de la peur de la mort effectivement c'est pas quelque chose qui fait peur la mort mais la faim peut faire peur la blessure peut faire peur et surtout la disparition des siens quoi
1: c'est ce à quoi ils sont confrontés finalement. Absolument. vos deux héros. Denis Jean-Barre, merci infiniment.
0: Merci à vous.
1: De toute façon, vous revenez hein.
0: Oui.
1: Tous les jeudis sur RCJR, jeudi sur deux. L'ombre d'une trahison avec une très jolie couverture également. C'est aux éditions Kalman Lévy. Éric Alphen, vous allez revenir aussi hein, plus souvent. Un sort enviable aux éditions Rivage Noir. J'en profite aussi pour tous ceux qui aiment lire de très bons polars pendant l'été. Je crois que j'ai tous lu les vôtres, Eric. Ceux en petit format, les bleus, là.
2: Les rivages.
1: Les rivages génial. Il y a maquillage, il y avait...
2: La piste du temps.
1: Ouais.
2: Et la faiblesse du maillon.
1: Bon, la faiblesse du maillon, extraordinaire. Donc, tous ceux qui aiment les polars aussi, allez-y pour cet été. Éric Alphen, Un sort enviable aux éditions Rivage Noir. Denis Jean-Barre, L'ombre du trahison chez Kalman Lévy. J'espère que je vous ai donné aussi envie à l'un et à l'autre de lire le
2: Absolument.
1: Livre de l'autre.
2: Hein.
1: Ah oui, ça c'est clair. Merci à tous les deux dans quelques instants. 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
2: Un livre, un lecteur. Florence Berthoux, maire du 5e arrondissement.
3: Bonjour Claire.
4: Bonjour Florence.
3: Et vous venez nous parler d'un livre iconique. Qu'on va conseiller à tous ceux qui ont le moral en berne, La Conjuration des imbéciles. Je l'ai acheté en collection 10-18, collection iconique également. Et ce livre, qui a une histoire un peu incroyable, parce que son auteur n'a jamais pu le publier de son vivant, et peut-être... un des plus caractéristiques de ce qu'on appelle l'humour anglo-saxon. Alors quelques mots sur vous. Vous avez plein de passions, la traduction, l'édition. J'ai vu que vous avez créé d'ailleurs une collection, Les Affranchis. Vous avez aussi une de vos passions qui est les contes de fées du 17e et du 18e.
4: Oui.
3: Alors comment ça vous est venu tout ça?
4: Je suis tombée dans les livres toute petite et puis je suis restée au milieu d'eux, trouvant cette compagnie absolument exquise.
3: Mais pourquoi les contes de fées? Parce que j'ai vu que vous aviez eu un DEA, contes de fées français du 17e et du 18e.
4: Oui, il s'est produit dans l'histoire littéraire de la France un phénomène que j'ai trouvé intéressant. C'est une mode, comme il pourrait y avoir, on a la mode de l'autofiction depuis quelques années. Mais l'écriture de contes de fées a été une mode chez tous les écrivains français, et cette mode a duré un siècle.
3: Ce qui est incroyable.
4: Ce qui est assez incroyable, c'est une telle longévité. Enfin voilà, aussi longtemps que le sommeil de la Belle au Bois Dormant.
3: Alors c'est quoi les grands auteurs Alors parce que nous on connaît tous Andersen, Grimm, Perrault. Enfin c'est des références absolues.
4: Tous les grands auteurs français ont écrit un ou deux contes de fées qui ne sont en général pas leurs œuvres les plus
3: marquantes.
4: Donc Rousseau, Voltaire ont pu en écrire, mais c'est pas forcément ce qu'on retient d'eux. Et en effet, c'est Charles Perrault le plus connu, mais vous connaissez des contes de Madame d'Aunoy, sans le
3: Bien
4: savoir,
3: sûr.
4: L'Oiseau bleu, de Madame le Prince de Beaumont, La Belle et la Bête.
3: On peut le dire, c'est souvent à clé ces contes aussi.
4: C'est
3: souvent, voire toujours à clé. On peut les lire comme enfant. On peut les lire comme adultes, mais c'est bien quand on a gardé son âme d'enfant aussi pour les prendre au premier degré. Vous avez fait beaucoup de traductions, alors dont Velvet Underground. Alors ça m'a... Non ? J'ai vu que vous aviez fait plein de traductions.
4: Ah, j'ai commencé... je me suis entraînée à la traduction quand j'étais adolescente sur les textes du Velvet Underground.
3: Ça, c'est formidable. Et vous avez créé une collection que je trouve très sympa qui s'appelle Les Affranchis, comme le film de Scorsese. Je sais pas si ça vous a inspiré ou pas. C'est quoi Les Affranchis?
4: Non, il y a pas de lien. L'idée c'était de proposer à des écrivains de s'affranchir d'une vieille histoire en écrivant la lettre qu'ils auraient pu écrire à un moment donné de leur vie lors d'une relation difficile à terminer ou à oublier et de l'écrire maintenant et donc de s'accorder le point final et de fermer une porte avec un certain panache.
3: Et forcément on en rouvre une autre quand on ferme une porte après, donc ça aide à vivre.
4: Oui, enfin le claquement de porte a quand même quelque chose de libérateur et qui sur le moment
3: on peut
4: se dire
3: ailleurs,
4: voilà, maintenant on peut aller ailleurs.
3: On peut aller ailleurs, nous ouvrir d'autres. Par exemple, il y a la lettre de Anne Goscinny à son père. Je trouve que c'est très touchant, c'est donc bravo.
4: Le bruit des clés.
3: Et puis vous avez créé un prix qui s'appelle Page 112. C'est quoi Page 112?
4: Le prix de la Page 112, c'est un prix que j'ai créé en constatant que lors d'une rentrée littéraire, dans la mesure où 5 ou 600 romans paraissent, il est impossible d'attendre d'un jury qu'il lise tous les livres.
3: C'est pas possible.
4: Il faut donc choisir Il faut donc choisir. Et le choix, puisqu'il doit être arbitraire, nous avons décidé de lire toutes les pages 112 avec le jury d'une rentrée littéraire, parce que ça, c'est faisable.
3: Alors, faut faire attention, tous les auteurs, hein, à la page 112. Hein.
4: Voilà, parce que ça se situe vers le tiers ou vers le tiers d'un roman français de format moyen, et que à ce moment-là, l'attention de tout le monde a chuté, celle de l'auteur qui est parti sur sa lancée, même celle du correcteur ou celle de l'éditeur. Donc on se dit, il y a de fortes chances pour que la page 112 soit mauvaise. Et si elle est bonne, c'est que vraiment on tient un candidat et là on lit tout le livre. Bon, c'était aussi un hommage à Woody Allen.
3: Bon, alors là, la page 112 de La Conjuration des imbéciles, la transition est toute trouvée, de John Kennedy Toole. C'est pas mal, hein. Je me sens la proie d'une très réelle fatigue à la fin de cette première journée de travail. Et puis, ça suit, il y a beaucoup, beaucoup d'humour. Alors, deux mots quand même sur cet auteur, John Kennedy Toole. Il a publié, enfin, il y a deux livres qui ont été publiés, deux romans.
4: Oui.
3: C'est une histoire, son histoire personnelle est quand même assez terrible.
4: Oui.
3: Et ce livre... est très très très très très très drôle, très ouais. très très très drôle. Quelques mots sur John Kennedy Toole quand même.
4: Oui, c'est un homme qui est mort à l'âge de 31 ans. Il s'est suicidé à une trentaine de kilomètres de chez lui. Il a franchi la frontière de la Louisiane pour aller se donner la mort à Biloxi dans le Mississippi. On pense qu'en effet, il était profondément déprimé de chercher en vain un éditeur, de ne recevoir que des lettres ouais. de refus.
3: Il était persuadé d'être un écrivain raté.
4: Il était persuadé d'être un écrivain raté, et s'il ne pouvait pas continuer à consacrer sa vie à la littérature, il ne voulait pas continuer à vivre. Bon, bien sûr, les suicides sont toujours un peu plus mystérieux que ça, et peut-être y avait-il d'autres problèmes qui l'ont amené à commettre
3: sans doute, mais il se suicide. Alors, on va fermer cette page noire mm-hmm. pour ouvrir la page hilarante de La Conjuration des imbéciles. Qui s'ouvre, alors, la première publication, c'est en 1980. C'est-à-dire que il s'est suicidé en 69.
4: Oui.
3: Et sa mère, mm-hmm. dont on pourrait dire que elle est aussi décrite dans elle a vraisemblablement aussi servi à inspirer Toole pour le personnage de la mère du héros, ou du plutôt de cet anti-héros qui s'appelle Ignatius et qui lui-même ressemble beaucoup à l'auteur. Et sa mère ne va cesser, après le suicide de son fils, persuadée qu'il s'agit d'un grand livre, elle ne va cesser de faire la tournée des maisons d'édition. Elle va harceler un auteur américain qui s'appelle Walter Percy. Walter Percy a pas envie de la recevoir, et puis il finit par la recevoir, il finit par lire un peu du livre. Il est emporté malgré lui par cette écriture incroyable, et il va publier La Conjuration des imbéciles. C'est un succès immédiat, à telle enseigne que le livre aura à titre posthume le prix Sulitzer. C'est incroyable.
4: Oui, le Walker Percy lui-même rencontre, alors que c'est un écrivain reconnu, un professeur respecté, un passeur d'ouvrages et d'œuvres, aura quand même du mal. Enfin, il ne trouve pas immédiatement un éditeur. Et finalement, en 1980, le roman est publié grâce à lui aux presses universitaires de Louisiane et obtient dès l'année suivante, à titre posthume, en effet, le prix Pulitzer. Et heureusement que Thelma Toole, la mère de l'auteur, s'est donné tout ce mal
3: pour le publier.
4: Sinon, nous n'aurions pas entre les mains
3: cet ouvrage, La Conjuration des imbéciles, à lire absolument pour vous remonter le moral. C'est absolument hilarant. Alors, avec parfois toujours cet humour qui est tellement par moments je sais pas si c'est au vitriol, mais en tout cas. On rit et en même temps, on est toujours un peu sur le fil du rasoir, non ?
4: C'est un roman picaresque qui nous présente un personnage qui a un peu tout d'un Don Quichotte perdu dans un nouvel univers où il ne risque pas de se payer des aventures chevaleresques puisque il refuse de toute façon, de façon assez assez catégorique, le monde contemporain qui l'entoure. Ce jeune homme qui vit toujours chez sa maman passé 30 ans, où il occupe une chambre où il aimerait se laisser aller à la paresse totale.
3: En fait, il est très paresseux.
4: Il ne veut rien faire. Cet homme est obèse, il est dégoûtant, il nous parle de ses flatulences et de ses problèmes d'anneau pylorique parce qu'il non seulement il est hypochondriaque, misanthrope au dernier degré, mais il est aussi d'une mauvaise foi absolue envers avec ses contemporains, avec toutes les personnes qu'il croise. Il ne voit personne et il entretient une relation épistolaire tout à fait drôlissime avec une étudiante qu'il a connu quelques années plus tôt et qui l'exhorte à sortir justement de sa chambre de la Louisiane, de la Nouvelle-Orléans et à le rejoindre à New York.
3: Alors, on va pas tout raconter, mais les relations évidemment sont assez cocasses avec cette étudiante. Elles sont un peu troubles finalement parce que il adore lui aussi la détester. Donc ils mâchent pas leurs mots. Hein. C'est finalement le seul lien d'une certaine manière qu'il a avec le monde, le lien réel.
4: Le lien profond sans doute. Oui, parce que il veut impressionner Myrna. Il présente la vie désespérante qu'il mène comme un succès absolu quand il lui écrit, mais Ignatius a tout de même va être obligé en fait de travailler pour rembourser une dette de sa mère, et c'est sur le chemin du travail qu'on va le voir interagir avec des gens. Alors,
3: une galerie de portraits. Alors, faut pas qu'on vous raconte tout parce que la galerie de portraits est absolument
4: exquise.
3: Il n'a pas le sens de l'autodérision, mais en fait, en creux, on est en permanence aussi dans l'autodérision parce que la description du personnage d'Ignatius est hilarante. On voit tous les travers du personnage. Il est arrogant. Il est très bizarre, mais sa bizarrerie nous aide à avoir aussi un regard finalement distancié sur ce monde qu'on ne voit pas bizarre, mais qui est profondément sans doute bizarre. Don Quichotte reviendrait au XXIe siècle, il nous montrerait encore plus de bizarrerie à travers son regard.
4: Peut-être le plus grand roman jamais écrit sur la Nouvelle-Orléans. Mmh. Il y a un amour de cette ville. Alors c'est un roman qui est universel, qui a eu un succès extraordinaire dans plein de pays. Ouais. Il a été traduit en plus d'une vingtaine de langues. Donc il y a quelque chose d'universel. Et pourtant, il nous parle de la Nouvelle-Orléans en 63. C'est l'année de la mort de Kennedy. Donc on est dans le sillage de la crise des missiles. Il y a toujours ce profond anticommunisme qui règne partout aux États-Unis. Donc le roman commence avec ça, sur cette idée de qu'on voit des communistes partout, les gens voient des communistes partout et sont complètement paranoïaques. Donc il se moque énormément des gens importants comme des petites gens. Et ce qui est extraordinaire, c'est que ce roman sur la Nouvelle-Orléans, qui est un chant d'amour pour cette ville, est aussi une critique extrêmement féroce.
3: Ouais. Une critique acerbe, Claire Debrue de la Nouvelle-Orléans, dans ce livre, La conjuration des imbéciles. Les descriptions, vous connaissez la Nouvelle-Orléans ?
4: Oui.
3: Alors moi je connais pas du tout. Ça vous paraît vrai ? Qu'est-ce que vous n'y reconnaissez pas ?
4: Même si la ville a beaucoup changé depuis 1963, la façon dont elle est représentée, évidemment, le quartier français, le goût pour l'alcool, pour la fête, pour la danse, les trafics, cette atmosphère qui...
3: Alors on pourrait dire une galerie de portraits, bon d'accord, c'est marrant, mais c'est vraiment incroyable. Je voudrais qu'on s'arrête deux minutes sur la structure quand même de ce roman, qui rappelle le roman Favori d'Ignatius, donc j'imagine de John Kennedy Toole, qui est La Consolation de philosophe de Boèce. Il y a plein de changements narratifs. Tantôt il y a des vers, tantôt c'est un journal, tantôt c'est de la correspondance, et il y a un style d'écriture qui varie totalement selon ces personnages, qui évite d'ailleurs considérablement l'ennui. Ça nous remet dans le roman en permanence.
4: C'est un ce qu'on considère aujourd'hui comme un gros roman, bien que enfin voilà, il fait 400 pages, hein, c'est pas non plus. Oui. Mais en effet, il est extraordinairement rythmé grâce à cette structure. Il est très dialogué. La traduction française restitue parfaitement. Vous savez, il y a beaucoup de parlers différents à la Nouvelle-Orléans, qui est une ville qui est un melting pot structurel, hein, où il y a toujours eu des populations venant de partout. C'est le delta du Mississippi où tous les bateaux arrivent.
3: Ouais. Quand on lit des parlers différents, vous allez nous lire un petit mot. Moi, je rends hommage à un de mes amis qui d'ailleurs habite le 5e arrondissement. On lui fait un petit coucou. Je ne sais pas s'il est là. Jean-Claude Silberstein, qui a créé la collection 10-18, parce que l'ouvrage est paru dans la collection de Man étranger, qui avait été créée par Jean-Claude Silberstein, qui est un immense découvreur de talents, qu'on a reçu ici d'ailleurs il y a 2 ans, je crois. Il a écrit un ouvrage autobiographique qui se lit vraiment comme un roman, et on perçoit, vous qui êtes amoureuse des traductions, on perçoit vraiment l'importance de la traduction dans cet ouvrage. Vous nous en lisez un petit morceau choisi pour donner envie à nos auditeurs.
4: Avec plaisir. C'est une traduction de Jean-Pierre Carasso.
3: Et... Alors allez-y, Claire Debrue, qui vient donc nous parler de La Conjuration des imbéciles.
4: Madame Riley était debout dans le vestibule, contemplant le « ne pas déranger » qui s'inscrivait en lettres d'imprimerie sur une feuille arrachée à un cahier Big Chief et collée à la porte à l'aide d'un vieux sparadrap de couleur chair. « Ignatius, fais-moi entrer, mon garçon » hurla-t-elle. « Te faire entrer ? » demanda Ignatius à travers la porte. « Mais tu n'y penses pas, voyons. Je suis actuellement occupé à la rédaction d'un passage particulièrement concis. « Fais-moi entrer !» Tu sais très bien que tu n'as pas le droit d'entrer ici. » Madame Riley cognait contre la porte. J'ignore ce qui peut bien t'arriver, maman, mais je commence à croire que tu es provisoirement dérangée. Cela me fait penser qu'en fait, il vaut mieux ne pas t'ouvrir. J'ai trop peur. Tu risques d'être armée d'un poignard ou d'un tesson de bouteille de vin. Ouvre-moi cette porte, Ignatius. Oh, mon anneau pylorique, il se bloque, grogna Ignatius. Tu es contente maintenant que tu m'as fichu en l'air pour le reste de la soirée? Madame Riley se précipita contre le panneau de bois brut. « Ah, ne casse pas la porte tout de même » finit-il par dire. Puis au bout de quelques instants, le verrou fut tiré. Confiné, le corps humain produit certaines odeurs que nous avons tendance à oublier dans cet âge de désodorisant et autres perversions. De fait, je trouve l'atmosphère de cette chambre plutôt réconfortante. Schiller avait besoin pour écrire de l'odeur des pommes qu'il mettait à pourrir dans son bureau. Moi aussi, j'ai mes besoins. Tu te souviendras peut-être que Mark Twain préférait être au lit, dans la position allongée, tandis qu'il composait ses tentatives datées et ennuyeuses que les universitaires d'aujourd'hui affectent de trouver importantes. La vénération de Mark Twain est l'une des racines de la stagnation présente de la vie intellectuelle.
3: Voilà, alors... Allez-y, évidemment, on est en plein dans le génie méconnu. D'ailleurs, il y a une citation en ouverture du roman de Jonathan Swift. « Quand un vrai génie apparaît en ce bas monde, on le peut reconnaître à ce signe que les imbéciles sont tous ligués contre lui. Bon, donc la conjuration des imbéciles, c'est peut-être nous tous, finalement, contre Ignatius, qui est aussi un peu un bouc émissaire, mais il faut dire qu'il a bien cherché, quand même, Ignatius.
4: La citation que vous venez de lire dit tout, c'est-à-dire que c'est quand même quelqu'un qui se prend pour un génie. Et dans l'extrait que j'ai lu, il éreinte Mark Twain, qui est quand même le héros de du Sud américain.
3: C'est un provocateur né, ce Ignatius.
4: C'est un féroce critique du jazz, qui est aussi le patrimoine chéri de la Nouvelle-Orléans.
3: Donc vous avez bien compris qu'il fait vraiment tout pour
4: se faire détester.
3: Pour se faire détester et on adore le détester et les relations mère-fils sont quand même hilarantes aussi elle lui parle toujours comme si c'était un enfant et en même temps il y a une forme de dégoût du fils pour la mère mais enfin ils peuvent pas se passer l'un de l'autre.
4: Oui, non, c'est un duo oedipien qui en même temps qui tient à la fois de l'humour de Charles Dickens et de celui de Woody Allen. Enfin, c'est cette relation mère-fils profondément névrotique et dysfonctionnelle est évidemment très très très drôle et jouissive pour le lecteur.
3: Alors, merci beaucoup. Chère Claire de Bruy, d'être venue nous parler de la conjuration des imbéciles. Nous d'or, merci beaucoup. Chère Claire de Bruy, d'être venue nous parler de la conjuration des imbéciles. Nous donner, vous donner envie.

0: Merci beaucoup et bonne lecture de la conjuration des imbéciles.
1: Merci.
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3: Bonjour Jules.
4: Bonjour.
3: Quel plaisir de vous recevoir. Grande figure de la BD qu'on ne présente plus. Moi, j'ai deux questions, Jules. Pourquoi vous avez changé de nom? Je me suis dit, tiens, il faut que j'ose lui poser la question.
4: Alors, c'est assez naturel parce qu'au départ, j'ai commencé comme dessinateur de presse.
3: Ouais.
4: Et dans la presse, c'est des dessins qui sont avec quelques traits à peine.
3: Ouais.
4: Tout petit, comme ça. Et si on a un trop long nom, ça prend plus de place quasiment que
3: ça,
4: le dessin.
3: Ça, c'est vrai. Julien Bergeau, c'est plus loin que Jules.
4: Voilà, donc il fallait être un petit peu resserré. Et donc, presque tous les dessinateurs, si on pense à la génération qui me ressemble, Luz, Charb, etc.
3: Ouais.
4: Même les dessinateurs comme Cabu, par exemple, ils ont enlevé, Plantu, ils ont enlevé une partie, c'était Plantu, c'était Plantureux. Cabu, il y avait un T, etc. Voilà, on a une espèce de rabotage.
3: Alors, on sait que la BD, c'est une passion qui vous a emporté très tôt, mais vous êtes un brillant élève de l'ENS, je le rappelle, et agrégé d'histoire. D'ailleurs, vous avez enseigné, on m'a dit que vous avez enseigné brièvement.
4: Alors,
3: à l'université.
4: J'ai été prof 2 ans. À l'ENS, précisément.
3: Et de chinois, hein.
4: Et alors, plus exactement, moi, je suis spécialisé de la Chine, mais d'histoire chinoise.
3: Ah, d'histoire chinoise.
4: J'ai appris le chinois quand j'étais au lycée, par chance, avec un prof extraordinaire qui s'appelait Joël Bellassène. Et c'était le grand
3: le
4: mentor d'une génération
3: référence.
4: De sinologues. Vraiment, encore aujourd'hui, on se retrouve autour de lui. D'ailleurs, chaque année, on a une espèce de repas
3: d'anciens. Génial.
4: Magnifique. Et puis ensuite, effectivement, moi, j'ai enseigné l'histoire, mais j'avais pas une bonne vocation de prof. Chercheur à la rigueur, mais prof, c'est vrai que je trouvais ça un peu répétitif.
3: Mais c'est ce que vous dites là, avec beaucoup de franchise et d'humilité, c'est un des grands sujets de l'éducation nationale. C'est-à-dire, on peut être très très savant, il faut vouloir transmettre et pouvoir être en situation psychique.
4: Ce sens physique. C'est pour ça que moi j'ai une admiration sans borne et une dévotion absolue envers les profs, que ce soit les profs de maternelle. Qu'on dénigre tout le temps.
3: Ah non, mais moi je.
4: Ou les profs de grandes écoles.
3: Partage.
4: C'est un boulot tellement physique. On a l'impression qu'ils n'ont pas beaucoup d'heures, qu'ils rentrent tôt chez eux.
3: C'est très, très physique. Je veux dire, franchement.
4: C'est un one-man show tous les jours de sa vie pendant 40 ans.
3: Diriger une fois dans votre vie un séminaire, moi je le fais de temps en temps et je reviens épongé au bout de 2 jours. Donc vraiment, vraiment, admiration, admiration. Alors la BD, ça démarre très tôt. Vous êtes récompensé à 12 ans par un prix. Alors comment ça vous est venu ça de dire tiens je veux faire de la BD?
4: En fait, je m'attendais pas à faire de la BD comme métier. Moi, j'étais un lecteur passionné, j'étais un lecteur de livres, j'étais un garçon plutôt un télo finalement. Mais la BD pour moi, ça occupait la haute marche du podium.
3: Ouais.
4: J'en lisais énormément, toutes les classiques évidemment, les Schtroumpfs, Boule et Bill pour commencer, et ensuite très vite tout le monde de Goscinny,
3: Astérix, Lucky Luke,
4: tout ça.
3: Dont vous avez repris.
4: Et alors,
3: vous reprenez le scénario, là.
4: Divine surprise, ça fait 11 ans maintenant qu'on m'a proposé de prendre la place de Goscinny.
3: Vous imaginez?
4: Le scénariste émérite de cette série. Et
3: un monument!
4: Redonner vie à la série Lucky Luke. Et là, on arrive vers les 80 ans de la série. Et je suis en train de finir mon 6e album avec à chaque fois en ayant un peu bougé les codes. Être à la fois traditionnel dans l'héritage d'un Lucky Luke, on reconnaît très bien que c'est cette série, on n'a pas changé les codes, mais en même temps aborder des nouveaux sujets. Le premier album, c'était, et je suis venu sur cette antenne en parler évidemment, La Terre Promise, Lucky Luke et les Juifs. Il n'y avait aucun Juif dans la série, on parlait des États-Unis, c'était délirant. Ensuite, il y a eu Lucky Luke et les Français, Lucky Luke et les Noirs, Lucky Luke et les véganes, et Lucky Luke cette année là qui vient de sortir avec les Allemands en fait, et notamment les syndicalistes allemands de la ville de Milwaukee. Donc c'est sûr que mélanger à la fois, moi ce que
3: vous,
4: j'ai appris
3: vous aimez
4: en
3: la
4: histoire,
3: satire.
4: La satire,
3: vous aimez
4: et
3: la
4: l'histoire.
3: Satire sociale et politique, et puis évidemment sur fond d'histoire, de toute cette culture d'histoire.
4: J'adore
3: que vous avez.
4: M'amuser et rire. Pour moi, l'humour c'est vraiment l'outil numéro un, et en même temps. J'aime m'emparer des sujets d'aujourd'hui. Et en fait, je m'interdis rien. C'est-à-dire qu'il y a énormément de sujets qui sont très douloureux. On dit, il faut pas rire de ça.
3: Au contraire.
4: C'est casse-gueule, c'est un terrain miné. Bah oui, évidemment, c'est sûr. Mais c'est ça qui est le plus intéressant.
3: Mm.
4: Et pour moi, je suis terrifié, terrorisé par ce qui se passe socialement dans le monde, en France aujourd'hui, à Paris, qui y ait cette séparation des gens.
3: Oui.

0: gens ne peuvent plus se parler. Il y a une espèce de comme si tout le monde vivait dans un genre de Tupperware.
1: Et on peut pas rire de grand chose. Hein.
0: Voilà. Et finalement, ce défi de l'humour, c'est de refaire, je dirais, société, de refaire peuple, de relier les gens. Et c'est tellement précieux qu'il faut le cultiver comme
1: on peut rire
0: comme
1: de
0: la
1: tout,
0: prunelle
1: Jules,
0: de ses yeux.
1: On peut rire de tout.
0: Alors c'est la question
1: un peu. C'était un peu un des mandrats de Charlie Hebdo.
0: Oui, mais c'est la question tarte à la crème. Je pense que.
1: Oui, mais c'est important de dire si on peut dire rire de tout.
0: Alors le problème c'est.
1: Voilà, on rit plus
0: alors,
1: grand chose.
0: Moi j'ai fait
1: hein,
0: pas mal de philo. Alors si on posait, je pense que je sais pas si des profs de philo ou au bac ou quoi, il y a cette question finalement. Faites une dissertation en 5 heures, peut-on rire de tout? En fait, moi ce qui m'intéresse dans les termes de cette question, c'est peut-on? De fait, les gens rient de tout à travers la planète et d'un peuple à l'autre, d'une culture à l'autre, les gens rient de choses qui choquent les autres. Et c'est le problème du contexte. Ça a été l'histoire des caricatures de Charlie Hebdo. Finalement, c'est bien naturel que dans les zones tribales du Pakistan, on ne comprenne pas, on n'ait pas les outils pour rire, comprendre, décoder le contexte des dessins de Charlie Hebdo. L'apparition d'Internet, des réseaux sociaux, de l'immédiateté, fait qu'en fait, l'effet de contexte a explosé. Et donc, en fait, normalement, quand on publie un dessin, si on publiait dans Charlie Hebdo ou dans un journal du RN, le même dessin ne prend pas le même sens, parce qu'il y a un contexte.
1: Et puis, si c'est en France, bon...
0: Et si c'est en France, ou si c'est...
1: C'est le grand enjeu de Samuel Paty, qui va déconstruire et expliquer.
0: Voilà, alors, ce truc-là où il faut expliquer, c'est aussi très important, parce que on est dans un monde où il n'y a plus de contexte, et donc, de devoir faire cette espèce de dentelle, d'expliquer d'où on parle, pour qui on parle, comment, c'est... Tout le monde peut comprendre que c'est quelque chose de très délicat.
1: Voilà, c'est l'auteur de La planète des singes. Des singes.
0: Ouais.
1: Des sages.
0: La planète des sages avec Charles Pépin.
1: La planète des sages avec Pépin.
0: Ouais, BD de philo et qui moi m'a passionné.
1: Formidable. Mmh. Alors votre actualité, 30 millions d'orgasmes, la vie sexuelle des animaux.
0: Ça, c'était très amusant à faire avec la romancière Mine Tranui. On a fait un livre qui répertorie toutes les pratiques de reproduction, toutes les pratiques amoureuses des animaux.
1: Bon, je l'ai pas encore lu, hein. Je l'avoue.
0: Les poissons, les oiseaux, les girafes, les porcs-épics. Et je vais vous dire que c'est édifiant. Il y en a qu'on tenait en grande estime, comme par exemple les dauphins. Hein, très souvent, les jeunes filles dans leur chambre, elles ont un poster de dauphin. Elles trouvent ça très mignon. Alors que le dauphin.
1: Mais les
0: en
1: jeunes
0: fait,
1: garçons aussi, oui, Jules.
0: C'est vrai. Mais quand même, le dauphin, c'est une espèce de violeur en série, obsédé sexuel. Je rentre pas dans les détails, mais sa vie amoureuse est effrayante.
1: Alors, et la montre religieuse, vous avez fait aussi?
0: Ah bah oui.
1: C'est un exercice obligatoire, la montre religieuse.
0: La montre religieuse, c'est un best-of. mais alors, j'ai compris pourquoi est-ce qu'elle mangeait son mari. C'est parce que c'est pour la survie de l'espèce. C'est-à-dire que quand elle mange la tête de son mari après avoir copulé, il y a 80% de productivité de... En plus, dans sa portée. Et donc, en fait, c'est pour mieux pondre qu'elle mange son mari.
1: Bah voilà.
0: Mesdames, écoutez ce conseil.
1: La fin justifie les moyens. Voilà. Oui. Alors là, c'est le philosophe Jules qui nous dit que la fin justifie les moyens. Vous voyez comment on arrive à faire dire un peu n'importe quoi. Bon. Et puis, Jules, parce que notre émission sort au moment du festival Quartier du Livre, merci, mille merci de présider le jury. Du prix de
0: la bande
1: d'histoire
0: dessinée
1: contemporaine BD. Donc ça, c'est très, très, très important.
0: Oui, parce que c'est
1: une affaire de transmission, Jules, quand on fait ça un peu.
0: Oui, bien sûr, d'autant que là, ce que j'aime bien, moi, dans ce jury, particulièrement, je fais partie très souvent de plein de jurys. J'étais jury à Angoulême pour le Grand Prix cette année, le Grand Festival de BD. Mais là, je fais un peu le chef, mais surtout, je suis passeur de plat parce que les autres membres sont essentiellement des étudiants et des étudiantes. Et c'est des gens qui sont passionnés, qui ont un œil très aiguisé pour lire la BD. Ils sont nés dedans, évidemment. Et donc, notre sélection est très chouette, parce que, évidemment, l'histoire a toujours nourri la bande dessinée. Donc, on avait vraiment l'embarras du choix. Donc, il nous reste la 3 finalistes qu'on va départager cette semaine.
1: Bon, on dira rien.
0: Non, voilà, on ne sait pas encore. Bon. Mais alors, donc, si vous voulez m'envoyer des petits chécos pour orienter un peu mon choix, je suis disponible.
1: Voilà. Non, mais ça, c'est bien. Et moi, je tenais beaucoup, quand on a monté ce jury, à ce qu'il y ait des jeunes. Débrief, il y a un prix du livre d'histoire contemporaine où on a des historiens, des gens comme moi,
0: des sommités.
1: Et à un moment donné, quand même assez vite, on s'est dit honnêtement, on est un peu largué, on n'y connaît rien, pas grand chose, donc il faut passer à un autre niveau. Voilà, donc merci, vous avez remonté le niveau sur le fond et sur la forme. Alors, vous êtes venu nous parler, cher Jules, d'un auteur totalement iconique, c'est sans doute un des plus lus, des plus traduits dans le monde, et je me suis dit, peut-être encore plus en Europe et dans le monde francophone que chez lui, en fait, notamment aux États-Unis. Enfin, c'est le grand, l'immense Jack London. Qu'est-ce qu'il a de particulier, ce Jack London, pour
0: Jack
1: vous,
0: London,
1: Jules ?
0: Jack London, c'est un magnifique écrivain avec un parcours hors norme, hors du commun, à la fois grandiose et tragique, un destin complètement dingue et qui lui a permis de nourrir ses livres parce que c'était quelqu'un qui vivait, c'était pas un écrivain en chambre, c'est un écrivain qui a navigué au bord de navire, qui était en Alaska, qui a fait la vie dure en Californie et donc qui nourrit toute son œuvre de tout ça.
1: Vous me permettez de vous interrompre, la fonction de l'humain, de l'homme, pardonnez-moi, est de vivre, non d'exister. Je veux brûler tout mon temps. Ça, c'est la référence de London.
0: Voilà. Alors, il s'est carbonisé. Et en même temps, c'est pas non plus la Beat Generation qu'on a connue après, qui était dans les paradis artificiels, qui traînait un peu ses guêtres derrière Jack Kerouac. Jack London, donc, c'est quelqu'un, c'est aussi l'incarnation d'une espèce de virilité, mais avec ce fond de tragique, cette espèce de fêlure particulière.
1: Et, lié à son enfance aussi, on peut le dire.
0: Voilà. C'était quelqu'un qui a souffert tout au long de sa vie et puis qui a vécu intensément.
1: Un père qui ne le reconnaît pas, une mère psychotique, faut quand même le rappeler parce que ça va jouer.
0: C'est les grands drames américains de la classe pauvre américaine et en même temps, lui, il est tombé amoureux, il a eu une vie géniale. Mais c'est vrai que, à commencer par Martin Eden, qui est son espèce d'autobiographie romancée. Ouais. Mais là, ce livre-là...
1: Qui dénonce l'individualisme, un thème qui vous est cher, Martin
0: voilà,
1: Eden.
0: Peut-être que c'est ça aussi qui fait que les États-Unis grincent un petit peu parfois par rapport à l'œuvre de Jack London, parce qu'elle est extrêmement critique envers le système, la civilisation américaine, même si... Malgré tout, elle en est le pur produit aussi, espèce de self-made man, d'accomplissement, de pays, de tous les possibles. C'est aussi ça l'histoire de Jack London. Mais c'est vrai qu'il finit sa vie tragiquement et presque tous ses livres sont, à la fin, même s'il y a un souffle grandiose, marqués d'une noirceur vraiment impénétrable. Et là, La Vallée de la Lune, ce
1: alors
0: livre que je vous ai amené aujourd'hui.
1: Livre.
0: Ah voilà, et il est différent des autres
1: voilà,
0: à cet
1: égard. On va revenir à la Vallée de la Lune, qui est aussi un autobiographie quelque part, parce que La Vallée de la Lune, c'est son Eldorado à lui, on va y revenir. Il a aussi eu pas mal d'engagements politiques. Mais en fait, il a eu un engagement politique, puis après, il a tout lâché, parce qu'il a dit, les syndicats, il y a aussi ce côté... Vraiment, je trouve, tragique. C'est-à-dire, on a l'impression qu'il se dit que le monde va un peu à volo, quoi. Et puis, il faut vivre.
0: Voilà, parce qu'il avait de la clairvoyance aussi sur la petitesse humaine et les mesquineries. Et donc, même les gens qui professaient des idées qui étaient apparemment nobles et généreuses, bien souvent, en fait, faisaient leurs petites affaires besogneuses. Et ils s'en rendaient compte.
1: Ils voyaient que, par exemple, c'est vrai, le syndicalisme, le mouvement socialiste aux États-Unis, il le jugeait, en fait, peu réformiste. Lui, il faut dire qu'il avait fait tous les petits boulots de la terre.
0: De la blanchisserie à l'ouvrier agricole. Il a travaillé dans des manufactures.
1: Notamment il a fait un peu tous les métiers.
0: Dans les journaux.
1: Marin. Chasseur d'or.
0: Il a tout fait. Il a vraiment, comme avant lui, d'autres écrivains vécu à la dure. Mais lui, en s'endurcissant, il a, je dirais, percolé, langue particulière. Parce qu'il a entendu des gens de tous les milieux. Ouais. Il a incorporé leur façon de parler, leur façon de voir le monde. C'était une éponge, malgré tout.
1: Est-ce que je trouve extraordinaire, c'est que ce type n'a pas fait d'études.
0: Ah, c'est l'autodidacte parfait. C'est ce qu'il raconte, d'ailleurs.
1: Comment vous dites, parce que c'est vraiment la langue, vous faisiez allusion à la langue, qui est même traduite, c'est assez extraordinaire, la manière dont il pose tout avec justesse, humanité.
0: Voilà,
1: mais il n'a pas fait d'études, ce type.
0: Non, il était toisé par la bonne société, qui était en même temps fasciné par lui. Et c'était une espèce de pas de tango, de pas de deux avec le monde des journaux, le monde des intellectuels.
1: Parce qu'il va être écrit, il va être journaliste aussi.
0: Lui venant, du peuple. Mais je dirais... nous, ça nous paraît dingue parce qu'on est français. Et en France,
1: je parle de la langue, parce qu'on peut comprendre qu'il va progresser, mais c'est la langue.
0: Ouais,
1: quand même,
0: mais
1: on se dit.
0: En France, il y a une distinction justement par la langue, par les études, par la culture, qui fait que les gens sont extrêmement hiérarchisés. La France, c'est important. Finalement, il n'y a pas énormément d'exemples de gens qui viendraient d'un milieu très populaire, peu articulé, peu intello, qui seraient devenus des grandes lumières de notre littérature.
1: Non, n'ayant pas fait d'études, surtout.
0: N'ayant fait aucune étude, voilà. En France, bah voilà, il y a quand même un cursus qui fait que ça crée, il y a des écoles à écrivains, quoi, d'une certaine façon. Et ben, là-bas, lui, il a réussi, justement, avec une force, une énergie et très peu de conventions. C'est-à-dire, c'est un écrivain qui n'est pas conventionnel dans la façon dont il écrit. Il écrit comme il cogne.
1: Oui, mais en même temps, il écrit. Enfin, je veux dire,
0: c'est pas parce que. Oui. Il écrit comme il boxe, hein.
1: Il écrit bien. Je veux dire, c'est pas parce que vous aimez boxer que vous êtes un bon boxeur, et c'est pas parce que vous aimez écrire.
0: Et
1: il écrit bien.
0: Merveilleusement bien, c'est parce que c'était sa singularité. C'est-à-dire, il avait des antennes, une moustache de chat. Ouais. Pour voir ce qui l'entourait, et il captait des choses que les autres ne voyaient pas. Il arrivait à les restituer, et c'est ça qui est
1: magnifique. Avec un talent quand même absolument extraordinaire. C'est quoi, Jules, votre livre préféré? Alors, vous êtes venu nous parler, évidemment, j'imagine que c'est un de vos préférés, La Vallée de la Lune.
0: Alors, le truc, c'est que moi, je suis quelqu'un, un grand angoissé, souvent très, très déprimé. Alors, même, c'est la raison pour laquelle, probablement, je me déploie dans le champ de l'humour. C'est pour un peu à distance la tragédie du monde. La Vallée de la Lune, c'est quasiment peut-être le seul livre de Jack London qui ne finit pas mal. C'est un livre solaire, c'est un livre heureux, qui commence mal,
1: mais
0: qui finit bien.
1: Vous pouvez
0: vous raccrocher à cette planche.
1: Les autres.
0: Martin Eden, c'est extraordinaire.
1: En deux mots pour nos auditeurs, parce que j'aime bien qu'on donne envie toujours de lire. Qu'est-ce qu'il a de si extraordinaire, ce Martin Eden?
0: Martin Eden, c'est son autobiographie fictive. Et là, pour le coup, c'est effectivement comment, à partir des bouts de la baie d'Auckland, qui est le de l'autre côté de San Francisco, en fait, l'endroit ouvrier.
1: Qu'il connaît très bien, puisqu'il vient travailler
0: dans les
1: usines.
0: La misère, etc. Comment est-ce que on va vers le soleil et on s'y brûle les ailes?
1: Voilà. Un jeune écrivain, mais un parcours tragique. Bon, ça, faut plus le relire, Jules, quand vous avez la déprime, parce que ça doit avoir.
0: Mais en même temps, s'il y a des belles histoires d'amour, avec des choses étonnantes.
1: Il y en a un qui est encore plus déprimant, c'est Le Peuple de l'Abîme. Alors là, si on le lit, on est complètement déprimé. C'est un peu comme celui de Patrick Declercq sur les naufragés, là, sur les personnes à la rue. Absolument terrible. Alors, dites donc, elle est belle, cette Vallée de la Lune?
0: Oui, la Vallée de la Lune.
1: Alors, c'est quoi la Vallée de la Lune?
0: C'est l'autre nom de la Terre Promise, de l'Eldorado,
1: En Californie?
0: Alors, en fait,
1: la Californie rurale.
0: Il cherche un endroit et la Vallée de la Lune.
1: Un petit couple, gentil.
0: Alors voilà, c'est-à-dire que c'est des gens, tout est programmé pour la catastrophe. C'est-à-dire et tous leurs semblables vivent dans cette misère totale. Des gens qui sont descendants de ceux qui ont traversé les États-Unis,
1: c'est-à-dire
0: qui sont partis
1: des migrants.
0: De la misère de l'Est. On comprend beaucoup mieux l'Amérique de Trump d'aujourd'hui quand on a lu ce livre.
1: Ouais.
0: C'est-à-dire que ce sont des gens qui sont des blancs pauvres, pas des rednecks parce que c'est pas vraiment des ruraux
1: totalement
0: au départ.
1: Totalement déclassés.
0: C'est des gens déclassés, totalement pauvres, qui ont vécu à la dure la traversée, qui sont morts sur la route vers l'Ouest, qui sont arrivés comme ça, exsangues, aves, du côté du Pacifique, et qui ont essayé de se trouver une place. Évidemment, c'était moins accueillant que ce qu'ils espéraient. Leur rêve se brise en général en arrivant, au bout du continent. Et ces gens-là qui nourrissent une espèce de haine aussi des autres, des étrangers.
1: Pique le travail déjà. Enfin, c'est leur analyse un peu succincte.
0: Quand on regarde le vote populaire ouvrier envers les républicains de Trump, justement, on est étonné, nous, quand on est français, on dit mais enfin, comment un peuple aussi pauvre comme ça peut voter pour un milliardaire dégénéré comme Trump? En fait, on le comprend. Et c'est touchant, en fait. On voit les choses différemment. Et donc, ces deux personnages s'appellent respectivement Billy et Saxon. Ce nom tellement poétique de Saxon.
1: Saxon, c'est poétique.
0: Et ce couple-là qui, en gros, se retrouve dans les grandes grèves ouvrières, le mec finit en prison, tout le monde est alcoolique, etc.
1: Il y a de la violence, il y a de l'alcoolisme, mais c'est ce qu'a connu
0: c'est
1: London.
0: C'est du Zola à l'américaine.
1: Ce que connaît London, c'est ce qu'il a connu.
0: Ouais, on se dit ça va être la Sommoire version...
1: Il mourra un peu tout ça entre nous,
0: version
1: parce qu'il était très, très alcoolique.
0: Ouais, entre autres.
1: Il avait pris sa première cuite à 5 ans. 5 ans.
0: Ouais, et c'est un monde, bien sûr, on biberonnait du moonshine. Shine, au réveil. Mais en fait, à un moment, Bah, c'est la jeune femme, d'ailleurs, charismatique, qui va inverser le truc en disant, mais non, on va s'arracher de là et on va aller chercher une place ailleurs. On va aller à rebours de là où tous les gens affluent vers les villes, comme ça. Nous, on va quitter la ville et on va chercher. Quelque part, il y a un endroit qui nous attend. Et il y a une chanson, un poème, avec justement un endroit qui est The Valley of the Moon, la vallée de la lune, et donc qui commence entre eux à plaisanter, à parler, on va trouver notre vallée de la lune à nous, etc. Et à un moment, ils finissent par arriver, après toutes sortes de déboires, dans un endroit qui s'appelle réellement la vallée de la lune. Ouais. Ils disent, mais c'est incroyable, ce signe, ça nous attendait, ouais. C'est comme dans la chanson, et on va essayer de s'enraciner et de faire quelque chose là. Et en fait, c'est l'histoire de tous les gens qui errent sur la route, en fait. Là, on est des white anglo-saxons protestants, dans des WASP, mais c'est l'histoire du juif errant, finalement.
1: Ouais, il décrit bien ça. Vous avez des fermiers, vous avez des pionniers, vous avez des communautés utopistes, vous avez des marginaux, enfin... C'est vraiment
0: y a un voilà peu... et ils donnent tout ce qu'ils peuvent pour et à chaque moment parce que c'est Jack London quand je l'ai lu pour la première fois on vous a un peu spoilé je me disais à quel moment ça va dérailler. À quel moment il va tuer quelqu'un? À quel moment il va avoir une crise de jalousie? À quel moment il va...
1: Bon, faut pas qu'on donne trop la fin.
0: Non.
1: Donne pas la fin parce que ceux qui n'ont pas lu...
0: Je raconte pas la fin, mais en tout cas...
1: Ceux qui n'ont pas lu La Vallée de la Lune,
0: on est surpris. On est surpris à chaque instant.
1: Ah ouais. Et alors, on a l'impression que cette Saxonne, c'est sa vraie femme, enfin sa vraie femme, pardonnez-moi, sa deuxième femme, qui quand même l'a emportée à bout de bras. Hein. Elle est allée jusqu'au bout dans sa folie, parfois, parce que c'est un peu la folie, quand même, construire un bateau pour aller sur les mers, les mers du Sud. Bon, elle va l'accompagner là-dedans, elle lui dit pas non, c'est fou, elle l'accompagne. Mais enfin, elle va, comme on dit aujourd'hui, elle va le canaliser. Et ils vont s'installer, la vallée de la Lune, c'est un peu leur truc à eux, là, c'est Sonoma, c'est leur... parce que lui, il va vivre dans un ranch.
0: Mmh, ouais, et moi j'aime bien les personnages finalement féminins dans Jack London, ouais. Parce que ce genre de personnages de London ou de ces personnages de fiction, en général, ils sont très machos, ils font peu de cas des femmes qui sont des espèces d'utilité, comme ça... Ouais. Voilà, sur lesquels qui peuvent éventuellement séduire.
1: Mais elles ont de l'épaisseur, ces femmes.
0: Qui sont des figurantes. Là, au contraire, voilà, c'est des c'est des femmes qui ont un rôle, qui racontent quelque chose, qui ouvrent des portes. Ouais. C'est pas seulement la maman ou la putain, c'est vraiment des femmes qui sont des emblèmes de la force, des emblèmes des grandes vertus. Finalement, qui
1: est-ce qu'une des grandes vertus d'une femme
0: construise l'humanité
1: d'une femme comme cette Saxonne? C'est pas cette immense capacité de résilience, finalement.
0: De résilience, et surtout, moi, elle me sert d'exemple. Ce livre me sert d'exemple, en plus, dans la vie, en dehors de toute cette histoire qu'on vient de raconter, à cause du point de départ où tout bascule pour le mieux. C'est-à-dire qu'ils sont destinés à ce que les choses se répètent. Et à un moment, elle est prête à se suicider, son mari est en prison, ils ont plus d'argent, et elle erre comme ça, hagarde sur la plage dans la baie d'Auckland, et il y a un petit garçon qui a une petite barque un peu miteuse qui est là sur le sable, et qui lui dit venez si vous voulez, et elle monte dans la barque, et elle s'avance de quelques centaines de mètres dans la baie. Et elle est dans la baie comme ça, et là tout d'un coup elle tourne et elle regarde la ville d'où elle vient. Et donc elle a fait, et tout d'un coup elle dit, mais cette ville que je regarde, pour laquelle j'ai fait un pas de côté. Tout d'un coup, je la vois différemment. Mmh. En fait, toute ma vie pourrait être différente. Et en fait, cette leçon-là de faire un pas de côté, et tout d'un coup, on a l'impression qu'on est coincé dans une situation, et ça peut être une situation familiale, une situation métaphysique, avec ses enfants, ses parents,
1: de travail, amoureuse, etc.
0: Et ben, en fait, il y a toujours un moment où on peut réussir. Et c'est bien d'être aidé pour ça. Là, elle rencontre une espèce de petit garçon miraculeux.
1: C'est son psy, d'une certaine manière.
0: Ça peut être un psy, ça peut être les circonstances, ça peut être le hasard, appelez ça comme vous voulez. Mais ce pas de côté, il est offert à tout le monde.
1: Et, mais il est offert, enfin, il faut le saisir.
0: Il faut le saisir et il faut le sentir quand il
1: advient. Alors, on fait un pas de côté avec vous, Jules, parce qu'il y a une petite tradition. On lit toujours un petit morceau. De cette vallée de la lune,
0: parce que je retrouvais plus ce livre que j'arrête pas d'offrir et qu'on me pique.
1: Roman qu'on pourrait qualifier d'initiatique, une quête d'émancipation individuelle, et puis la nature, Jules,
0: ouais,
1: très
0: absolument.
1: Présent.
0: Alors je vous lis un petit passage vers la fin. Il faut qu'il y ait des montagnes et des vallées, de la bonne terre et des ruisseaux d'eau claire, de bonnes routes charretières et un chemin de fer pas très loin, un climat ensoleillé. Mais assez frais pour que la nuit, on supporte les couvertures, et non seulement les sapins, mais des arbres de toute espèce, des pâturages pour les chevaux et le bétail de Billy, des daims et des lapins pour qu'ils puissent chasser, et des quantités de séquoias, et... « Pas de brouillard », dit Saxon en concluant sa description de la ferme convoitée par elle et Billy. Mark Hall éclata franchement de rire. « Et des rossignols perchés dans tous les arbres », s'écria-t-il. « Des fleurs qui jamais n'avortent ni ne se fanent, des abeilles sans dard, de la rosée tous les matins, des pluies de manne de temps à autre, des fontaines de jouvence et des carrières de pierres philosophales. C'est bien, je connais exactement l'endroit qu'il vous faut. Je vais vous montrer ça. »
1: Et alors, elle a un sujet aussi, c'est qu'elle veut absolument qu'il y ait des séquoias. Mais elle veut pas de brume. Mais il peut pas y avoir, en Californie, des séquoias sans brume. Alors, voilà.
0: Alors, ils vont se débrouiller. Et puis, en plus, alors, voilà, ils vont étudier, ils vont commander par correspondance des manuels d'horticulture et d'agriculture. Et ils vont apprendre. Et ça va être cette histoire de l'autodidacte qui, tout d'un coup, fait des miracles parce que, au fond, son âme est habitée par un truc.
1: Mais ce que dit, merci Jules, faut faire le pas de côté, mais quand on a fait ce pas de côté, il faut vouloir apprendre pour grandir. C'est l'idée que, en fait, on peut toujours s'améliorer.
0: Et suspendre, je dirais, les a priori, toutes les conventions qu'on nous a inculquées. On a une forme de liberté intérieure qu'il faut arroser, chérir et faire croître.
1: Merci Jules, le philosophe, le grand auteur de BD, de nous avoir donné une raison supplémentaire d'espérer autour d'un thème qui est un peu lourd, hein, celui du Festival Quartier du Livre, où va le monde.
0: Voilà.
1: Donc ça, ça introduit magnifiquement le thème où va le monde, la vallée de la Lune. Merci.
0: Merci beaucoup.
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1: J'ai besoin de ça, c'est-à-dire c'est un truc vital comme respirer, quoi. Je suis devant du public et il faut que je trouve quelque chose pour les faire rire.
2: Bonjour à toutes et à tous, je suis Alexandre Mars et vous êtes sur RCJ. Je suis ravi de vous retrouver pour un nouvel épisode de Pause, le podcast où on prend le temps de s'arrêter, le temps d'écouter, le temps d'explorer, le temps de rire. Chaque épisode est l'occasion de marquer un temps d'arrêt pour aller à la rencontre de mes invités. Ces femmes et ces hommes sont artistes, chefs d'entreprise, écrivains, entrepreneurs, sportifs ou activistes, et ils ont accepté, le temps d'une pause, de nous livrer les dessous et les secrets de leur parcours. Mon invité d'aujourd'hui est une des personnalités préférées des Français. Originaire du Nord-Pas-de-Calais, il a su faire honneur à sa région natale à travers ses films, dont son triomphant « Bienvenue chez Ch'ti » qui comptabilise plus de 20 millions d'entrées. Figure centrale de la comédie populaire française, ses films dépassent systématiquement des millions d'entrées. Mais avant d'enchaîner les succès, il a connu les années de galère. Faire le mime dans les rues, jouer de la guitare, partager un 20 mètres carrés à Paris avec des copains, tout en se produisant sur des scènes ouvertes. Comédien passionné, il a su convaincre et embarquer les Français dans ses histoires et personnages, jusqu'à devenir un acteur et un réalisateur incontournable du paysage culturel français. Le temps d'une pause, il a accepté de revenir sur les dessous de son parcours, depuis son enfance à Armentières jusqu'au cœur des Français, en évoquant ses épreuves, sa consécration, ses doutes et ses projets. Bonjour Danny Boone.
3: Bonjour Alexandre.
2: Oh là là, comment ça va?
3: Mais bien.
2: Tu es né dans, au sein d'un milieu modeste, avec tes frères Alexis et Philippe. Ton père était un ex-boxeur, chauffeur routier d'originaire d'Algérie, ta maman femme au foyer. À quoi ressemblait...
3: Femme de ménage.
2: Femme de ménage.
3: Parce qu'elle est devenue
2: femme de ménage pour t'aider.
3: Pour payer les études, quoi.
2: Ouais.
3: De ses fils.
2: Et à quoi ressemblait ton enfance? Quand je dis ça...
3: À quoi ressemblait mon enfance? J'ai une enfance difficile, mais heureuse. En fait, j'ai eu une enfance qui a été où j'ai des très beaux souvenirs, j'ai des moments clés, mais j'ai eu une enfance heureuse en fait, enfin heureuse. Oui, c'était dur. Bien sûr, c'était dur. Mon père rencontre ma mère à la station où mes grands-parents ils l'enlèvent de l'école pour servir à la station essence. Et mon grand-père était garagiste. Il avait une station Shell. Sur au pont de Nieppe, là où a grandi Lynn Renaud d'ailleurs, elle se souvient même de
2: cette station en service.
3: Cette station qui était celle de mes grands-parents. Et voilà, je suis du côté maternel, c'est une famille de religieux, de musiciens et de commerçants. Du Nord.
2: Ce qui clash un peu avec la partie de ton papa.
3: Non, en fait, ça clash pas si on est ouvert d'esprit. Voilà, bon, après, ils avaient 18 ans de différence.
2: Ouais. 18 ans.
3: 18, ouais. 18, bon.
2: Et ta maman, donc, était mineure quand elle est enceinte de toi.
3: Ma mère était mineure quand elle est tombée enceinte de mon père. Et puis, ils étaient très amoureux. Et en fait, mes grands-parents lui ont dit, soit tu restes, on te met dans une école de filles-mères. Comme ça se faisait beaucoup à l'époque. Quand la jeune fille fautait. Et soit tu pars avec ton kabyle là et on te voit plus jamais.
2: Hein.
3: Voilà, elle est partie avec lui, tant mieux. Et alors, elle est partie. Elle a été logée très gentiment à l'église, près de l'église Saint-Va, où elle avait fait sa communion, ses deux communions, parce que elle était une famille du Nord, donc de très religieux, de gens très religieux, et elle a été aidée par le curé de sa paroisse en fait, et qui lui a permis de vivre dans une petite cabane en tôle ondulée qui était derrière dans un petit terrain vague à côté de l'église, et une cousine de ma mère l'a vue dans cet endroit c'est ma mère qui m'a raconté ça il y a pas longtemps d'ailleurs, et elle était enceinte de moi dans un truc sans eau, sans électricité, sans chauffage, sans maman. Et elle est allée voir mes arrière-grands-parents.
2: Qui n'avaient pas coupé les ponts
3: ou avaient envie de l'aider, quoi.
2: Ouais.
3: Et j'ai mon arrière-grand-père qui s'appelait André Bailleul et Aldegonde Bailleul, mon arrière-grand-mère, qui sont allés chercher mes parents en disant, on va vous aider. Et ça a été mes grands-parents. J'ai pas connu mon grand-père, j'ai vu un peu ma grand-mère. Qui voulait pas nous voir, même ouais. Il voulait plus voir sa fille, quoi. Donc le fait d'avoir été rejeté, banni, ça a été un moment. C'est sûr que c'est dur, mais quand on est enfant, d'abord, on pense que c'est pareil pour tout le monde. Donc on se dit aux copains à l'école, dit mais pourquoi il y a ton grand-père là, je comprends pas, t'as pas été banni toi? Donc déjà ça. Et l'autre dit bah non, je vais chez lui, il s'occupe de moi et tout ça, mes grands-parents. Je dis ah bon, mais comment c'est possible? C'est bizarre. Et donc voilà. Et puis dans un second temps, on essaie de comprendre pourquoi. On se dit mais pourquoi j'ai pas demandé spécialement à être là. Je suis content d'être là, mais pourquoi je suis rejeté comme ça, quoi? Et pourquoi je vois ma mère souffrir de ça? Ma mère souffrait énormément, parce qu'elle était très jeune, et donc elle avait un côté un peu immature. Elle avait rien connu, et d'un seul coup, elle se retrouvait livrée à elle-même. Bon, elle a été aidée par ses grands-parents, mais c'était très dur pour elle. Surtout
4: papa,
3: de pas aller.
4: Ton papa était encore là.
3: Mon père était là. Ouais.
4: Il s'est babarré.
3: Non, bien sûr. Non, il est pas parti. Non, il était là. Il soutenait la famille. Il bossait beaucoup. Donc là, c'était un bel exemple.
4: C'était un certain bannissement total d'ailleurs de la part des parents. Est-ce qu'il y avait aussi des préjugés ou tu le sentais préjugés
3: sur,
4: ouais,
3: oui, bien
4: sur,
3: sûr, ouais.
4: Sur les origines, sur parce que tu me parlais à l'école. Est-ce que tu le sentais ou assez peu?
3: Alors
4: les enfants peuvent être méchants parfois.
3: Quand on s'appelle Daniel Amidou, non, parce que c'est pas flagrant.
4: Ouais.
3: Après, quand mon père venait, oui, à l'école, certains élèves, quoi, avaient des réflexions désagréables, mais je sais pas. En fait, non. Alors, ce qui était difficile, c'était de se dire, mais je comprends pas pourquoi on est rejeté pour des histoires d'origine, pour mon père étant kabyle. Il y avait aussi le problème entre les Arabes et les Kabyles, voilà. Donc moi, c'était la double peine, quoi. C'est-à-dire que on est parti très peu de fois, mais on est parti en vacances. On est parti trois fois en Algérie, en Kabylie. Et on souffrait du racisme envers des Arabes, envers les Kabyles, et aussi envers les Français, quoi.
4: C'était la double peine, comme tu
3: voilà.
4: Dis.
3: Bon. Je l'ai bien vécu. J'étais très bagarreur. Je me suis défendu. Je me laissais pas faire. Ouais. Très souvent. Mon père était boxeur. Il a été boxeur professionnel. Milourd. Donc, le premier truc qu'il dit, il disait, tape le premier. Il dit, il y a une embrouille. Tape le premier. Il est plus grand que toi. Vise le bas. Quand j'étais gamin.
4: C'était vécu, quoi.
3: Il fallait qu'on se défende. Après, il y a des fois où je me suis battu, mon père m'a engueulé parce qu'il n'était pas content. Et après, je suis rentré au catéchisme et j'ai aimé mon prochain. mais ce que je veux dire, c'est que j'ai arrêté de me battre pour dire c'est pas possible, quoi. Il faut pouvoir s'expliquer, faut avoir le sens des autres et machin. Bon, mais j'ai été très mature très vite parce que je comprenais pas. Je disais mais pourquoi on est rejeté? Pourquoi ma mère souffre?
4: T'as dû aussi t'occuper de ta maman. En particulier, ce que tu dis très justement, tu la faisais rire. Et c'est une manière de la faire sortir de sa vie qui était une vie extrêmement compliquée.
3: Ouais, les souvenirs les plus lointains de ce désir et de ce besoin de faire rire, c'était pour faire pour ma mère. C'est pour ma mère et même elle, de toute façon, elle aussi avait de l'humour. Bah, il y avait des moments où elle était pas bien du tout, mais comme j'étais angoissé de la voir mal. Et que j'étais devenu à la fois, j'étais son seul lien familial.
4: Ouais. Donc, son ami, son fils, son confident.
3: Son frère, son confident, son, voilà, j'étais.
4: Tu vois quelque chose qui la faisait rire tout le temps? Qu'est-ce qui
3: la faisait rire? Non, pas de trucs en particulier, les trucs qu'on racontait, qu'on inventait. Moi, quand j'étais petit, le premier truc, je devais avoir 4-5 ans et je chopais les expressions d'adultes. Un peu complexe, je les sortais à table sans comprendre ce que je disais, mais je jouais à l'adulte. Ça la faisait beaucoup rire, ça.
4: Tu quittes la maison assez jeune, hein, parce que tu quittes la maison à 15 ans.
3: Ouais.
4: Tu quittes la maison parce que, d'une certaine manière, ton papa veut pas vraiment accepter que tu es un artiste.
3: Mon père voulait qu'on soit. Il voulait pas que je sois artiste. Ouais.
4: Pour l'éducation, lui, éducation. C'était
3: pour lui, il n'acceptait pas. Il avait peur. Je pense qu'il était angoissé. Comme il avait aussi beaucoup galéré, souffert, parce que mon père était le seul fils de ses parents. Parce que ses parents ont divorcé en Algérie dans les années 30, ce qui est pas fréquent en Kabylie. Donc, et ma grand-mère est partie vivre à Alger, ma grand-mère paternelle. Je l'ai vue deux fois dans ma vie. Et elle était pas très maternelle et elle s'est pas du tout occupée de mon père. C'est-à-dire que la porte, quand on frappait, était plus sympa que ma grand-mère. Quand on faisait un bisou.
4: Ah donc tu l'as pas vu souvent dans ce cas-là?
3: Deux fois. Et même mon père, il a été élevé par une femme extraordinaire qui avait une ferme, qui était une veuve, qui avait une ferme en Kabylie, qui était pas loin de là où vivait mon père. Enfin, mes grands-parents, mon grand-père et sa nouvelle femme, et en fait, eux ont eu des enfants, mais sa belle-mère ne l'aimait pas, donc il a galéré quoi. Ils l'ont fait bosser très jeune, et donc il est parti avec son demi-frère. Et ils sont venus en France à l'époque où l'Algérie était encore française. Et voilà. Et pour faire carrière, enfin pour essayer de faire, enfin il était boxeur, puis ensuite il est devenu chauffeur routier. Mais il s'est battu, ça a été compliqué. Il savait pas lire, pas écrire. Il a appris petit à petit. Je sais même pas. Bon, il est plus là pour le dire, mais comment il a passé son permis poids lourd, quoi. Je sais pas. C'est un truc de dingue. Et
4: donc te voir faire avoir cette vie de saltimbanque.
3: De dire je veux être artiste, c'était niet. Ouais, c'était non, quoi. C'est pour lui, c'était...
4: Donc là, et ta maman dit quelque chose, une phrase j'adore, qui dit « Je comprends que tu partes, fais ce que tu aimes. »
3: Oui, c'est vrai.
4: Alors que pour elle, c'était un déchirement total de devoir partir.
3: Elle pleurait en disant ça, ouais.
4: Bah, obligatoire, ouais, tu dois partir. Son rock est là, elle t'envoie, c'est magnifique.
3: Elle avait peur qu'on l'abandonne, en fait. Elle avait peur d'être encore rejetée, abandonnée à nouveau par ses enfants, et évidemment ça n'a pas été le cas, c'est toujours pas le cas.
4: Avant d'exploiter tes dons de comique, tu choisis de t'orienter d'abord vers des études d'art plastique au sein de l'école supérieure des arts Saint-Luc de Tournai, en Belgique.
3: Ouais, c'est un contrat que j'ai passé avec mes parents en fait, parce que mes parents m'ont laissé partir, je vivais chez un ami, Philippe Holvoet, qui était artiste peintre, et on vivait avec Sophie Artaud, sa femme,
4: oui.
3: On vivait ensemble dans une fermette en Belgique. Et j'ai fait Saint-Luc, ouais, je suis allé à Saint-Luc à tourner à Mobilette. Et j'avais là-bas. D'abord, j'étais interne, puis ensuite j'ai eu une piole, on appelle un cote en Belgique, on appelle ça un cote. C'est du flamand, ça veut dire un taudis. Donc je vivais dans une toute petite piole qui était très chouette d'étudiant, mais il fallait la payer. Donc ma mère m'aidait avec son salaire de femme de ménage, et puis moi je faisais un peu de spectacle, tout ça. Mais ce qu'il y a, c'est que en fait je voulais faire du théâtre. À 10 ans, j'écris une lettre au théâtre de Lille pour rentrer comme balayeur.
4: Que t'as jamais envoyé.
3: Que j'ai pas envoyé. Ouais.
4: Tu l'as encore cette lettre?
3: Ma mère doit l'avoir, ouais, sûrement. Ça doit être quelque part. Et parce que je voulais gravir les échelons petit à petit. D'abord balayeur, ensuite on place les gens, ensuite on est figurant, ensuite on a une phrase, deux phrases, puis après un rôle.
4: Mais ce que tu dis là, c'est que déjà à 10 ans, tu
3: voulais faire ça.
4: Théâtre. Pas cinéma, théâtre.
3: Ah oui, c'est le théâtre. Mais encore aujourd'hui, hein. Je suis content de faire du cinéma, j'adore, mais c'est...
4: Mais là où tu prends le plus de plaisir?
3: Non, c'est pas...
4: En fait, bien différent,
3: en fait, la différence, elle est que... Le théâtre, évidemment, on est en contact direct avec le public. En fait, avant d'être au contact avec le public au cinéma, on travaille un truc qu'on, pareil, ce que je disais, artisanal. C'est, on sait pas où on va, on cherche.
4: Mais c'est très dur d'être très très bon dans les deux. Il y en a beaucoup qui sont très très bons dans les deux.
3: C'est très dur d'être très bon.
4: Simplement.
3: N'importe où. Non, dans un métier artistique, c'est très dur d'être bon, déjà, ou de rester bon. D'ailleurs, il y avait une phrase au Cours Simon que je lisais tout le temps à chaque fois que je rentrais dans le Cours Simon. C'est une phrase de Goethe qui disait la vraie gloire est de durer. Je trouvais ça très, très vrai et très juste. C'est-à-dire que la difficulté de se renouveler, d'inventer des nouvelles histoires, de continuer à faire rire de manière différente, d'évoluer avec le public.
4: Mais quand tu me dis à 10 ans, mais t'es jamais allé au théâtre?
3: Non.
4: Tes parents t'ont jamais amené au théâtre?
3: Alors, je me suis retrouvé sur une scène de théâtre. J'avais un peu avant 10 ans. 9-10 ans. Avec, je sais plus si c'était un centre aéré ou avec l'école, où on visitait un truc, une expo. Et on traverse un théâtre. Dire où c'est, je sais plus.
4: J'étais
3: du côté de Roubaix. Et j'ai la révélation. C'est-à-dire que je me retrouve... c'est quand même des trucs de fou, quoi. C'est à 9 ans. Je me retrouve sur la scène avec mes copains. On avance avec l'institut ou le moniteur, je sais plus. Je me retrouve dans une salle de théâtre qui est toute noire. Il y a juste une lampe au milieu sur la scène, là, une veilleuse, quoi, qu'il y a toujours. Et il y a pas de, il y a juste le silence, la magie de cet endroit. Et surtout, je lève les yeux sur la scène et je vois les cintres, c'est-à-dire tous les endroits où on peut faire monter les décors. Ouais, c'est-à-dire, il y avait trois fois la hauteur qu'il y avait de la salle, avec les cintres et les projecteurs et les accrochés, les tringles et les trucs et les rideaux, et la beauté de l'endroit, d'un vieux théâtre, d'un endroit totalement intemporel. C'est-à-dire que, à part l'ampoule qui était au milieu du plateau, on ne pouvait pas dire à quelle époque on était, quelle heure il était, où est-ce qu'on était, et je me suis dit, cet endroit est un temple, il y a une magie, un temple de l'émotion, en fait. Et c'est quand même dingue, et je me dis, c'est ça que je veux faire. Après, j'ai galéré parce que mes parents m'ont dit mais ça va pas, jamais de la vie, voilà. Et comme j'étais doué en dessin et que j'étais doué pour les arts, j'étais doué en dessin, et ils ont dit bon, si tu fais des études de dessin, on pleurera moins.
4: Ceci étant, ça dure un temps. 1989, tu décides de tout plaquer.
3: J'ai fait diplôme, mais
4: bravo.
3: J'ai travaillé un peu dans le dessin animé. Après.
4: T'es diplômé, tu travailles un peu dans le musée, mais quand même, tu décides de tout plaquer et tu rejoins la capitale.
3: Ouais.
4: Poursuivre, tu le disais, le cours Simon. Alors, quel nom tu utilisais? Tu disais que tu es né Daniel Amidou. Quel nom tu utilises quand tu arrives là-bas?
3: Mais Danny Boone, mais je m'appelais Danny Boone déjà dans Belgique. Quand j'étais en Belgique, on m'appelait Danny Boone.
4: Parce que, alors, Danny Boone, pour ceux qui ne savent pas, c'est
3: cette émission.
4: Un trappeur explorateur
3: qui a traversé l'Alaska à pied, qui était un mec qui a existé, et il y a eu une série sur lui, Daniel Boone,
4: dans les années 70. Mais pourquoi
3: je connaissais pas d'ailleurs, j'ai découvert ça après.
4: Mais pourquoi, c'est quelqu'un qui a trouvé que tu lui ressemblais?
3: Philippe Holvoet. Non, comme j'avais des moments très calmes et très timides et très introvertis, puis d'un seul coup
4: ça partait
3: quoi. Et je délirais, j'inventais des trucs, je faisais l'andouille.
4: Et donc ton pote Philippe, oui.
3: Mais il m'a appelé comme ça.
4: Parce qu'il s'est dit, tiens, ça me rappelle ce gars-là.
3: Ouais, il m'a dit que j'étais un furieux et que j'étais genre un casse-cou, un furieux. Donc il m'a appelé Danny Boone, il m'a appelé Daniel, il m'a appelé Danny Boone. Ouais.
4: En fait, voilà. Donc
3: c'est resté.
4: C'est resté. Toi, c'est allé?
3: Oui. Moi, j'ai
4: pas posé la question, quoi.
3: Oui, et puis comme j'étais très angoissé de monter sur scène et très timide, et que j'avais un trac fou, mais vraiment le fait de changer de nom pour monter sur scène, c'est comme si c'était un autre personnage.
4: Quand tu arrives, c'est que tu dis, je te cite, hein, j'étais pire que pauvre. Quand tu arrives à ce moment-là, tu fais les mimes, tu tentes de te produire au théâtre Trévise, hein, qui est un théâtre.
3: Ça, c'est un peu plus tard le Trévise, mais j'étais pire que pauvre parce que je devais de l'argent à tout le monde.
4: Ah,
3: j'étais fauché, quoi.
4: J'achète un piano. Alors ça aussi, c'est une intéressante.
3: Une voiture. Déjà, ma mère me donne ses économies. À l'époque, 10 000 francs. L'économie de toute sa vie de femme de ménage. Que c'est malheureusement, je dépense en 3 mois, 4 mois.
4: Dont ce piano?
3: Non, le piano, j'ai payé un tout petit peu. Et après, j'ai fait un crédit.
4: Consommation.
3: C'était l'EM. Que j'ai jamais pu payer. Parce que le mec était très gentil.
4: Ils vont te retrouver,
3: tu sais. Il voyait que j'étais passionné. J'étais interdit bancaire, j'ai tout. J'étais saisi, j'ai les huissiers. Donc, je pouvais pas. En fait, le mec a mis un faux salaire, quoi, sur le truc. Parce que je rêvais de ce piano. Et il me dit, vous faites quoi? Je dis, je suis artiste. Il me fait, oh là là.
4: Oh,
3: et
4: ouais.
3: Bon, je dis, pourquoi? Bah, il dit, ça passera jamais. Il dit, bon, on va mettre un faux salaire, un faux métier.
4: Il voulait vendre son piano, lui.
3: Non, il était... Je suis encore en contact avec lui.
4: C'est pas vrai.
3: Ouais.
4: Qu'est-ce qu'il fait maintenant?
3: Il vend toujours des pianos. Je peux dire le nom
4: bien
3: de
4: sûr,
3: la société.
4: Bah, bien sûr, lui aussi.
3: C'est
4: hein.
3: Piano Daudet.
4: Piano Daudet.
3: Jean-Marie, merci. Merci, Jean-Marie. Je suis très reconnaissant. Je lui ai envoyé plein de gens. Le premier piano, parce que je rêvais d'un Steinway, j'ai acheté un Steinway. Je suis allé chez lui. J'ai dit évidemment.
4: Là cette fois-ci, dit je suis toujours artiste, mais là je
3: louais
4: le
3: piano pour la scène chez lui, enfin chez Daudet. Et il était touché par ce que je lui ai raconté, le fait que je voulais être artiste, que je rêvais de faire du piano.
4: Où t'as appris d'ailleurs à jouer au piano?
3: Alors la marraine de mon frère Anne-Marie Carrière, mais qui a rien à voir avec il y a une actrice qui s'appelle Anne-Marie Carrière, une comédienne. Anne-Marie Carrière, dans le Nord, elle vivait à Villeneuve-d'Ascq. Elle travaillait, elle travaillait à la paroisse d'Ascq, et elle s'occupait, elle travaillait à l'église. C'est une vieille fille. Elle était prof de piano pour gagner sa vie, et c'était la marraine d'Alexis, mon frère. Donc on allait une fois par an à son anniversaire chez elle. Il y avait deux pianos, et dont un piano de travail qui était dans une autre pièce, et j'étais fasciné par ça, par le son du piano, par les touches, par le fait de, par la beauté de l'instrument. Et elle me laissait jouer dessus, en fait. Et je passais la journée sur le piano. Je revenais pour déjeuner et pour le gâteau de mon frère. Et je retournais sur le piano à jouer. Et elle disait, je la remerciais d'ailleurs souvent. Et je jouais sur le piano. Donc j'étais passionné par ça. Mes parents pouvaient pas me payer des cours de piano. Donc il me disait tu veux pas faire un autre instrument moins cher?
4: La flûte?
3: Non, j'ai fait de la guitare. J'ai pris des cours, mais c'est pareil, où j'ai pris des cours de dessin, mais c'était payé par la mairie, en fait. Le sport, c'était sport ouvrier Armentières-Oise, truc culturel pour les, il y avait des aides pour les ouvriers,
4: donc quoi. Moins de moyens.
3: On payait pas.
4: Et donc tu parlais du cours Simon, et c'est important ce que tu dis sur Roselyne Marga, qui était donc la directrice,
3: qui te fait
4: confiance grâce à elle.
3: C'est ma prof.
4: Ouais. Donc bravo à eux.
3: Ouais, ouais, oui.
4: Ceci étant, tu finis quand même par arrêter, tu reprends le dessin.
3: Oui, j'arrête.
4: Tu rentres chez France Animation là pour le dessin, ouais, il faut quand même gagner de l'argent. Et alors là aussi.
3: En fait, c'était trop dans la galère. J'étais trop dans la merde.
4: Ouais, mais tu vas faire ça, et c'est ça qui est assez intéressant. T'es dans la galère. Tu dis c'est pas possible. Tu vas prendre quelque chose qui t'intéresse peut-être un peu moins, mais qui t'intéresse quand même.
3: Oui,
4: et là, à nouveau, tu rencontres quelqu'un.
3: Ouais.
4: Et là.
3: Qui me dit, qu'est-ce que t'es acteur? Elle me dit, c'est une fille du cours Simon. Elle me dit, et toi, t'es acteur? Je lui dis, non, je suis dessinateur. Elle me dit, mais pourquoi? Elle me dit, s'il y a bien quelqu'un au cours Simon qui devait faire ça, c'est toi. Et bah, je lui dis, mais merde, t'as raison. Mais c'est vrai, quoi. Elle m'ouvre les yeux sur le truc.
4: Mais t'imagines? Tu l'aurais quand même fait, peut-être.
3: Je sais pas, peut-être pas, j'en sais rien.
4: Le lendemain, tu démissionnes.
3: Le lendemain, je vais à la Belle, je bossais à la Belle 35 à l'époque sur Sharky et George, qui était un dessin animé. Et je vais voir mon, j'étais chef story d'ailleurs, j'étais devenu chef story. J'étais d'abord Léo Houtman storyboarder, puis ensuite chef story. J'étais chef story. Je vais voir le directeur, enfin le réalisateur du dessin animé, j'ai dit, j'arrête. On me dit quoi? Je dis j'arrête, je pars, je rendrai pas mon storyboard. Quoi? Mais t'es fou, tu vas te griller dans le métier. Je dis bah justement c'est ce que je veux me griller quoi. Et donc je pars comme ça du jour au lendemain en me grillant dans le métier, quoique justement c'est ce que je veux me griller quoi. Et donc je pars comme ça du jour au lendemain en me grillant dans le métier, quoique genre trois mois

0: de ce podcast, ce sketch qui va te faire connaître. Ouais. Moi, j'aime bien le mentorat. Le mentorat est un sujet important. Toi, avec ce que je connais de toi, j'ai remarqué qu'il y a, à travers ton parcours, des gens qui t'ont tendu la main, des moments... On parlait de Roselyne au cours Simon, qui t'a tenu la main.
1: Philippe Holvoud.
0: Et Philippe Holvoud,
1: qui m'a poussé
0: Belgique,
1: à écrire, en fait.
0: Poussé à écrire. Et puis là, tu retrouves Sylvie Joly. Donc là, c'est Thierry...
1: Qui devient... C'est par Thierry, en fait, que c'est arrivé. En fait, donc je joue... je vais au Café de la Gare, je fais mon sketch sur la déprime. Et puis, je commence à en écrire d'autres. Voilà. Et puis, j'ai un petit succès de gens qui se passionnent pour les gens qui démarrent. Dont un fan qui s'appelle Dany Lamy, avec qui je suis toujours en contact aujourd'hui. Je jouais au Movies chez Richard Calfa, qui était au rue Michel Lecomte, qui n'existe plus, l'endroit n'existe plus, mais c'était un tout petit café théâtre de 30 places, qui faisait aussi resto après le spectacle, et il me voit au Café de la Gare jouer la déprime, et il me dit, est-ce que t'as un spectacle? Je lui dis oui. J'auditionne chez lui, un samedi, après-midi, et au bout d'un moment, j'arrête le texte, je dis non, parce qu'après, je fais ça, et je vais faire ça. Il me dit, lis. Je dis non, c'est pas encore écrit le texte, mais je dis, ça va arriver. Il me fait, bon, écoute, d'accord, je te prends. Et au début, c'était surtout les copains ont fait venir les gens, bon, du Café de la Gare, mais surtout les potes, quoi. Un soir, il y a, Thierry Joly, et Fanny Joly, sa sœur, qui est donc c'est la famille de Sylvie Joly, frère et sœur. Et qui me disent, ils me voient après, ils me disent, c'est formidable. On a des sketchs que Sylvie Joly ne joue pas. On aimerait que de jeunes artistes jouent. Ils avaient sélectionné deux personnes qui démarraient, Eli Kaku et moi. Ils avaient vu Eli Kaku au petit point virgule, et donc ils étaient allés voir Eli et moi. Et donc je les ai. J'ai eu rendez-vous avec Thierry. Il était rue Juge. Dans le 14e, dans le 15e, et donc je suis allé dans ses bureaux parce qu'il écrivait des sketchs, mais pour gagner sa vie, il faisait des spots radio, qui étaient très drôles. Et donc je vais chez lui et on lit des textes à lui et moi je suis arrivé avec mon cahier de sketchs et d'idées. Et puis je lui dis, tu sais, je dis Thierry, le problème c'est que moi c'est tellement dur d'être sur scène et tous les soirs je me rends malade à monter sur scène. Et j'ai besoin de jouer ce que j'écris en fait. J'ai besoin que ça vienne de moi. Donc je lui dis, ça va être compliqué. Et voilà, mais donc je dis, on se lit les trucs. Donc je commence à lire les sketchs qui sont très drôles, hein, les sketchs qu'il avait écrits avec Fanny. Mais je dis, ça me correspond pas. Et donc je lis un sketch à moi. Sur la lecture ça le fait marrer et puis il rebondit, il a une idée, tac, et puis on commence comme ça sans se le dire à écrire ensemble en fait, à bosser ensemble et à écrire ensemble. Malheureusement Thierry était malade et il était en sursis et après il a vécu que 2 ans après notre rencontre c'était des moments très durs. D'ailleurs j'ai une anecdote à ce propos, c'est là où on voit que la scène est aussi une réparation, c'est que c'est devenu un ami très proche. On avait 30 ans d'écart, quoi. Mais c'est devenu mon meilleur ami et quelqu'un qui me poussait, me donnait confiance en moi parce qu'il était très drôle dans la vie. C'était quelqu'un. Et moi, il était hallucinant de drôlerie et de spontanéité, d'invention. Il allait jusqu'à se mettre en péril pour son boulot, juste pour dire une vanne, quoi. Et ensuite, il a dit à Sylvie de venir me voir, et Sylvie est devenue ma marraine, elle était marraine de Pierre Palmade et de moi. Et puis voilà.
0: Là, le succès arrive, donc tu commences à faire la télévision, qui, on sait, aujourd'hui encore, est un endroit où les gens doivent passer pour être remarqués. Patrick Sébastien, et puis...
1: Patrick a été génial aussi. Patrick
0: qui
1: Sébastien.
0: Grande confiance en toi.
1: En fait,
0: il loue un théâtre pour toi, le théâtre
1: Christian Bernard.
0: Et c'est un vide,
1: Personne. Parce qu'il me dit ce qui se passe, c'est que je gagne des festivals. Quand j'étais pas connu, je faisais des festivals. J'en fais 8, j'en gagne 7. Donc, au bout d'un moment, mes potes m'appelaient en disant, tu vas faire le festival de. Je dis ouais, j'y vais. Ah, dis bah, j'irai l'année d'après. C'est pas grave. Donc je gagnais beaucoup de prix. Je joue au Lucernaire. J'ai mon première interview sur Paris Première à l'époque. J'arrivais pas à parler.

0: Et tellement j'étais intimidé de parler de moi. Et puis je joue Lucerna. Il y a Jean-Luc Génère qui me fait la couverture de Figaroscope à l'époque en disant le fils de Zouk et de Raymond Devos. Donc c'était extraordinaire. Mais j'avais pas encore de public.
1: Ils ont deux humoristes en plus que t'aimais beaucoup.
0: J'aimais énormément. J'ai pas de ça marchote quoi. C'est pas un gros succès. Ouais. Bon. Et puis c'est marrant parce que je retourne en Belgique pour faire un radio crochet avant le spectacle de Patrick Sébastien. Et on est 4-5 à jouer pour un concours à Rochefort. Et lui, il est en coulisses, il regarde comme ça. Et il vient me voir. Après, à la fin, il me dit « Mais c'est génial, c'est génial, c'est génial !» Comme ça. Et il me dit « T'es un producteur ?» Je dis « Ben non, enfin, c'est un peu compliqué, quoi. » Bon, il y avait des gens qui voulaient éventuellement travailler avec moi, mais ils me disaient oh, « Tu veux te faire faire ça, tu veux te faire faire ça. »
1: Et là
0: Et lui me dit « Qu'est-ce que tu veux faire ?» Je dis « Je veux jouer dans un théâtre à l'italienne, comme le théâtre que j'ai vu à 9 ans, quoi. » Et il me dit « Ah, d'accord, c'est parti. » Et je me retrouve à la rentrée au théâtre Tristan Bernard, vide. Parce que personne, ils ont donné des places au cours, Florent, au cours Simon, ont filé des places en disant pourvu qu'il y ait des gens.
2: Venez.
0: Je faisais des salles qui étaient voilà. Et je pouvais pas faire. Je fais une émission de télé. Il me dit, attends, t'inquiète pas, on va faire. Il me dit, on va faire Drucker, ça va être génial. Donc je fais Champs-Élysées à l'époque et quand il avait repris Champs-Élysées, je fais Drucker et on hésite entre le sketch sur la déprime. Et mon sketch où je chante une chanson à la guitare, je m'appelle Jackie, je suis ch'timi, et je commence à chanter des chansons des Beatles, je chante, et je les détruis. Les mecs qui chantent très mal les chansons très connues. Ah, tu verras, je dis, oh là, c'est nul, let it be, je dis, oh là, qu'est-ce que c'est mauvais, comment ça a pu cartonner ce truc-là, c'est trop mauvais. Je dis, je vais vous chanter une chanson à moi. Je m'appelle Jackie, je suis ch'timi, et j'ai mon cousin, il s'appelle Jackie aussi, on a fait un barbecue, et on a mis le feu à la maison, à la baraque. Donc je chante cette chanson chez Drucker, les gens se marrent, tout c'est super. Drucker dit ah c'est formidable, tout le monde. Et le lendemain de la diffusion, je suis dans la rue et les gens me voient, disent oh, dans le métro, me disent ah je vous ai vu à la télé hier. Ah je dis ah oui merci, ça vous a plu. Et ils disent ah bah vous chantez pas terrible hein. Et les gens ont cru que j'étais chanteur. C'était horrible. Et donc ça a pas du tout rempli la salle. Enfin, les gens sont pas venus, quoi.
1: C'est pas ça qu'ils cherchaient.
0: Oui, enfin, ils comprennent pas pourquoi je chante, quoi. Alors que je chante très mal.
1: Vous avez mal choisi votre sketch.
0: J'avais mal choisi le sketch parce qu'ils ont eu peur de la déprime, parce que le sketch était trop long. Enfin bon, c'était très dur. Mais et je fais bal et masque.
1: Tu vas sur bal et masque. On ne sait pas comment, on ne sait pas pourquoi, parce que t'es le moins connu.
0: Je fais rire.
1: Ouais, je suis moins connu.
0: Ouais,
1: t'es même pas moins connu, c'est que t'es inconnu.
0: Ouais.
1: Et t'arrives à être balai masque. Et là, Mireille Dumas,
0: je parle de mon désir, mon bonheur de faire rire. Et c'est la première fois que je suis dans une émission de télé, on me dit pas, t'as 1 minute 30, ouais. Vas-y, fais rire. D'un coup, je suis posé, j'ai le temps, je parle. Et je parle de moi, il y a un petit extrait, qui est pas terrible, mais voilà. Oui, et ça remplit la salle. C'est-à-dire que le lendemain, C'est complet.
1: Pour la télé, hein.
0: Et il me restait une semaine de spectacle au Tristan Bernard. Et je suis complet tous les soirs. Et c'est comme ça que les choses ont démarré, quoi.
1: Donc là, de succès en succès, les sketchs sont chacun assez fameux. Évidemment, le Kawé, la Poste. Ah, c'est quoi le sketch que t'as préféré jouer?
0: Oula!
1: Est-ce qu'il y en a un?
0: C'est dur, c'est super dur. Un sketch que j'ai préféré jouer. Non, c'est très dur de choisir. Mes sketchs musicaux, piano, j'adore, la guitare, j'adore. Les sketchs avec l'accent du Nord. Si je devais choisir, évidemment, c'est tous mes personnages du Nord. Le mec qui va voir l'assistante sociale avec son fils.
1: Oui.
0: J'ai dit bonjour madame l'assistante sociale, voilà, on vient parce qu'il y a un problème avec le gamin. Il parle pas, quand il sait pas parler, il fait, on comprend rien. Il y a 5 ans, on comprend rien. Ah, vous voudriez pas qu'il soit un interdit mental, quoi. Donc, il faudrait lui donner un petit peu de vocalisation, quoi. Voilà. Et c'est un de personnage du Nord qui pourrait être un de mes oncles. Et en fait, il se rend compte, il dit, on l'a adopté en Angleterre, le gamin. Et en fait, et on se rend compte petit à petit que c'est un chien et que le mec est allé adopter un gamin avec sa femme. en Angleterre, il dit, bah, il y avait du brouillard, on n'a pas bien vu. On se disait aussi, c'est pour ça, le système pilote très développé pour son âge, qu'on était obligé de le raser tous les matins. Il dit, bah, et du coup, il dit, mais alors, il parlera jamais, quoi, il fera jamais des études et tout. Il est dévasté, quoi. Et il est dévasté, il dit, oh là là.
1: Et les gens du Nord, quand tu fais ça.
0: Ils adorent.
1: Ils adorent.
0: Il dit, on le fera pas, mais il mériterait, c'est mes voisins, c'est le quartier où j'ai grandi, quoi. Et donc, et à la fin du sketch, il appelle sa femme pour dire, faut lui dire doucement, parce qu'elle va être choquée, quoi. Il appelle sa femme, et il dit à l'accident de soleil, il fait, quoi? Ma femme? Une chèvre? Et donc, en fait, toute sa famille est animale.
1: Parlons du cinéma. Là, on a des films qui sont pas forcément des grands succès. On parle de Bimboland, Pédale dure, qui sont d'ailleurs des
0: alors,
1: flops.
0: Alors Bimboland, oui, ça marche pas. Moi, j'ai un petit rôle dedans, mais surtout petit. J'ai le souvenir de.
1: Et c'est la première fois
0: que je joue au cinéma. Non, alors j'ai joué avant. J'ai fait un film de Bassek Bakobio qui s'appelle Le Grand Blanc de Lambaréné. Personne l'a vu et c'est une catastrophe. Et j'ai là, c'est un truc. Je suis.
1: T'as une réplique quand même.
0: Docteur Schweitzer,
1: Cameo,
0: il est
1: Cameo.
0: Quelle heure, docteur? Non, je sais pas. Non, en fait, je joue un jeune médecin qui s'appelle le docteur Altmaier, qui a existé d'ailleurs, qui s'est suicidé, le pauvre, qui, au moment où Schweitzer avait à Lambaréné son hôpital pour les lépreux, au milieu de la jungle, au Gabon, son père lui dit, va chez Schweitzer, et il va faire de toi un grand médecin, un homme. Bon, bref. Et en fait, l'autre supporte pas et ça se passe très mal pour lui. Et le docteur Almeyer, le pauvre, s'est suicidé là-bas. Et c'est un drame. Le film est un drame. J'ai un petit rôle, mais quand même un rôle important. Je joue avec André Wims, qui joue Schweitzer, et Marisa Berenson, qui fait sa femme. Quand même.
1: Photo première, ouais.
0: Du beau monde. Et c'est une expérience, première expérience de tournage. Le film a pas marché du tout. Enfin, bref, ça a été une catastrophe, mais c'était ma première expérience. Et ensuite, le premier film, disons, connu, qui n'a pas marché, c'est effectivement Bimboland, où je joue pour la première fois avec, Gérard Depardieu, que je rencontre, où je vois ce que c'est que d'être très connu, quand on tournait dans la rue, ce que j'ai découvert après avoir fait Les Ch'tis. Je vois, et surtout, je suis face à quelqu'un qui est d'une grande générosité, un mec, enfin un artiste incroyable, très touchant. J'étais en admiration devant lui, et il m'a aidé. Enfin, je dirais, c'était pas obligatoire, quoi. On avait des scènes ensemble, très peu, mais on avait des scènes. Et moi, je précipitais un peu, j'étais un peu en panique. Bon, bref. Et lui me calmait, me disait fais ça. Il m'a donné des conseils fabuleux.
1: Alors,
0: lui et Daniel Auteuil.
1: Daniel Auteuil aussi, hein.
0: Ouais. J'ai fait avec lui mon meilleur ami, Patrice Lecomte. Ça a été une très belle rencontre, et pareil.
1: Alors, point important après, c'est que, après flop commerciaux, grand succès, puisque voilà, tu es catégorie meilleur acteur dans le second rôle pour Joyeux Noël, de ouais. Christian Carion.
0: Qui est le premier film où je joue, premier film dramatique où je joue un personnage sérieux, où d'un seul coup le métier du cinéma, parce que c'est toujours très dur, c'est des castes en fait. Si on fait du one man show, on peut pas faire du théâtre.
1: Très clivant.
0: Si on peut pas faire, si on fait, c'est voilà.
1: Et là,
0: c'est
1: tu fais quelque chose.
0: Je joue un rôle triste. C'est pas une comédie. Un personnage très très beau. Le film est très beau d'ailleurs, sur la fraternité entre les soldats anglais, allemands et français, et la fraternisation. Et je fais un rôle de Ponchel, un rôle de ch'ti encore d'ailleurs. Ce qu'il est ch'ti, là. Je parle un peu comme ça dans le film. Et c'est un rôle magnifique.
1: Ouais, superbe revanche.
0: Oui, c'est une belle revanche. C'est une belle.
1: Là, tu rentres dans le milieu du cinéma.
0: Oui, oui, je suis accepté. Ouais, oui,
1: accepté,
0: oui, c'est ça.
1: Alors après.
0: Alors avant, parce qu'avant il y a eu les Molières. Parce que j'ai eu plusieurs fois, j'étais nommé aux Molières sans être
1: jamais
0: non, nominé. Non, jamais nommé. J'ai été nominé sans être nommé. En tout cas, je suis rentré les mains vides, mais où on jouait des sketchs. J'avais fait la lecture et c'était horrible, personne riait. C'est d'ailleurs ma rencontre avec Raymond Devos qui a été très importante. Je joue la lecture où je dis qu'il faut lire et je fais un personnage complètement nul qui dit que Arlequin c'est le plus grand auteur de toute l'histoire de la littérature. Et je lis un passage où Samantha et Steve en Ferrari rouge. Je sais pas lire en fait, bon. Je lis le texte et en fait je continue sur l'autre page. Je sais pas qu'il faut s'arrêter au collage. Donc je lis les numéros en pensant que c'est dans l'histoire, enfin les numéros de page. Donc je fais un personnage. Et j'adore ce genre de personnages qui sont très prétentieux et c'est juste un gros débile quoi. Et je fais ça au Molière où je suis donc nominé. Et je fais un bide monumental. Et dans la coulisse, me regardait Raymond Devos, qui allait recevoir un prix...
1: D'honneur.
0: Un prix, un Molière d'honneur. Et à la fin, il vient me voir, il me console, parce que j'étais dévasté. Je voyais les gens tourner la tête, c'était horrible. Et ça riait pas du tout. Et un sketch qui faisait 4 minutes, il a fait 2 minutes 30, parce qu'il avait pas les rires. Il me dit, oui, c'est très dur sans la réponse du public. Il dit, mais tu sais, c'est normal qu'il t'accueille comme ça, tu viens d'arriver, ne t'inquiète pas, tu as beaucoup de talent. Et c'était... Ouais, j'ai dit, j'ai pas eu de Molière ce soir-là, mais j'ai eu un Raymond Devos. Et d'ailleurs, après, il me dit, qu'est-ce que tu fais après? J'ai dit, mais tu viens au Fouquet's, il y avait un dîner au Fouquet's. J'ai dit, non, j'ai pas eu au Fouquet's, parce que j'ai pas le sentiment d'avoir été accueilli par... ça a été très dur, parce que c'était un rejet de famille, en fait. J'ai revécu un trauma d'enfance, où la famille que je croyais être, celle que je croyais être ma famille, m'a rejeté. C'est-à-dire, la famille du théâtre me rejette, quoi. Donc, c'était très violent. J'étais dévasté, quoi. Et lui m'a remonté le moral et il me fait, oh, bah, je vais venir avec toi. J'ai dit, mais, incroyable. Monsieur Devos, vous avez eu un Molière, il dit, vous voulez pas aller, non, je vais venir avec toi, on va à la brasserie Lippe, je te retrouve là-bas. Et je me retrouve à aller à la brasserie Lippe, et j'attends, et je vois arriver Raymond Devos avec Françoise, Mauque, sa femme. Et il rentre dedans dans le restaurant, les gens le reconnaissent évidemment, et il est habillé en costard avec une pape et tout. Il prend une serviette sur une table, il se la met sur le bras, il se met à servir les gens dans le restaurant, à jouer au serveur avec son pape et son... Ah, j'ai trouvé ça mais tellement drôle. Et son petit gilet
1: grand monsieur.
0: C'était un moment extraordinaire et il a été très important dans ma vie aussi Raymond.
1: Là, on se souvient ensuite tout un tas de films, la doublure. Succès de la Maison du Bonheur,
0: ouais,
1: qui est important aussi pour toi, parce que c'est ton premier film inspiré de ton premier spectacle, La Vie de Chantier. Premier film, là aussi une histoire. Financement déjà, facile? Pas facile?
0: Non,
1: histoire,
0: facile. Financement facile parce que...
1: T'avais déjà...
0: Non, mais la pièce de théâtre cartonnait, tout le monde voulait l'adapter pour le cinéma.
1: Donc c'était pas très compliqué.
0: Donc j'ai eu l'embarras du choix, et comme je m'étais déjà fait arnaquer en démarrant ma carrière, je me suis dit, là je me ferai plus avoir... Pas par Patrick Sébastien, mais par d'autres après. Parce que Patrick a été génial, d'ailleurs, il m'a laissé partir. Quand j'ai dit, genre, je veux continuer à jouer, il m'a laissé partir. Parce qu'il voulait décaler, à cause des élections, mon spectacle. Enfin bref, donc je le remercie encore aujourd'hui. Je fais la pièce de théâtre, j'écris une pièce de théâtre, parce que je me dis, il faut que j'écrive pour d'autres, pour voir si je suis capable d'écrire des dialogues, capable de raconter une histoire autre que des sketchs, parce que je me dis, je vais pas faire des sketchs toute ma vie. J'ai envie de partager la scène avec d'autres aussi. Et ça marche, ça cartonne. Au début, il y avait personne, puis après le bouche à oreille a fait que ça s'est rempli. Et j'étais producteur du truc. Et ça a été une révélation. Et les gens de cinéma venaient me voir en me disant venez chez nous, on va vous signer, on va faire le film, tout ça. Et à chaque fois, je me disais non, je sais pas, voilà, je veux coproduire. Ah non, c'est pas possible. Le mec me disait on vous donne 7%. Je dis ah non, 7%, moi je veux pas. Je dis ouais, c'est gentil, mais je produis 100% du spectacle. Je veux pas 7%. Enfin, c'était même 80 à l'époque. Enfin bref. Et donc je dis non, c'est pas possible. Je veux pas. C'est mon œuvre. Je veux pas d'un coup tout céder juste pour faire un film. Et un jour arrive Claude Berry, qui m'avait vu plein de fois il avait vu des sketchs, il m'avait dit « Vous devriez écrire pour le cinéma ». Plein de fois il m'avait dit ça, comme Philippe Carcassonne aussi d'ailleurs, qui est un super producteur. Et il m'avait dit « Faut écrire pour le cinéma ». Je dis « Oui, oui ». J'ai envoyé des choses à Claude Berry, parce que j'adorais Claude Berry, j'avais lu son livre d'ailleurs, « Autoportrait », qui était magnifique. Et son premier film avait bouleversé « Le vieil homme et l'enfant ». Et enfin, j'adorais tout son cinéma, son écriture, sa passion pour l'art. Je dis à Claude, Claude vient me voir pour me proposer un rôle dans un film qu'il produisait, mais que j'ai pas fait. Et il voit la pièce, il dit mais faut en faire un film. Et je lui dis mais Claude, je vous ai envoyé le scénario, enfin la pièce et tout, vous m'avez pas répondu. Bien bon. Bon bref. Il me dit, faut signer chez moi. Je dis, oui, mais maintenant, il y a plein de gens qui sont intéressés, donc je sais pas trop. Et là, lui me fait une offre, à un moment donné, il en peut plus, il m'appelle, il me dit, écoute, je te donne ça. Bon, et je dis, j'ai ça aussi. Il me fait, ouais, d'accord, bon, allez, d'accord. Et donc, j'ai signé avec lui, et Jérôme Sédou. Et puis voilà.
1: Là, c'est le début de l'aventure avec Pathé.
0: Ouais.
1: Là, on va parler rapidement, parce que t'en as tellement parlé, et les Français et les Françaises sont évidemment au courant de cet énorme succès, plus grand succès, je disais en introduction, du cinéma français, bienvenue chez les Ch'tis, 20 millions d'entrées, quasiment 2 millions de DVD, alors aujourd'hui...
0: 3 millions, je crois.
1: 3 millions même, donc...
0: Non mais, alors, le...
1: Donc deuxième film que tu...
0: C'est, alors c'est le deuxième film, mais c'est celui que je voulais faire en premier.
1: Mais tu disais que tu voulais pas abîmer, tu voulais faire attention, voulais, tu voulais d'abord si, être suffisamment voulais, bon,
0: parce qu'on
1: c'est
0: sait
1: ça
0: pas si on sait, non mais
1: tu sais faire,
0: on
1: c'est
0: sait
1: ça
0: pas si on sait faire ou pas. J'avais fait des sketchs, j'avais fait des trucs pour la télé grâce à Arthur dans Les Enfants de la télé, qui m'a aussi beaucoup aidé d'ailleurs, Arthur, qui a été très présent, avec qui je suis très ami, et qui a été présent pour beaucoup d'artistes d'ailleurs, et il m'a aidé, et j'avais fait des sketchs qui s'appelaient les accros de la télé, avec Valérie Bonneton d'ailleurs entre autres, et mais ça c'était pas du cinéma, quoi, c'était pas tenir un film, raconter une histoire sur une heure et demie, et donc je savais pas si j'étais capable de ça, si j'étais capable, et je voulais faire les Ch'tis, j'avais ça en tête depuis un moment, en ayant tourné avec Daniel Auteuil, c'est l'idée est venue de là, dans mon meilleur ami, on était très contents de tourner ensemble, il est d'Avignon, j'avais dit bah faisons un film avec quelqu'un qui vient du sud et qui monte dans
1: parce
0: le nord.
1: Parce que l'histoire, et Cannes nous le disait, c'est Daniel Auteuil pour qui tu avais écrit.
0: Alors, au départ, je voulais que ce soit Daniel, mais en fait, Daniel m'a dit il pouvait pas tourner, il avait signé un autre film.
1: Cannes nous disait que c'était pas forcément le deuxième choix non plus.
0: Cannes était... Non,
1: pas le troisième non plus.
0: Non, pas le troisième non plus, non. Après, c'était José Garcia. Après, enfin, il y avait une liste, quoi.
1: Voilà, quelque chose que j'adore sur les Ch'tis, c'est la projection qui a lieu à l'Élysée. Tu dis évidemment à maman de venir, et ta maman... Elle veut pas venir au départ.
0: Non, elle veut pas, ouais.
1: Elle veut pas venir. Et quand elle vient, tu lui achètes une robe, tout ça est magnifique et c'est une fierté absolue. Et quand elle arrive, elle est heureuse. Pourquoi?
0: Parce qu'on n'est pas assez un buffet et qu'on n'est pas assis à table. Et qu'elle a peur de se gourer dans les couverts.
1: J'adore. Bon.
0: Mais faut savoir que c'est ce qui m'est arrivé. Moi, je suis allé au restaurant pour la première fois de ma vie à 18 ans avec la mère d'un copain avec qui j'étais à l'école à Saint-Luc. Qui me parle d'un restaurant à Lille, je dis mais je connais pas, je suis jamais allé au resto de ma vie. Elle me fait quoi? Ben je dis non, je suis jamais allé au resto, quoi. Et voilà, elle me dit on y va tout de suite. Et je vais au resto avec elle et il y a plusieurs verres devant moi pour le vin et l'eau, différentes tailles, et je suis persuadé que c'est au cas où on a qu'à ça, moi. Et je suis sûr que de ça. Je dis, on a plusieurs. Si j'en casse ça, j'en ai un autre, un peu plus grand. Ou un petit de rechange, quoi. Un verre de secours. Pour moi, c'est un verre de secours. J'aurais dû lire le bouquin de Nadine de Rothschild.
1: Je pense que t'aurais dû commencer par ça. Bon, succès exceptionnel. Tu quittes la France. Tu pars habiter à Los Angeles. Motivation.
0: Professionnel,
1: évidemment. T'as envie d'être très un peu éloigné du fait que là, il n'y a pas une seconde de tranquillité dans ta vie.
0: Moi, j'adore les gens. Quand les gens me reconnaissent et viennent me parler, j'adore ça. Je peux passer une heure après une projection de film ou un spectacle à signer des autographes. J'irai jusqu'au dernier. Mais pour mes enfants, c'est compliqué. Mon fils, qui est à New York, là, qui est à NYU maintenant, il a 14, 13 ans et on l'a changé d'école 3 fois avec sa mère. Parce qu'il se fait emmerder, parce que...
1: Les gens sont au courant,
0: ils savent, même les profs, un jour il se prend une réflexion, alors qu'il était très bon à l'école, il était surdoué même. On lui dit, c'est pas parce que vous êtes qui vous êtes, que votre père est qui il est, que... Voilà. Bon, c'est très dur devant les élèves et tout, donc il change d'école plusieurs fois, finalement il retourne à l'école où il était avant. Et après le fait donc c'était très dur pour mes enfants, très dur pour ma famille. Je commence à faire la une des journaux sur des trucs où ils disent que je suis dépressif. Ma mère, elle est super inquiète. Elle dit, qu'est-ce qu'il y a, t'es dépressif? Je dis, mais maman, tu m'as eu au téléphone hier. Je dis, tout va bien. Ils ont pris une photo à l'enterrement d'un ami. Enfin, pour inventer une histoire. C'est des trucs qui deviennent, je deviens un produit, quoi, qui vend et je me dis, putain, j'ai plus de contact direct avec les gens parce qu'il y a ce filtre de l'immense notoriété qui fait qu'aussi mes enfants, bon, moi, je fais des photos dans la rue avec les gens. Les gens me demandent, mes enfants petits veulent se mettre sur la photo et je leur dis non pour les protéger, mais ils se disent qu'est-ce qu'il y a, je suis pas assez bien, enfin ils comprennent pas. Donc tout ce truc là est très complexe pour eux, pour ma famille.
1: Et donc tu mets cette distance.
0: Donc, je suis contacté par Will Smith, Warner. Ouais. Je vais là-bas pour signer le contrat sans avoir l'idée de rester. Et Un agent me contacte, Elise Shorts, à l'époque elle était chez Endeavor, maintenant c'est WME, c'est mon agent américain, Elise, que j'adore. Enfin, il y a plein d'agents qui me contactent, mais je la choisis, elle, et de producteurs qui veulent travailler, faire des films avec moi. Et donc, je regarde ma femme à l'époque et je lui dis, écoute, restons. On va, les enfants sont bien. Quand on va faire les courses, mais surtout pour les enfants, ce qui est bien, c'est que je peux aller parce que j'ai un souvenir qui est assez compliqué. Mon fils aîné, à l'école, il est à l'école à Chatou, près de Paris, où il vit dans Bali West avec sa mère la directrice nous convoque parce que il a fait un doigt avec des copains à la fenêtre du personnel de l'école. Donc il est puni, ça, moi je suis furieux contre lui. Au début il me fait non papa, c'est moi, il dit j'ai fait ce doigt là en montrant l'index. J'ai pas fait le doigt, j'ai fait celui-là. Je dis comment ça, t'as fait l'index, t'as été puni à tort. J'appelle tout de suite la directrice, ça va barder. Il fait attends non, j'ai fait un tout petit peu celui-là aussi en me montrant le majeur. Mais surtout l'index. Et un tout petit peu le majeur. Donc bah je lui dis ok, voilà, tu vas être puni et c'est bien fait pour toi. C'est honteux, tu manques de respect aux gens. Je t'ai pas élevé comme ça. On va à l'école. Je suis convoqué. Je rencontre sa prof principale, qui perd ses moyens devant moi, qui a plus de salive et que je vois être super impressionné, qui dit oh, c'est pas grave, c'est bien le fils de son père. Je dis attendez, excusez-moi, moi je respectais mes profs, je faisais pas ça, et le personnel de l'école, je faisais pas des doigts à la fenêtre. Je dis c'est honteux, faut qu'il soit puni. Oh, ça. Et donc je suis un peu furieux de ça, quoi.
1: Là, tu dis c'est.
0: J'ai dit c'est pas bien. Et on sort de l'école, la sonnerie sonne, les gamins sortent et alors là, suis assailli. J'attrape mon fils, je le tiens pour pas être. Et c'est un cauchemar. Après j'ai pris un garde du corps, j'étais obligé. Mais ce que je veux dire c'est que d'un seul coup, je leur fais vivre un truc qu'ils n'ont pas demandé. Moi j'accepte, je m'en plains pas. Ça fait partie de mon métier, j'aime les gens.
1: Mais là tu sens l'impact qui est considérable sur les enfants.
0: Et je me retrouve à aller au foot avec mes gamins à Los Angeles, on les met au lycée français. Je vais au foot avec eux et peu de gens me reconnaissent. Et j'ai et d'un seul coup, je suis le père d'eux. Je suis pas d'un seul coup. C'est pas lui qui est le fils d'eux.
1: On va faire une pause amicale à présent. Le principe est simple. On a demandé à quelqu'un qui t'aime bien ou qui t'aime même beaucoup de te poser une question et tu dois y répondre. La question est la suivante.
2: Dani, tu sais que j'ai envie d'écrire pour toi. Alors, il faut que tu m'aides, que tu me mettes sur la voie. De quoi t'as envie? Tu veux jouer quoi? Quel genre? Voilà, que je sache. Enfin, je voudrais quand même dire que à chaque fois qu'on me pose à moi cette question, je sais pas y répondre. Voilà. Alors, mais toi, tu dois répondre. Je t'embrasse.
1: Message de ton pote, Yvan Attal.
0: Donc. Mon acteur.
1: Eh ben oui, ton acteur dans
0: Rue Humanité, dans Red Dingue aussi. J'adore. D'abord,
1: il a envie d'écrire. Pour
0: alors, le rapport, le lien que j'ai avec Yvan est très beau parce que on s'est rencontrés sur le tard, mais on s'aime énormément et puis on s'apprécie beaucoup. On a beaucoup de respect, d'admiration l'un pour l'autre. Et ce qui est incroyable, c'est que c'est Claude Berry. Quand Claude Berry lisait les trucs ou que j'allais chez lui discuter, il me disait il y en a deux, il disait c'est Yvan et toi, il dit je vous adore, enfin il nous adorait comme auteur, comme artiste, il était très content qu'on travaille avec lui. Et moi j'aime beaucoup son cinéma, j'ai vu son dernier film qui sort en décembre là, qui est incroyable, qui est très réussi, je trouve qu'il a un talent immense. J'adore Yvan, il est pas, en plus j'adore son caractère parce que j'adore quand il s'énerve. J'adore quand il doute aussi, quand il est sur mon plateau et que je lui fais faire des trucs physiques, comiques, parce que je trouve qu'il a une nature comique incroyable. Et on va trouver, on va bosser ensemble, on va faire des trucs, on va écrire ensemble et il va réaliser.
1: Donc c'est mieux, c'est que vous écrivez comme ça ensemble, comme ça sera plus simple. Donc on parle de ce film 8 rue de l'humanité, sorti en octobre 2021 sur Netflix, et donc qui met en scène les habitants d'un immeuble parisien pris dans les affres, du premier confinement. Donc, raconte-moi un peu ça. Tu l'as, tu as pensé à ce moment-là, assez tôt, tout était fermé, pas un théâtre, pas un cinéma.
0: Non, tout est fermé. En fait, ce qui se passe, le déclic de l'écriture de ce scénario, c'est qu'on est, comme tout le monde, très angoissé par ce qui se passe, confiné à Bruxelles, avec Laurence et les enfants. Et
1: Laurence, ta compagne.
0: Laurence Arnay, ouais.
1: Laurence Arnay.
0: On est confiné, et puis, je dois pâter ma pelle en disant on peut pas tourner ton film qui doit se tourner en août, les assurances ne couvrent pas, on sait pas ce qui va se passer, donc on doit annuler le tournage, reporter le tournage. Donc je dois appeler mes chefs de poste, tous mes techniciens qui sont bookés quoi pour mon film, pour leur dire il y aura pas de tournage. Donc c'est dur pour eux. Ouais. Et moi c'est douloureux pour moi aussi. Je me dis, ça me rend fou de devoir faire ça. Je raccroche après le dernier appel et je me retourne vers Laurence et je lui dis, écoute, plutôt que de subir cette situation, je dis, pourquoi on n'écrit pas dessus? On fait un film dans un immeuble confiné, comme ça, il y a moins d'acteurs, enfin, il y a pas de figuration. On sera entre nous, donc on, voilà, avec les techniciens, les trucs. Et donc j'ai rappelé tout le monde en disant, on va peut-être tourner
1: quelque chose.
0: Pas cet été, mais en fin d'année, le temps d'écrire le film. Donc c'est comme ça que ça s'est fait. Voilà. Et après, Netflix me courait après depuis un moment. Ils voulaient que je fasse des choses avec eux. Et donc voilà, ça s'est enquillé comme ça.
1: On parlait de Netflix. Qu'est-ce que t'en penses toi de ces plateformes Netflix, Amazon Prime, Disney Plus, Salto.
0: Moi, voilà. Je suis abonné à Netflix depuis 2009.
1: Ouais, donc t'es plutôt le temps.
0: Alors, avant, ils faisaient pas ça. C'était tu téléchargeais des films payants. Ouais. Ça mettait 24 heures quand j'étais à Los Angeles. En fait, j'ai découvert Netflix à Los Angeles.
1: Je vous propose une pause musicale, Danny. Quelle est ta chanson culte?
0: Ma chanson culte, c'est une chanson de Dick Hanegaard.
1: Laquelle? Quelques-unes. Hein.
0: Attends, Bruxelles.
1: Ah,
0: qui est très belle.
1: On va l'écouter un extrait.

0: Merci Dany.
1: De rien, merci beaucoup.
0: Merci à tous d'avoir pris le temps de faire une pause avec nous sur RCJ. J'espère que l'émission vous a plu, inspiré ou fait réfléchir. Si c'est le cas, je compte sur vous pour soutenir Pause sur radio-rcj.info ainsi que sur toutes les plateformes d'écoute. À bientôt sur RCJ pour un nouvel épisode de Pause.
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2: Gad Elmaleh, bonjour.
3: Bonjour.
2: Je vous remercie d'abord d'avoir accepté l'invitation d'Academ pour parler avec nous de vous. On va parler de vous, de votre action sur le monde, du rayonnement de votre personnalité. Vous savez, hein, c'est important. Et de quelques événements récents qui ont un peu ému la communauté juive, si vous êtes d'accord.
3: Bien sûr, merci.
2: Alors, on va commencer comme dans les vraies traditions. Lorsqu'on rencontre quelqu'un qu'on ne connaît pas bien, on lui demande « Qui es-tu ? Quel est ton nom ? Qui sont tes ancêtres ?» C'est la première question. La deuxième question, vous voyez, je vous prépare à tout. Hein. La deuxième question, d'où viens-tu ? Quel monde as-tu traversé ? Et la troisième question, pourquoi viens-tu ? Quel est le message que tu apportes avec toi ? Alors, pour vous aider...
3: Il n'y a pas « Où vas-tu ? »
2: Non. Alors, après, ça c'est autre chose. Hein. Alors, pour commencer, votre nom de famille, Elmaleh, on va dire Elmaleh, peut-être.
3: Elmaleh.
2: Elmaleh. Parce que ça vient de malh, le sel, et normalement on dit malih, malih, ça veut dire salé, mais ça veut dire aussi mignon. Mignon, c'est vrai, hein, parce que je vous ai vu dans le film quand vous aviez 3-4 ans, super mignon.
3: Khamoud.
2: Khamoud.
3: Khamoud, maman, Khamoud. Khamoud,
2: Mahoud. Bon, à moins que Elmaleh, ça signifie l'habitant du Mellah.
3: Oh, intéressant.
2: Ça, c'est possible.
3: D'ailleurs, le Mellah, le quartier juif des villes du Maroc, a été nommé sur le fait qu'il y avait le sel et le commerce du sel,
2: ben,
3: je pense.
2: Bien sûr, bien sûr. Moi, je sais que c'est parce qu'on y salait la viande.
3: Oui, voilà, c'est plutôt ça.
2: Et aussi qu'on y salait les têtes des décapités. Vous saviez ça? C'est pour ça que ça s'appelait le Mellah.
3: Non, sérieux?
2: Ouais, ouais, sérieux.
3: Et pourquoi on salerait les têtes des...
2: Bah, et on les met juste à l'entrée du quartier juif, vous voyez? Et comme ça, pour dire, attention, là, c'est un quartier de pestiférés, quoi. C'était pas sympa du tout, hein, le nom Mellah.
3: Wow.
2: À moins encore que votre famille, comme beaucoup de familles juives, à travers le monde, hein, ait caché un nom juif au cœur d'un nom arabe. Et ça, ça arrive, hein, beaucoup. Et c'est par exemple, Elmaleh, ça vous dit quelque chose ?
3: Elmaleh Rahamim.
2: Ah voilà, j'étais sûr que vous y penseriez. Elmaleh Rahamim, qui est la prière qu'on prononce quand on se souvient des disparus. Elmaleh Rahamim et Shochen Bamerumim. C'est-à-dire que le Dieu rempli de Raham, la miséricorde, habite dans les cieux, quoi, habite dans les hauteurs. Mais je me suis demandé un truc, là. Si on vous a appelé Gad, c'est que vos parents, c'est un prénom israélien, Gad.
3: Oui, enfin, c'est un prénom biblique à la base, mais on va dire que socialement, c'est israélien. C'est-à-dire qu'il y a très peu de Gad.
2: Il n'y en a pas.
3: Mais je sais pourquoi ils m'ont appelé Gad.
2: Oui, alors, parce qu'ils voulaient immigrer, non ?
3: Non, c'est un détail qui est assez joli.
2: Ah, dites-moi.
3: C'est qu'il y avait un petit Gad qui était très beau. Et c'était un prénom que mes parents trouvaient étrange même.
2: Ouais.
3: Et ce petit Gad Azran à Casablanca, qui était le fils...
2: C'était à Casa ?
3: Ouais, le fils d'amis à nous. Mes parents le trouvaient incroyablement beau, espiègle. Et ils ont dit, si c'est un garçon, comme ma mère est enceinte, on l'appellera Gad aussi. C'est aussi simple que ça. Ça va pas chercher dans une traite.
2: Bon,
3: mais après, c'est vrai que moi, très souvent, la plupart des Gads que j'ai connus, ils étaient pas en France, parce que il y en a très peu.
2: Il n'y en a pas en France.
3: D'ailleurs, très souvent, des gens me disent, en France, plus maintenant, parce que c'est un diminutif pour quoi? Je dis, non, pour rien du tout. C'est Gad, c'est trois lettres.
2: Et deux.
3: Il y a un truc, c'est deux lettres en hébreu. Guimel, Dalet.
2: Oui, c'est ça.
3: Et en français, alors il y a un truc marrant. Saviez-vous que les cathos, entre eux, ils signent les textos par Gad?
2: Non, pourquoi?
3: Gloire à Dieu.
2: Ah, gloire à Dieu.
3: Et moi, à un moment donné, je communique à un moment donné avec des gens qui sont cathos pratiquants, et ils finissent et ils signent Gad. Je dis non, c'est moi qui dois signer Gad. Parce que toi, et un jour, je vais voir le gars, je dis, mais pourquoi tu me... Parce que c'est gloire à Dieu, en fait.
2: Gloire à Dieu, ah, je savais pas.
3: Donc ça, tout est...
2: Tout est en ordre, en fait.
3: Déjà, sur le nom, je veux vous dire que j'ai trouvé dans un livre, et aussi en allant au musée de la diaspora. Mm-hmm. Il est où, le musée? Il est à Jérusalem, le musée?
2: Non,
3: à Tel Aviv. En allant au musée de la diaspora, j'ai trouvé que mes ancêtres en Espagne s'appelaient Bueno. Mm-hmm. De Bueno a été traduit, donc, bon, le bon, en arabe, au moment où ils sont expulsés, donc, et qu'ils vont vers le Maghreb, le Moyen-Orient, ils deviennent le Mleh. On me dit Bueno le Mleh. Et on me dit que ceux qui ont été immigrés, qui ont immigré aux États-Unis s'appellent les Goodman.
2: Goodman.
3: On me donne une histoire comme ça.
2: C'est bien.
3: Mais elle est sexy, parce qu'il y a Goodman et tout
2: c'est
3: ça.
2: C'est bien, c'est une histoire d'Ashkenaz, ça.
3: C'est une histoire d'Ashkenaz, mais mon deuxième prénom, c'est Yosef.
2: Joseph.
3: Et mon nom, je pense que si je devais prendre un deuxième nom comme Romain Gary l'a fait, je m'appellerais Joseph Goodman.
2: Ah, très
3: c'est
2: bien.
3: Sympa.
2: Très
3: ça
2: bien.
3: Fait un peu clarinettiste, ça fait
2: super.
3: Un peu musicien ashkénaze.
2: Ouais, tu vois. Super, c'est très bien.
3: Peut-être, une renaissance.
2: D'accord.
3: Alors voilà, d'où je viens, qui je suis. Je suis Gad. D'où je viens. Je suis né au Maroc.
2: Vous êtes né là-bas.
3: Je suis né à Casablanca.
2: Ouais.
3: Et il y a peu de gens dans mon entourage, chez les séfarades que je connais en France, qui ont passé vraiment 17 ans de leur vie au Maroc. Parce que j'ai passé 17 ans. Donc, j'ai vécu ma vie au Maroc. Je suis marocain. J'ai une marocanité importante
2: ouais,
3: en
2: mais
3: moi.
2: Mais dans quel milieu au Maroc?
3: Donc, famille assez pratiquante.
2: Juive, quoi.
3: Ah oui, juive, séfarade. Il y a un mot, en fait, qu'utilisent beaucoup les séfarades de plus en plus. C'est traditionnaliste sans trop savoir, quand ils veulent pas dire. C'est comme les gens qui disent « Non, je suis pas... » j'ai pas la religion, moi c'est la spiritualité. C'est pas religieux, c'est traditionnaliste. Je sais pas ce que ça veut dire réellement, mais en tout cas, ils étaient observants, quoi. Mm-hmm. Il y avait un souci de la.
2: C'est-à-dire, ils allaient à la Sina.
3: Ils allaient à la Sina. Tous les vendredis soirs, il y avait le Shabbat. Le samedi midi, il y avait.
2: La Sina, c'était le Shabbat, c'est tout.
3: Le Shabbat et les fêtes.
2: Et les fêtes.
3: Ah non, le Shabbat et les fêtes.
2: Et les fêtes, oui.
3: Donc c'était le vendredi soir, le samedi matin. J'aimais pas y aller le samedi matin. Non. C'était dur. C'était.
2: Mais c'est parce qu'on dort le
3: j'ai
2: samedi
3: pas
2: matin.
3: Le samedi matin,
2: on
3: j'avais
2: dort.
3: Pas envie. Donc j'avais beaucoup de mal. J'y allais moins. Mon père était pas content. Mais moi, j'ai grandi avec un père qui toute ma vie et toute sa vie a regardé sa montre au moment où je rentrais dans la synagogue avec un air réprobateur.
2: Ouais.
3: Jusqu'à aujourd'hui, quand
2: c'est,
3: je vais à la synagogue.
2: C'est maintenant que t'arrives.
3: Ouais.
2: C'est maintenant que t'arrives, quoi.
3: C'est maintenant que t'arrives. Mais je pense que quelle que soit l'heure, il fera ça. Là, quand je vais à Kippour à la synagogue, il fait ça dès que je rentre dans la synagogue. Mais donc voilà, pratiquant, oui, les Shabbats, ouais, les Shabbats en famille, tout le temps, et les fêtes. Donc,
2: ouais,
3: on célébrait les fêtes.
2: D'accord.
3: Avec tout ce qui va avec. Avec les vêtements. Tu sais, il y avait une expression au Maroc, je te tutoie, je ne sais pas ce qui s'est passé.
2: Slicha. Vous pouvez me tutoyer.
3: Vous pouvez me tutoyer. Non, mais... il y avait une tradition qui est touchante, c'est qu'à la veille des fêtes, que ce soit Pessah ou Sukkot, pas Rosh Hashanah, Pessah et Sukkot, on achetait des vêtements neufs.
2: Ouais.
3: Et ça, c'était vraiment une tradition. Mon père nous donnait de l'argent pour aller acheter ce qu'on appelait les habits de la fête.
2: Ouais, les habits de fête. Après, ça devient les habits de tous les jours.
3: Et après, ça devient les habits. De... Mais on les met pas avant la fête,
2: ouais,
3: même
2: ça.
3: Si on les a achetés deux jours avant. Et il y a un côté chez Rianou, quoi.
2: C'est
3: y a un
2: ça.
3: Côté.
2: Ouais, c'est ça.
3: Donc voilà, tout ça sont des symboles de tradition qu'on a suivis. Et puis, surtout, un passage qui m'a marqué, c'est la yeshiva, quoi.
2: La yeshiva, vous êtes allé à la yeshiva.
3: Ouais.
2: Vous avez appris quoi?
3: La Mishnah.
2: La Mishnah?
3: La Gemara.
2: Ah, quand même.
3: Plus la Mishnah que la Gemara.
2: Ah ouais.
3: Parce que c'était plus accessible pour moi.
2: Ouais.
3: Je trouvais ça, enfin, à mon âge, à l'âge que j'avais.
2: Quel âge c'était?
3: J'avais 7 ans, 16 et 18 ans, pendant 2 ans.
2: Ah ouais, c'est bien.
3: J'ai étudié, ouais.
2: C'est bien.
3: Alors, je trouvais la Mishnah.
2: Ça construit la tête.
3: Complètement.
2: Même.
3: Je me rappelle de Mishnayot par cœur, comme si.
2: C'est vrai.
3: Et alors qu'il y a des pièces de théâtre que j'ai joué il y a ou des textes que j'ai joué il y a un an ou deux dont je ne me rappelle pas. C'est assez étonnant.
2: Ouais.
3: C'est peut-être le côté un peu rabâché, Chazara.
2: Ouais, c'est ça. On répète.
3: La Mishnah, je trouvais ça plus accessible et ludique. Il y avait un côté jurisprudence.
2: C'est ça, on joue avec les mots.
3: Ouais.
2: On joue avec les concepts, quoi.
3: Oui, il y avait toujours des histoires dedans.
2: Il y a des histoires. Exactement.
3: Une histoire, et puis j'aimais bien la marloquette, la controverse.
2: C'est ça.
3: Ça m'amusait. J'étais jeune. mon prof, Monsieur Mellul, il avait un accent, il fumait des cigarettes sans filtre. Il était brillant, il était un peu dur aussi. Et il
2: nous raconte. Comment vous dites?
3: Pardon?
2: Monsieur
3: Mellul.
2: Ben?
3: Mellul.
2: Mellul.
3: Mellul.
2: Mellul.
3: Je sais pas d'où ça vient. Vous intéressez au nom, hein?
2: Ah, beaucoup. Beaucoup, parce que le nom, c'est la personne.
3: C'est la personne, exactement.
2: Le nom, c'est la personne. Les Juifs disent ça, les Romains disaient ça, les Grecs de l'Antiquité disaient ça, tout le monde disait ça.
3: Et alors, quand on change de nom?
2: Et justement, c'est un prénom. C'est un, pardon, c'est un problème. Je voulais dire, c'est un problème.
3: C'est quoi le prénom? C'est quoi le problème? C'est quoi votre problème, Toby?
2: Ben, exactement. Exactement, c'était mon problème.
3: Hachem Shelcha.
2: Exactement.
3: Erkorim Lecha. Ça, c'est intéressant.
2: Erkorim Lecha.
3: C'est pas ma Hachem Shelcha, c'est Erkorim. Comment on t'appelle?
2: Comment on t'appelle?
3: Comment est-ce qu'on te, comment est-ce qu'on t'appelle? Ben, c'est intéressant, ça, la tournure en hébreu.
2: Mais c'est vrai que c'est comme ça. C'est-à-dire qu'un nom, c'est dit à tout le monde, et c'est dit aux gens qu'on ne voit pas aussi.
3: Hmm.
2: C'est-à-dire aux esprits, au diable, à Dieu, il entend tout ça. Les gens, ils entendent. Et donc, on choisit un nom en faisant attention, parce que ça va faire effet sur les forces, quoi.
3: D'où le changement de prénom quand une personne est malade.
2: Exactement. Femt.
3: Femt.
2: Ah, c'est bien.
3: Femt.
2: Et vous savez comment,
3: et
2: vous savez comment on fait quand quelqu'un est malade, comment on l'appelle?
3: Je savais, je sais plus.
2: Ben, vous devriez le savoir. C'est le nom de votre fils.
3: Raphaël?
2: Oui.
3: Ah, Raphaël. Revois.
2: Ben oui. C'est-à-dire quand quelqu'un est malade, on change son nom et on l'appelle Raphaël.
3: On l'appelle Raphaël?
2: Ouais. Et donc, l'ange de la mort,
3: et
2: il vient.
3: S'il s'appelle déjà Raphaël, il n'est pas malade.
2: C'est ça le problème, il n'est pas malade. J'espère que Dieu le garde.
3: Que Dieu le garde et le protège. Voilà. Les protège, parce qu'il y a Raphaël et Noach.
2: Oui, je sais.
3: Pareil, nous aussi, ça a été chargé. Sais, nous, on a eu Gad, Yehudith, Arié. Hum. C'était assez rare quand même au Maroc d'avoir des prénoms aussi bibliques. Parce que les...
2: C'est vrai.
3: Mais les gens de ma génération, ils s'appellent Patrick,
2: ils s'appellent
3: Jean-Claude,
2: Albert,
3: Fred.
2: Albert, Patrick.
3: Albert,
2: ça.
3: C'est la génération d'avant.
2: Ah oui, c'était avant. J'avais des copains marocains, ils s'appelaient Albert.
3: Ah oui, Albert, Maurice, Jean-Claude, oui. Eric, Patrick. Et ma génération, c'est. Mon ami d'enfance, c'est William.
2: C'est ça.
3: William.
2: Kevin.
3: Kevin, voilà. Kev Adam, c'est Kevin.
2: Kevin, Kevin, c'était un de vos.
3: Oui.
2: Un de vos personnages.
3: Un de personnages. Wesley.
2: Ah, c'est ça, voilà.
3: Wesley Chiche-Portiche.
2: Voilà, c'est ça.
3: Beverly Nathan.
2: Alors, mais vous savez d'où vous venez, en fait?
3: Je sais d'où mon grand-père venait.
2: Ouais, dites-moi.
3: C'était un berbère, un chelah.
2: Non, alors, écoutez, ça, tous ces Marocains, Algériens qui disent qu'ils sont berbères, c'est n'importe quoi, hein.
3: Mais quoi?
2: Non, ils vivent chez les berbères, mais ils sont pas berbères.
3: Ah oui, d'accord.
2: Ils vivent chez les berbères. Ah. Mais les berbères, ils savent très bien que c'est des juifs.
3: Donc tu veux dire que les juifs qui vivaient chez les berbères n'étaient pas berbères?
2: Ben évidemment. Et les berbères, ils les regardaient, ils disaient ça c'est les juifs. Et ils allaient faire des choses chez les juifs et les juifs allaient faire des choses chez les berbères. Mais ils parlaient berbères.
3: Complètement.
2: Complètement.
3: Ils parlaient tachlhit.
2: Tachlhit.
3: Mais explique-moi une chose. Il y a une chose là-dedans que je...
2: C'est comme Zemmour, il dit qu'il est berbère.
3: Il n'est
2: pas,
3: pas
2: berbère. C'est un...
3: il a dit,
2: c'est
3: pas dit.
2: Un juif qui vivait chez les berbères. C'est pas pareil.
3: Mais alors, dis-moi une chose. Chez les berbères, apparemment, il y a des... Ah, il y a un truc autour de... Il y en a qui sont devenus... Qui étaient juifs.
2: Ah bah, qui se sont convertis.
3: Mais à quoi?
2: Ah bah, à la berbérité. Non, ils ont épousé une berbère, ils sont devenus musulmans, ils ont vécu chez les berbères, et il y en a même qui s'appellent Cohen, chez les berbères, qui sont d'anciens juifs.
3: C'est comme les Fassis, c'est comme les gens de Fès.
2: C'est
3: aussi.
2: Ça, exactement. Et ils sont passés de l'autre côté. Mais il y a plein de gens. Parce que, regarde.
3: T'inquiète, on est entre nous, c'est pas.
2: Bon, regarde.
3: C'est pas filmé.
2: Les Juifs, c'est une très très vieille nation. Très très vieille nation. Aussi vieille que les Chinois. Normalement, on devrait être 1,5 milliard. Tu sais combien on est? Il y en a 15 millions.
3: J'allais dire moins.
2: Il y en a 15 millions.
3: J'allais dire
2: 14 millions et demi, pareil.
3: J'allais dire 10 millions.
2: Non, 14 millions et demi. Et normalement, on devrait être...
3: T'as déjà écouté les sondages, parfois, des gens interrogés dans la rue,
2: non.
3: À qui on dit, ah, c'est génial,
2: qu'est-ce
3: à qui on dit, à votre avis, il y a combien de juifs en France?
2: Il dit combien?
3: 20 millions. 20 millions, ah, je te jure. Il y a combien de juifs en France? 20 millions, maintenant.
2: Bon, alors donc, on devrait être très, très nombreux. Pourquoi on n'est pas nombreux? Parce qu'à toutes les générations, il y en a qui s'en vont.
3: Mais qui s'en vont, c'est-à-dire?
2: C'est-à-dire qui se convertissent, qui deviennent, qui changent d'identité. Et ensuite, Deux générations plus tard, on se souvient que l'ancêtre s'est converti. Quatre générations plus tard, on se souvient plus de rien, sauf que ça reste dans le nom. C'est pour ça que le nom, c'est important. Femt, Yabni.
3: Ah, Femt, ah, c'est incroyable. Bien. Mais souvent...
2: Mais tu savais tout
3: non,
2: ça.
3: Non, je savais pas à ce point-là. Bah, je pense que tu as exagéré un peu sur les Chinois.
2: Les Chinois
3: Non, mais on serait autant que le peuple chinois.
2: Bah, évidemment,
3: ah ouais.
2: Parce qu'on est aussi vieux. On est aussi vieux, c'est à peu près la wow. même durée. La culture chinoise et la culture juive, c'est à peu près pareil. Ça naît en même temps et c'est une des rares cultures qui demeure encore, quoi. Et donc, évidemment, ça grossit, ça grossit, ça grossit. Et...
3: Parce qu'ils se sont pas... parce que eux,
2: parce
3: justement...
2: Ils sont pas sortis. Chez les Juifs, nous, on épure la nation. Ce qui fait qu'on laisse sortir régulièrement. Ce qui fait qu'on garde que les gens comme toi qui sont de la substance pure, tu comprends? Voilà, bon, alors, tu sais d'où tu viens? Tu viens de chez les Berbères.
3: Voilà, mon D'accord. grand-père.
2: C'est du côté du père.
3: Du père.
2: Du côté du père. Et la maman?
3: La maman, la ville d'Essaouira.
2: Ah, Essaouira.
3: Souera, Mogador.
2: Ah, ouais, Mogador.
3: Elle a grandi, elle est née là-bas.
2: Et son nom, c'est quoi?
3: Ben Smihan.
2: Ben Smihan.
3: Ben Smihan.
2: Ouais.
3: J'ai un grand-père que j'ai pas connu qui a fabriqué des décors pour le film d'Orson Welles, Othello,
2: ah
3: tourné
2: oui.
3: au Maroc.
2: Oui, ça a été tourné au Maroc.
3: Et je l'ai su il y a pas longtemps.
2: Ouais, c'est un artiste aussi.
3: Il construisait des carreaux, des trucs de comment dire, avec la chaux, le carrelage, tout ça.
2: Oui, il y a plein de trucs comme ça à Mogador.
3: Exactement.
2: Des mosaïques, des
3: voilà.
2: machins.
3: Voilà. Et tout ce qui était plâtre, armure, tout ça, mon grand-père, avec ses ouvriers, ont œuvré pour le tournage et ont servi ce film-là, Othello, d'Orson Welles, à Essaouira, tourné à Essaouira.
2: Alors, est-ce que vous vous souvenez de votre émigration?
3: Oh, très bien.
2: Alors, racontez-moi ça. Vous n'avez pas émigré en France, en fait?
3: Au Canada.
2: Oh, putain, ça fait froid.
3: Quoi. Ça fait froid. Mais ça fait froid et ça fait surtout... j'ai en tête une image très précise à l'aéroport, dans les bras de ma mère, et il y a un déchirement. Les départs avant, c'est pas les départs d'aujourd'hui. Il n'y a pas de téléphone portable.
2: C'était en bateau ou en avion?
3: C'était en avion.
2: En avion.
3: Je suis pas si vieux, Toby, quand même.
2: Non, moi, je suis parti en bateau, c'est pour ça.
3: Ah oui, mais vous...
2: Quoi, on n'a pas le même âge?
3: Non, bon. Je suis beaucoup plus âgé.
2: Bon, d'accord.
3: Non,
2: ça
3: mais,
2: me rassure.
3: Mais je suis à Casablanca, à l'aéroport. Un départ, c'est un grand départ déchirant, comme dans un film épique. C'est-à-dire qu'il y a quelque chose de très dramatique. Ma mère s'accrochait à moi, elle voulait pas me laisser partir, et on pleurait. Parce que quand, à l'époque, on partait du Maroc, on se voyait pas pendant une année, parfois
2: ouais,
3: deux années.
2: Ça, ouais.
3: Il n'y avait pas les voyages. Ouais. Et puis, les coups de fil, ça coûtait une fortune.
2: Ouais.
3: On n'appelle pas, à l'international, comme on disait.
2: Ouais, c'est ça.
3: T'appelles à l'international, c'était de temps en temps. Donc, je me rappelle d'un déchirement. Je me rappelle d'une forme de rupture, comme ça, avec la cellule familiale.
2: Tout le monde est parti.
3: Non, j'ai parti seul.
2: Ah.
3: Oui, ah non, c'est pour ça qu'il y a eu des déchirements. Ma mère, elle pleurerait pas sinon.
2: Pourquoi?
3: Et je suis parti seul parce que je voulais partir, je voulais aller voir ailleurs, je voulais comprendre ce qui se passait dans le monde.
2: Ah, vous étiez déjà comme ça?
3: Oui.
2: Parce que vous êtes toujours comme ça.
3: Et toujours?
2: Toujours, hein.
3: Mais c'est vrai en plus.
2: Vous êtes toujours. Si donc vous êtes quelque part, vous voulez partir.
3: Exactement. Là, je suis bien. Je vais rester un peu.
2: Pour l'instant.
3: Pour l'instant.
2: Oui, c'est ça.
3: Pas que ça dure trop longtemps. Non, mais plus sérieusement, je pense que ça a été un déchirement. Et je quitte, je vais voir ce Canada, ce grand pays, où il fait froid, où le ciel est bleu, où l'école termine à 15 heures. Waouh! Qu'est-ce qu'on fait de l'après-midi? Qu'est-ce que c'est que ce truc? Moi, au Maroc, comme en France, l'école finit à 18 heures, il pleut, il fait nuit, il y a quelque chose d'austère, et quelque chose de mélancolique même. Et là, je suis au Canada, c'est grand, on fait du vélo dans le froid, on va à la neige. J'ai 17 ans, quoi. C'est génial.
2: Mais vous faisiez quoi là-bas?
3: Je vais à l'école Maïmonide d'abord en seconde.
2: D'accord.
3: Qui m'accueille heureusement avec un bulletin catastrophique parce que je sortais de la yeshiva.
2: Sauf que j'ai pas fait d'école quoi.
3: Mais non, mais de la yeshiva, j'avais des meilleures notes en kodesh que en rol.
2: Évidemment.
3: Donc j'étais et eux ils ont vu les notes en en maths, français, histoire, hein. Et tu peux pas leur dire, ouais, mais quand même, sur Rachid, il était pas mal. Mais grâce à des gens qui m'ont aidé, qui m'ont pris sous leur aile, alors je suis rentré à Maïmonide d'une année. Et après, j'ai fait le collège, première terminale. Ça s'appelle le cégep, là-bas. Et ensuite, je me suis inscrit à la fac.
2: Et vous étiez tout seul?
3: Ouais. Après, ma sœur m'a rejoint, Judith. Ah. Elle
2: quand
3: m'a
2: même.
3: Rejoint.
2: C'est votre grande sœur?
3: Ouais, un an après.
2: Vous êtes un an plus jeune qu'elle?
3: Un an et demi, ouais.
2: Ah, d'accord. C'est votre grande sœur?
3: Grande sœur. Elle est écrivain. Auteur.
2: Je l'ai vue dans le film, hein.
3: Ouais.
2: Parce que j'ai vu votre
3: Elle est dans le film.
2: Ouais. Elle est dans le film.
3: Elle est dans le film.
2: Et je l'ai vue dans le film.
3: Toute la famille, sauf mon frère, est dans le film.
2: Oui, c'est ça, il n'y a pas votre frère.
3: Non.
2: C'est le grand, votre frère.
3: C'est Arié, le lion, justement.
2: Ah, d'accord. C'est lui, le lion.
3: Et c'est le dernier.
2: C'est le dernier, d'accord. Ouais. Donc vous êtes le second.
3: Moi, je suis le second et ma sœur est l'aînée.
2: C'est l'aînée, d'accord.
3: Tout ça est très
2: logique. Vous êtes le premier garçon. Vous êtes le premier garçon.
3: Ah ouais, j'ai pas vu ça comme ça.
2: Ah bah c'est comme ça, hein. Vous savez comment c'était chez les Arabes, les vrais Arabes, pas les Marocains.
3: Mais on est des Arabes.
2: Non, vous êtes des Berbères, vous dites. Chez les Arabes, on appelait quelqu'un du nom de son fils.
3: Ah, Wold.
2: Abou, on dit. Par exemple, vous devriez vous appeler Abou Noah.
3: Ah bon?
2: Ouais, parce que sitôt vous avez un fils, vous devenez quelqu'un.
3: Wow, pas une fille.
2: Non, pas une fille. Donc on attendait le premier garçon pour avoir son nom.
3: Pour exister.
2: Pour exister, pour avoir un vrai nom, quoi. Alors.
3: Donc mon père, c'est Abougad.
2: Abougad, exactement. Vous devriez lui dire, il va être content.
3: Abougad,
2: il va être content. Alors,
3: oui. Oui, bah, ouais, ah ouais, là, je savais pas.
2: Bon, c'est comme ça.
3: Okay.
2: C'est comme ça. C'est la tradition. C'est des traditions.
3: Ouais.
2: Mais c'est perdu, tout ça.
3: Ibn, c'est comme Ibn.
2: Non, Ibn, ça c'est. Ibn, ça veut dire fils d'eux, mais ça, c'est normal, parce que on n'avait pas de nom de famille.
3: Ah,
2: donc,
3: oui,
2: on s'appelait Gad, fils de David. Mais je voulais venir sur un truc, c'est l'immigration, c'est un gros truc, quand même. Hein.
3: Ouais, vraiment.
2: C'est un déchirement,
3: ah,
2: vous
3: ouais,
2: dites.
3: Vraiment.
2: Et c'est quelque chose qui reste toute la vie, quoi.
3: Oui.
2: On est cassé à l'intérieur, on se reconstruit, hein, c'est pas ça. On n'en est pas malade.
3: Déraciné, au sens.
2: Il y a une caisse, ouais.
3: Ah ouais.
2: Et vous avez remarqué que beaucoup, beaucoup d'humoristes sont des immigrés ou des enfants d'immigrés.
3: Je pense à Chaplin.
2: Des enfants d'immigrés, complètement.
3: Ouais.
2: Buster Keaton, je sais pas. Mais les humoristes actuels.
3: Bien sûr. Issus, en tout cas, de familles qui ont été déracinées, qui ont
2: beaucoup
3: été déplacées,
2: d'immigrés.
3: Qui se sont arrachées.
2: Ouais. Comment vous comprenez ça?
3: D'ailleurs. Parce que je pense qu'il y a une génération même avant moi. D'ailleurs, le premier à ouvrir la porte, c'était Michel Boujna.
2: Oui.
3: Sur l'identité.
2: Ouais, complètement.
3: Moi, je me rappelle avoir vu un spectacle de Michel Boujna et dire, mais c'était aussi basique que ça. C'était, waouh, ce qu'il fait avec les Tunisiens, je peux le faire avec les Marocains, en fait.
2: Ben oui.
3: Je peux me raconter.
2: Ben oui.
3: En fait, c'est comme s'il a ouvert une porte.
2: C'est-à-dire que les immigrés, c'est des menteurs, en fait.
3: Pourquoi?
2: Ben parce que personne ne les connaît, donc ils peuvent raconter ce qu'ils veulent.
3: C'est super.
2: Non, c'est pas vrai.
3: C'est super.
2: Vous êtes d'accord avec ça? Et donc, un humoriste, c'est un menteur, mais il dit qu'il ment, mais en même temps, c'est la vérité, quoi. C'est-à-dire, vous êtes...
3: Non, mais c'est super, parce que...
2: Qu'est-ce qui est super?
3: Ça, c'est super, parce que c'est ce qui... C'est... J'aurais dû vous rencontrer avant, parce que même sur
2: mais
3: mon film...
2: Mais c'est vrai, ça.
3: Mais même
2: pourquoi
3: sur mon
2: vous
3: film,
2: m'avez
3: c'est
2: pas
3: ça.
2: Raconté
3: non,
2: avant.
3: Mais même sur mon film, c'est ça. Tu dis que c'est vrai, mais c'est pas vrai.
2: C'est
3: tu
2: ça.
3: Mens, mais en fait, tu...
2: C'est ça.
3: Aïe, aïe, aïe.
2: C'est-à-dire, ce qui vous caractérise, s'il fallait vous définir Gad, c'est la vérité si je mens. C'est ça. C'est vrai ou c'est pas vrai?
3: C'est... Waouh, ata mamash chacham.
2: Qui? Toi?
3: Ata, lo, ani talmid.
2: Oui, c'est ça.
3: Ata amoresh.
2: C'est ça. Non, parce que en même temps, ça fait une sorte de distance avec son être. C'est ça, l'immigration. Ça fait une distance avec son être. Et donc, on peut jouer avec, puisque son être, il est caché, et qu'on est menteur sur ce qu'on est, quoi. Donc, c'est comme ça que ça fabrique un humoriste, non?
3: Mais complètement. J'ai appelé mon spectacle le dernier « D'ailleurs ».
2: D'ailleurs. D'ailleurs, oui.
3: Alors, il y a le « D'ailleurs ». D'ailleurs, je voudrais vous dire quelque chose.
2: C'est un beau titre.
3: Merci. Mais le « D'ailleurs », c'est que je me suis toujours senti « D'ailleurs ».
2: C'est ça.
3: Même chez moi.
2: C'est ce que je voulais dire. Donc, on est d'accord.
3: Ah ben on est d'accord. Alors quoi, on arrête? Zéro.
2: On arrête?
3: Non, on n'arrête pas. On est bien. Non, ça m'intéresse beaucoup parce que ça m'inspire. Là, vous êtes en train de m'inspirer sur le. Parce que le d'ailleurs, c'est toujours être à côté de soi-même, à côté de soi.
2: C'est ça. Et d'ailleurs, moi, j'ai vu. D'ailleurs. J'ai vu quelques-uns de vos spectacles parce que je me suis dit, je vais recevoir Gad Elmaleh, le grand Gad Elmaleh.
3: Bien sûr.
2: Faut que je me renseigne un peu.
3: Comme moi, j'ai lu deux de vos bouquins.
2: Non.
3: C'est dur.
2: C'est pas possible.
3: Ah, sur Jésus, d'ailleurs.
2: Oui, j'ai écrit un livre.
3: Le guérisseur.
2: Oui.
3: Et les âmes errantes.
2: Vous avez lu les âmes errantes.
3: C'est formidable. Non, mais les âmes errantes, c'est quelque chose qu'il faut donner à lire. Non, mais
2: vous êtes gentil comme tout.
3: Non, je suis pas gentil. Je lis très peu. Je lis très peu. J'ai beaucoup de. Non, mais je me disais, bon, c'est une parenthèse. Les âmes errantes, faut le faire lire dans les écoles, en fait.
2: D'accord. Enfin, je pense que. Ils lisent pas dans les écoles.
3: Okay.
2: Ils lisent plus.
3: On n'apprend rien dans les écoles.
2: Ils lisent plus. Bon, alors, en fait, ce que je voulais dire, c'est que faire rire, c'est très sérieux, en fait.
3: Totalement.
2: C'est très sérieux. C'est un foutu boulot, quand même. Hein.
3: C'est tellement... Vous savez ce que je pense aussi, un truc qui me vient souvent, je dis ça à mes amis, ils ne comprennent pas. Faire rire, ça fait mal au corps.
2: C'est
3: au
2: ça.
3: Corps, mais vraiment. Ouais. Hein. Alors, on ne comprend pas. Pourquoi... Parce que faire rire, c'est un engagement physique.
2: C'est ça.
3: Il faut aller vers les gens et obtenir d'eux le rire.
2: Exactement.
3: C'est pas une conférence.
2: Et s'ils rient pas?
3: Et s'ils rient pas, t'as mal.
2: T'as mal.
3: Et tu te déplaces, et tu te replaces, et tu séduis, et tu fais une tête, et un geste, et un mouvement, et tu te remets dans le personnage pour pouvoir toujours séduire, servir, et obtenir un résultat.
2: C'est donc cette histoire de rire, là, c'est quelque chose qui vous engage. Ouais. Profondément, et qui engage justement cette part de votre identité cachée,
3: ouais.
2: qui a été cachée au moment de l'exil, quoi. Non?
3: Oui. Oui. Parce que finalement, c'est très intéressant, j'ai jamais parlé de ça. Finalement, on cache toujours quelque chose quand
2: Mais
3: on
2: oui.
3: est immigré.
2: Bien sûr.
3: On cache. Et d'ailleurs, on cache quelque chose, et aussi, on est pris à chaque fois pour celui qu'on n'est pas, et on s'en accommode.
2: Et ça fait plaisir.
3: Et ça fait plaisir. Et c'est-à-dire que moi, je suis parti du Maroc, et je suis arrivé au Canada, et on disait de moi, c'est le Marocain. Oh, t'es du Maroc, t'es le Marocain, les Québécois, avec leur accent, ils disaient, il est Marocain de Casablanca, ça fait plaisir, il est Marocain. Et puis quand ce Marocain-là est venu, après avoir obtenu la nationalité canadienne en France, j'étais content d'être le Canadien. Parce que j'étais à Paris, il y avait les filles au cours Florent, j'étais le mec du Canada, quoi.
2: Et non pas que j'ai fait le cours Florent.
3: Ouais. Non pas que je voulais, j'assumais pas mes origines ou mon identité, c'est juste que c'était cool d'être Canadien.
2: Ouais.
3: Et puis ce Canadien, en France, il a vécu, et quand j'ai été faire mon expérience américaine, dans le stand-up en anglais, I was the French guy.
2: Ben, complet.
3: You're from France.
2: Mm.
3: Et finalement, je me suis arrangé aussi à chaque fois, quelle était l'identité dans laquelle finalement, non pas je me sentais le mieux, bizarrement, c'est celle qui présente bien aussi.
2: C'est ça, bien sûr.
3: C'est un peu...
2: Bien sûr. C'est ça, votre être. C'est de montrer ce qui cache. C'est que vous savez que vous êtes comme quoi? Comme un jean slim, vous voyez? Si, parce que ça cache et ça montre en même temps.
3: Ah, c'est génial.
2: Vous êtes un jean slim, vous voyez? Si, parce que ça cache et ça montre en même temps.
3: Ah, c'est génial.
2: Vous êtes un jean slim.
3: Mais pas un jean dans

0: mes origines, je ne dis pas exactement ce que je suis, forcément, puisque personne ne me connaît.
1: Eh oui, donc tu refais le pitch à chaque fois.
0: Évidemment. Alors, tous les médias juifs, là, sont un peu chamboulés hein, par votre dernier film. Ils disent « Ah, Gad s'est converti au catholicisme ». Bon, c'est pour ça que je vous ai entretenu sur
1: votre judaïsme. Ça aussi, c'était... ça aussi, c'est slim.
0: Exactement, ça aussi, c'est slim. Évidemment, mais moi, j'ai bien écouté dans votre film, vous dites pas que vous êtes catholique. Dites que vous aimez la Vierge.
1: Ah oui.
0: C'est vrai?
1: Oui.
0: C'est vrai, l'histoire de la Vierge.
1: Vraiment.
0: Mais la Vierge, on peut dire la Vierge.
1: Ah, la Vierge, on peut la dire, on peut en parler. J'ai vécu un truc incroyable à propos de la Vierge.
0: Alors là, on va faire consultation. Hein.
1: Ah ouais, non, mais vraiment, non, il faut que je vous raconte. Pour parler de l'identité, justement, pour parler de comment on se perçoit, qui on est, qu'est-ce qu'on cache. C'est une histoire marrante. Au moment où je produisais un spectacle qui s'appelle Bernadette, sur la vie de Bernadette de Lourdes.
0: Bernadette
1: Soubirous. Je suis devenu spécialiste maintenant. Je suis à Lourdes, on prépare le spectacle, on est en pleine répétition, et puis je suis dans le sanctuaire, je vais vers le théâtre, et j'aperçois un bonhomme avec une kippa.
0: T'es un archevêque.
1: Cela dit, j'ai parlé avec un prêtre qui m'a dit un jour, il ne faut pas que le pape ait la kippa, que tout le monde ait la kippa. Il a une kippa, il a une poussette médicalisée, donc une poussette avec des appareils, parce que son enfant est très mal, vraiment déchirant. L'enfant est mal, il est handicapé, moteur, et une femme avec lui. Et ce monsieur avec sa kippa et son truc, dans le sanctuaire de Lourdes, oublie finalement qu'il est là, oublie tout. Et il me dit, Gad, je me retourne, il me dit, qu'est-ce que tu fais là? Et là, je le vois, il me dit, qu'est-ce que tu fais là? Mais genre, il me juge, quoi. Et moi, je lui réponds, et toi, qu'est-ce que tu fais là? Genre, et toi? Et la femme vient vers moi et elle me dit, pour lui, ce petit gamin qui était tout, il m'a bouleversé, elle me dit, pour lui, on essaye tout. Waouh, j'ai eu les larmes aux yeux. Je dis, ben, c'est cool.
0: Mais c'est normal, non?
1: Oui, alors c'est normal, c'est beau, c'est magnifique. Mais ce monsieur avec sa kippa qui me dit, qu'est-ce que tu fais là d'un air réprobateur? Ça m'a amusé parce que je me suis dit, tu t'es oublié, en fait. T'as oublié que toi aussi tu étais là. C'est un peu, mais un peu comme dans un endroit interdit, tu sais. C'est un peu comme si tu allais voir, je sais pas, t'allais dans un bar avec des filles, quoi, tu vois.
0: Mais c'est interdit pour tout le monde.
1: Et tu dirais à ton pote, c'est comme si tu vas voir un bar avec des entraîneuses ou je sais pas quoi, et tu vois un pote à toi, tu dis, bah non, t'es pas marié, toi. Bah, toi aussi t'es marié.
0: C'est ça, t'es marié.
1: Donc c'est quoi le truc? Donc, pourquoi je parle de Lourdes? C'est pour l'anecdote. Et l'histoire de Marie, c'est l'histoire que je raconte un peu dans le film de mon enfance, où je suis rentré dans l'église, et qu'il y a eu un truc très beau qui s'est passé.
0: Très beau, mais je veux dire, la Vierge, elle vient pas comme ça.
1: Non, elle vient pas comme ça, il faut...
0: Elle vient parce que vous avez besoin.
1: Ou qu'elle a besoin.
0: Parce que chez Bernadette, on ne sait pas qui avait besoin. Hein.
1: Non, peut-être...
0: Parce que Bernadette, elle n'avait pas besoin de quoi que ce soit.
1: Hein. Bah, c'est une famille pauvre, quand même.
0: Ouais, mais elle était cool.
1: Elle était bien. Ouais, elle aurait pu vivre tranquille.
0: Elle s'en fichait de tout. Hein.
1: Et pas créer tout ce bad buzz.
0: C'est ça.
1: Ouais.
0: Alors, la Vierge, moi, je me dis, si elle arrive maintenant,
1: ouais,
0: c'est que vous avez besoin d'elle.
1: C'est intéressant, ça.
0: Et je me dis, qu'est-ce qu'il vous est arrivé des emmerdes?
1: Non, mais... Chaim Corsia m'a dit un truc très drôle.
0: Il est bien, Chaim.
1: Ah, il est drôle surtout. Il est très drôle.
0: C'est mon copain.
1: Moi aussi, je l'aime beaucoup.
0: Vous l'aimez bien, Chaim?
1: Beaucoup. On a des belles discussions. Et un jour, on se parle au téléphone. Et il me dit, qu'est-ce que tu nous as fait, toi, maintenant? C'est quoi cette histoire? On est là et on discute et on voit le film. Et ça. À un moment donné, je lui explique et j'analyse. Il me dit, arrête, regarde, arrête, arrête. Stop, arrête. Trouve-toi quelqu'un. Tu fais ça parce que t'es célibataire. Et tu me racontes cette histoire, Zahman. Je trouve toi quelqu'un.
0: Ah, il a dit ça.
1: Ouais.
0: Bon, mais moi, j'ai pas la même interprétation.
1: C'était drôle. Non, mais la manière dont il a dit, c'est avec beaucoup d'amour, beaucoup d'affection. Et genre, arrête, ça suffit. Khlas. Baraka khlas. Trouve toi quelqu'un.
0: Ah, ça, c'est les Marocains, ils disent barakat.
1: Baraka khlas.
0: Barakat.
1: Alors, ça m'a touché la manière dont il l'a dit. On a beaucoup ri là-dessus. Et c'était, pour lui, il y avait peut-être un peu de vrai là-dedans. Mais une
0: forme. Vous avez eu des problèmes ces derniers temps?
1: Ah non, c'était plutôt une...

0: une bonne nouvelle.
1: Oui, mais moi, je pense que ça vient quand on a des problèmes.
0: Ah bon?
1: Ouais. C'est-à-dire, en fait, il y a quelque chose qui vous tombe dessus pour apporter une solution, quoi.
0: Alors après, chaque jour, on se bat contre des choses.
1: C'est sûr, non, mais je parle pas des petits problèmes quotidiens. Des choses qui vous ont travaillé, quoi.
0: Bien sûr.
1: J'ai fouillé un peu.
0: Bien sûr.
1: J'ai vu que vous aviez eu des soucis, là.
0: Je touche du bois.
1: Non, mais moi, ce que j'ai trouvé dans la presse, moi, c'est tout. Hein.
0: Oui, oui. Mais vous pouvez dire, parler de tout. Hein.
1: Non, mais je parle, mais c'est pas des secrets.
0: Non, tout est dans la presse.
1: Non, on vous a reproché des trucs. Il y a eu un article odieux du Monde, là, contre vous. C'était sur l'histoire de la banque, là. C'était vieux, c'est 2015, ça.
0: Ouais.
1: Puis après, il y a eu les histoires de plagiat.
0: Ça, c'est plus récent,
1: C'était plus récent.
0: C'était dur.
1: Ouais, c'était super dur. C'était super dur, mais c'était très injuste, à mon avis. Hein,
0: oui, non, mais ça, bon. Ah, vous faites le lien, je sais pas.
1: Et je pense qu'à ce moment-là, la Vierge, elle arrive.
0: Elle est arrivée il y a longtemps.
1: Elle est arrivée.
0: Alors,
1: elle est arrivée une première fois.
0: Ah, c'est encore plus sympa de sa part, alors.
1: Bah ouais. Moi, je trouve que c'est ça, non? Vous croyez pas que c'est ça?
0: Waouh.
1: Non, je vous propose une idée, quoi. Juste pour causer un peu.
0: J'aime beaucoup. Vous me proposez des clés aussi. Je vous dois de l'argent, c'est une séance de psy aussi.
1: Alors écoutez, c'est très cher. on n'a pas discuté avant du prix. Donc ce sera pour la prochaine.
0: Je crois que c'est pas. Il faut être. Je crois que c'est pas complètement anodin que vous mentionniez ça. Et je crois que la souffrance que peut créer parfois un bad buzz, comme on l'appelle, ou alors un côté...
1: Ça, je pense que ça a dû être
0: dégueulasse. Tu te tapes la chouma, le côté pointé du doigt, cloué au pilori, comme on dit médiatiquement.
1: Le pilori. Pour quelqu'un qui s'intéresse au christianisme...
0: Alors c'est quoi l'expression de clou au pilori? C'est que vraiment on le mettait carrément au centre du village, celui qui avait fauté.
1: Ben bien sûr.
0: Et on l'exposait, c'est ça?
1: Ben bien sûr. Et parfois on le brûlait à la fin. Hein.
0: Leicester.
1: Parfois on venait lui dire si t'es gentil, si t'avoues que t'as fait une saloperie, on t'étrangle avant de te brûler comme ça tu souffriras pas. C'est vrai.
0: Leicester. Peut-être que ça peut être lié aussi, une forme de recherche comme ça, d'apaisement, de protection, quand t'es éprouvé par des choses, il y a eu des épreuves. Peut-être que ça joue, mais elle était là depuis longtemps.
1: Oui, bien sûr.
0: Et puis, qui est-elle aussi?
1: On dit aussi en arabe, hadra. Hadra, ça veut dire la présence.
0: Présence, c'est hadar.
1: Oui, alors hadra, la présence, c'est-à-dire un être invisible qui se fait présent par ton existence. Et par exemple, quand tu vois la Vierge, c'est un être théorique, quoi. Et toi, tu la vois, en vrai. Et tout d'un coup, elle se fait présence par ton existence. Hadra.
0: C'est génial.
1: Ça, c'est hadra.
0: Oui, t'as hadar.
1: Oui.
0: Tu es présent.
1: Oui, on présentifie l'invisible. Et heureusement qu'il y a des artistes, comme vous.
0: Ou des grands peintres,
1: qui arrivent à présentifier l'invisible. Vous comprenez? C'est ça, hadra.
0: Je comprends très, très bien.
1: Hadra.
0: Donc, je connaissais pas cette notion.
1: Et moi, je me suis beaucoup occupé de gens qui ont des jetbas, des hadras. Parce que je m'occupe des gens qui sont en souffrance. Hein. C'est mon métier. Hein.
0: Ouais.
1: Et donc, je me suis beaucoup occupé des gens comme ça. Et ça commence toujours à l'âge où ça vous est arrivé, la Vierge.
0: Ah bon?
1: C'est-à-dire que ça commence à 5 ans. Ils ont une première...
0: Fascination.
1: Ouais. Alors, eux, ils appellent ça une première chute. Ils sont tombés. Quand ils ont 4 ans, 5 ans, 6 ans. Après, ça s'arrête. Ça revient à l'adolescence.
0: Voilà.
1: Alors, je sais pas, je voulais vous poser la question. Ah, c'est revenu à l'adolescence?
0: Non, pas trop, puisque l'adolescence, il y a eu la bar mitzvah, il y a eu...
1: Ouais, on vous prend en main quand même.
0: Ouais, il y a pas eu... Non, pas du tout même.
1: Pas du tout.
0: Non, pas du
1: tout. Et après, ensuite, ça revient quand vous avez des problèmes dans la vie.
0: Ah, ou alors, de rentrer dans les églises, c'était au Québec quand je vivais, j'adorais y aller, j'aimais beaucoup.
1: Ce sont pas terribles les églises au Québec.
0: Ah, il y a l'oratoire Saint-Joseph quand même.
1: Ah oui,
0: du frère André.
1: C'est grand ça. C'est très grand ça.
0: Le Saint-Frère André, oui, c'est très grand. L'adolescence, non. Plus tard, alors. Ouais, plus tard.
1: Plus tard. Ouais. Quand il y a eu des problèmes.
0: Ben, je ne sais pas, parce que quelque part, j'aime beaucoup découvrir ça avec vous, et en même temps, vous le décrivez comme une pathologie, donc je suis un peu...
1: Mais non, vous n'êtes pas malade, vous, du tout. Mais non, j'ai jamais dit ça. Alors, j'ai encore une question. Et après, comme... je vais vous ficher la paix.
0: Ah non, mais moi, on continue.
1: Ah, d'accord.
0: Ah non, mais je suis...
1: On continue, il coupe les caméras, nous, on continue.
0: Hein. Non, on continue, on va boire un coup, on va...
1: Alors, j'ai encore une question.
0: Mais il faut que je trouve un costume à carreaux aussi.
1: Tfaddal. Tu le veux, je te le donne.
0: Bismillah.
1: C'est comme ça, dans mon pays, c'est comme ça.
0: En Égypte.
1: Ouais. Quelqu'un te dit, ah, t'as un beau costume, tu l'enlèves, tu lui donnes. Parce que sinon...
0: Ta femme est jolie.
1: Exactement.
0: Ta voiture est belle.
1: Tu lui donnes. Après, qu'il se débrouille avec. J'ai encore une question.
0: Oui.
1: Dans ce film, vous évoquez un problème très sérieux, qui est celui de la conversion. Mais la conversion, elle traverse notre société, vous le savez.
0: Dans quel sens?
1: Justement, il y a beaucoup, beaucoup de conversions. Surtout dans les banlieues. Hein.
0: Ah oui, énorme.
1: Vous êtes au courant?
0: Énorme.
1: Mais c'est pas des conversions au christianisme.
0: Ah non, mais je peux vous en parler, Je suis ce que les gens ne savent pas ou ce que vous ne savez pas, c'est que moi, avant même de faire ce film, le sujet de la conversion...
1: C'est ça qui vous intéressait.
0: ...me bouleverse.
1: Mais oui.
0: Mais au-delà même de mon implication, moi, avec Marie, tout ça, le sujet, je crois même que je ferai un autre film encore sur la conversion.
1: Ouais.
0: Parce que c'est le mouvement le plus spectaculaire, le plus apocalyptique, à mes yeux, avec le background que j'ai, moi, de juif séfarade, c'est la chose la plus grave, entre guillemets, c'est la chose la plus tragique, donc j'ai une fascination pour ça. Et d'ailleurs, je rencontre en ce moment beaucoup d'associations de gens convertis, mais dans tous les sens.
1: Dans tous les sens
0: Toby, il faut dire les choses.
1: C'est beaucoup la conversion à l'islam.
0: Oui, beaucoup, majoritairement.
1: Beaucoup, majoritairement.
0: On n'a pas le droit d'avoir des chiffres dessus.
1: Mais moi, je le sais.
0: Parce que
1: je travaille avec ces gens.
0: Énorme. C'est le plus gros.
1: C'est beaucoup. Alors, mais
0: après, il y a des conversions au judaïsme.
1: Oui, c'est plus difficile.
0: C'est plus difficile, mais elles existent. Non, pardon, il faut dire les choses. Il y a des juifs convertis à l'islam. Attendez.
1: Oui, bien sûr qu'il y a des juifs.
0: Il y a une association qui existe, je les ai rencontrés.
1: Bien sûr.
0: Donc, je ne vais pas vous faire toutes les combinaisons des conversions, elles existent.
1: Non, non.
0: Mais le sujet de la conversion, il me bouleverse.
1: D'accord.
0: Comment tu changes ta vie comme ça et tu fais la chose qui est la plus...
1: D'accord, c'est un vrai sujet.
0: C'est un séisme.
1: Moi, je pense que vous êtes un très grand artiste, hein. Parce que là, je trouve que vous avez fait, dans ce film, l'équivalent du dictateur de Chaplin, quoi.
0: Non,
1: même pour moi, hein. Je vous dis pourquoi. Je vais vous dire pourquoi. Parce que le dictateur de Chaplin, il s'est sorti en 42. C'est-à-dire en pleine guerre. Il y avait, l'idéologie nazie était partout, quoi. C'était le problème des sociétés de l'époque. Et lui, il prend ça à bras le corps, et il en fait un film comique, quoi. Ben, vous avez fait pareil. Vous avez pris quelque chose qui travaille notre société, qui est la conversion, et vous en avez fait un film comique. Et ça, je trouve que c'est...
0: Et qui est tabou, hein, très tabou en France.
1: Ah, ça, on n'a pas le droit de parler de ça, hein.
0: Mais de toute façon, c'est entre nous, c'est pas filmé, là.
1: C'est filmé? Non, c'est pas filmé. Mais je sais que, après tout, et c'est la dernière question.
0: Non, mais j'aime beaucoup parler avec vous.
1: C'est vrai?
0: Ouais.
1: Eh ben, écoutez, la prochaine fois, on prend...
0: C'est payant, la prochaine fois, j'ai compris. La prochaine fois, c'est payant, j'ai compris.
1: Alors, je sais que c'est pas la religion qui vous intéresse. Parce que, malgré ce que vous dites, vous avez appris ça, tout ça, vous connaissez, c'est pas le problème. Mais c'est pas ça qui vous intéresse. Ce sont les dieux qui vous intéressent.
0: Ah oui.
1: C'est les dieux, c'est pas la religion.
0: Complètement. Fasciné.
1: Et une déesse, là. Marie, c'est une déesse.
0: Ouais, ouais.
1: C'est une déesse. Mais si ça vous intéresse, vous avez appris des choses sur Marie? Parlez-moi de Marie.
0: J'ai ressenti des choses. C'est-à-dire que...
1: Oui, mais c'est justement par là qu'on apprend des choses sur elle.
0: Mais j'ai appris aussi...
1: Elle est sexe.
0: Pardon?
1: Elle est sexe.
0: Elle est sexe?
1: Ouais. Est-ce qu'elle est sexe? Elle est sexuellement attirante?
0: Ah, je pense jamais à ça.
1: Vous pensez jamais à ça?
0: Je pense à sa beauté.
1: Ouais. Elle est belle.
0: Ah ouais, elle est magnifique.
1: Elle est très belle. Bon.
0: Dans mon cœur, elle est magnifique.
1: D'accord.
0: Elle est la mère de Jésus.
1: Ça, on est au courant.
0: Qui est un rabbin.
1: qui était un rabbin, mais c'est bizarre parce que moi j'ai appris une chose, parce que moi j'ai lu aussi beaucoup de choses sur Marie, mais même avant de voir votre film. Hein.
0: J'imagine, vous n'avez pas commencé à lire des livres quand vous avez vu mon film.
1: Oui, et ben, et, c'est-à-dire elle était vierge, elle est tombée enceinte, elle a accouché, elle est encore vierge.
0: Ouais, aïe.
1: C'est-à-dire, bon, après, pour rentrer, elle était vierge.
0: Le mystère de la... Non, mais ça, c'est compliqué.
1: Mais elle sort, il sort, elle est encore vierge.
0: Ouais.
1: Ça, c'est quelque chose.
0: Ouais, ça, c'est compliqué.
1: Ça, c'est intéressant.
0: Ouais,
1: quoi.
0: C'est même, je vais vous dire, c'est une chose qui... La perplexité de ce truc-là, si tu rentres dans le détail même de la Trinité, peut t'éloigner même de ton amour, finalement. Pour, ah. J'ai lu un texte. une femme qui s'appelle Elisabeth Smadja. Tu la connais?
1: Oui, je connais son nom. Je la connais pas personne.
0: Vous la connaissez?
1: Elle est tunisienne.
0: Elle est
1: tunisienne.
0: Tunisienne, ouais. Elle a passé 20 ans dans le milieu orthodoxe Lubavitch. Elle s'est convertie au christianisme. Elle a écrit un livre dans lequel elle dit un truc très sérieux, mais assez drôle, à l'adresse des chrétiens. Elle dit « J'envie ces chrétiens qui n'ont à se défaire de rien et qui se jettent à corps perdu dans le Christ avec ses concepts qu'ils prennent. Et qui... » Mais quand on est juif, c'est très compliqué. On ne peut pas, c'est-à-dire que on va quelque part, et c'est ce que je fais moi dans le film, et dans la vie aussi, quand j'ai rencontré cette image, cette figure, cette représentation, on va prendre ce qui nous arrange, ce qui nous fait du bien et ce qui nous convient. Alors moi, j'ai des copains qui ont des théories un peu, genre c'est normal, t'es célibataire, c'est la quête d'absolu, de la protection, de machin. Ok. Je dis, ok, c'est pas important de savoir ce qui est vrai, pas vrai. C'est comme le gars qui te dit...
1: Vous dites toujours ok, de toute façon.
0: Non.
1: Non?
0: Non, parce que je dis ok, parce que... Qu'est-ce que tu veux que je te dise? C'est comme le gars qui dit, tu crois vraiment que Dieu, il a écrit les tables de la loi? Je m'en fous, moi, qu'il les ait écrits. Mais ce qu'il a écrit dessus, est-ce que ça m'intéresse? Est-ce que c'est valable ou pas? Oui, c'est valable, ça m'intéresse, ça compte dans ma vie, et ça régit même ma vie, sans le dogme, sans la... Eh ben, pour Marie, c'est pareil. Est-ce que ça me fait du bien de penser à elle? Est-ce que ça me fait du bien quand je rentre dans une église? Oui. Est-ce que ça fait de moi un moins juif? Pas du tout. L'identité juive, c'est comme quand on a demandé au cardinal Lustiger, alors vous êtes juif encore? Il dit, bien sûr, je suis juif. Mais c'est pas ma religion.
1: Mais c'est parce que c'est un jésuite et il raconte n'importe quoi, les jésuites. Bon.
0: Aaron.
1: Oui, c'est un jésuite. Vous êtes un personnage immense. Immense. Pour moi, vous êtes un personnage immense. L'équivalent de celui qu'on appelait, en Égypte, on appelait ce personnage Goha. Vous savez qui c'est Goha?
0: Non.
1: Goha, c'est le petit qui se moque des grands.
0: Ouais.
1: Et ça fait rire tout le monde.
0: On en avait un comme ça.
1: Ça fait rire tout le monde.
0: Chah.
1: Et voilà. On l'appelait, dans les pays du Maghreb, on l'appelle Chah. Et vous êtes l'équivalent de ce mec-là. Et je pense d'ailleurs que, à l'intérieur de vous, quelque part, ça a dû vous guider dans la construction de ce personnage. Goha, pour moi, c'est immense, quoi. C'est toute mon enfance, quoi. Et quand je vous regarde.
0: Il est un peu gaffeur, mais en même temps, il se permet des choses.
1: Il se permet tout contre les plus grands. Par exemple, on dit que Goha, par exemple, il veut vendre sa maison parce qu'il a plus un rond. Alors, il la vend à un prix vraiment qui défie toute concurrence, mais il dit, je veux juste laisser un clou dedans, c'est tout. Je te donne toute la maison, mais je laisse un clou. Alors l'autre, il dit, d'accord, j'achète. Et puis tous les jours, il vient, il suspend son manteau au clou.
0: C'est super.
1: Et donc, c'est ça. C'est-à-dire, c'est celui-là. Et
0: on avait un personnage comme ça au Maroc qui était de Jha, et qui était interprété aussi un peu de cette manière-là par un comique populaire qui s'appelait Abdraouf. Ouais. Il avait des sketchs comme ça, c'est la candeur, c'est la...
1: C'est ça.
0: Et il avait un sketch où il arrivait dans une famille de riches, dans une très belle maison au Maroc, et il dit je viens parce que j'ai perdu une pièce. Elle dit, mais où vous l'avez perdu? Il dit, chez moi. Il dit, allez chez vous. Il dit, mais chez moi, il n'y a pas la lumière.
1: C'est ça.
0: Et donc, c'est ça, en fait. C'est l'absurde.
1: Mais c'est vous,
0: qui te fait traverser, finalement, la vie, les classes sociales.
1: Mais c'est vous, c'est pas vous.
0: Il y a de ça.
1: Bah oui. Alors, j'ai une dernière question, classe, après.
0: Combien de dernières?
1: J'en ai plein des dernières. Mais je vous avais dit que j'avais 3 questions au départ.
0: Ah, c'est super. Non, mais je suis content qu'on se rencontre parce que pour moi, c'est un début d'échange.
1: C'est sûr, mais la suite, c'est pas pareil, hein. On est d'accord.
0: Non, la suite, c'est payant.
2: Bon, je blague.
1: Vous savez que je prends pas d'argent, moi.
0: Ah.
1: Je suis un psy gratuit.
0: Il paraît qu'il faut payer pour que ça marche.
1: Qui c'est qui vous a raconté ça? C'est Freud, parce que il aimait beaucoup l'argent, Freud, hein, vous savez.
0: Bon. J'ai tourné avec Woody Allen dans une série.
1: Ouais.
0: Qui s'appelait Crimes in Six Scenes pour Amazon. Et j'avais une scène.
1: J'ai pas vu ça.
0: Ouais, c'est une série. Et j'avais une scène tellement drôle avec une psy, de couple, thérapie de couple, qui gère et qui règle et qui aide pour les problèmes de sexualité. Et je vais voir cette psy dans le film. On a une scène avec ma femme. Et puis ça va pas. Et on trouve une petite parade pour retrouver du désir, qui est que je paye ma femme à chaque rapport sexuel.
1: Ah.
0: Donc, on a une scène comme ça, et puis il y a une deuxième scène que Woody Allen a écrite, ce génie que j'aime. D'ailleurs, c'est très inspiré par lui-même dans mon film. Et il y a une deuxième scène où on va voir la psy, et elle dit, alors, ça a marché, ce que je vous ai recommandé? Oui. Ben, pourquoi vous êtes là encore? C'est quoi le problème? Et là, je lui dis cette réplique, elle a augmenté les tarifs. Et c'est tellement drôle, et tellement fin, et tellement...
1: Mais c'est vrai.
0: Ouais.
1: C'est vrai que c'est comme ça.
0: Parce qu'il se permet ça, Woody Allen, dans son cinéma, et ça m'a...
1: Alors, vraiment bon. Pourquoi vous êtes sur Terre?
0: Wow.
1: Quel message vous apportez en étant là?
0: Wow. C'est très compliqué. En tout cas, si j'ai fait ce film, si je suis dans cette quête, si je suis dans cette recherche, si je tape à différentes portes, c'est parce que je me pose la même question.
1: J'imagine, ouais.
0: Eh bien, je vais peut-être vous décevoir.
1: Non, jamais. Vous êtes un personnage immense pour
0: non,
1: moi.
0: Non, je n'ai pas la réponse.
1: Vous voulez pas me parler?
0: Non, je n'ai pas la réponse.
1: Vous voulez pas me parler?
0: Non, je veux vous parler, je peux rester avec vous des heures, moi. C'est très inspirant. Mm. Je crois même que je vais écrire un sketch inspiré de cet entretien.
1: C'est sûr.
0: Non, mais sur l'immigré qui cache et le slim qui cache et qui montre, ça, il y a un sketch à faire. Vous n'allez pas m'accuser de plagiat. Il y a des caméras, je vous ai demandé l'autorisation.
1: Et je ne vous avais pas donné.
0: Non. Il est fort. Non, mais plus sérieusement... Déjà, je ne peux pas répondre
1: ouais,
0: d'une chose
1: je suis d'accord.
0: Que je n'ai pas choisie.
1: Et je suis d'accord.
0: Je n'ai pas choisi.
1: Non, mais c'est pas pour ça que je suis d'accord. Je suis d'accord qu'on ne peut pas répondre. C'est votre existence qui va être la réponse. Et oui. Je suis sûr que ça va être pour le bien.
0: Ayez tort.
1: Bon, merci beaucoup, Gad Elmaleh.
0: Merci
1: vraiment. Vraiment, merci.
0: Merci, c'était un honneur.
1: Et c'était un plaisir.
0: Merci, mais après j'arrête de lire vos livres.
1: D'accord, tant pis pour vous.

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1: Bonjour monsieur, merci de vous être déplacé. Vous êtes quand même quelques-uns. Et je faisais cette remarque à Shmuel que peut-être le fait de filmer toutes ces conférences a un effet dissuasif sur la présence réelle des uns et des autres. Il faut que chacun en prenne conscience. Parce que si ça continue, c'est le principe même de ces colloques qui va être mis en question. On va venir nous filmer à la maison et puis c'est terminé. On va diffuser ça sur Internet ou sur ce que vous voulez. Et le primat de la rencontre, qui est au fondement quand même de la vie démocratique, tout ça risque de s'étioler, peut-être de disparaître. Alors, ceci étant dit en toute amitié pour les uns et pour les autres. Je voudrais très rapidement expliquer ce titre. Qu'est-ce qu'un comportement démocratique ? Parce que la notion de comportement a l'air d'ajouter quelque chose à la notion de démocratie, comme si on ne savait pas ce que c'est que la démocratie. Alors, la démocratie, nous en avons les uns et les autres des définitions personnelles. En tout cas, il y en a une qui se trouve dans la Constitution de la Ve République. Dans son article 2 du titre 1, hein, la démocratie, c'est le gouvernement du peuple, par le peuple, pour le peuple. Et de ce point de vue-là, on voit très bien le décalage qui peut s'instaurer immédiatement entre la définition théorique de la démocratie et puis ce que nous en voyons tous les jours. Cette espèce de décalage entre les valeurs affichées ou les idéaux affichés et puis le fonctionnement réel des institutions et puis les comportements réels de ceux et de celles qui vivent dans ces démocraties. D'un côté, dans le compactage des nouvelles de chaque jour, on apprend que des centaines et des centaines de personnes sont mises sur le pavé, alors que la France est une république démocratique, je donne la définition juridique, hein, c'est une république laïque, démocratique et sociale, et dans laquelle le plein emploi a valeur constitutionnelle. Et puis, de l'autre côté, on apprend que des patrons, là, à tort ou à raison, c'est pas le débat tout à fait, je viens de l'avoir ailleurs, se gavent littéralement de titres, de stock options, de bonus, etc., etc. Donc ce décalage-là met à mal, hein, la représentation qu'on peut se faire de la démocratie. Un tel point, en effet, qu'il faut peut-être distinguer entre comme je vais essayer de le faire, la démocratie idéale, la démocratie imaginaire, et puis la démocratie réelle, qui, elle, est probablement toujours à mettre sur le métier. J'entendais tout à l'heure le débat sur l'achèvement et l'inachèvement de la démocratie. Il s'agit simplement de se mettre d'accord sur les mots et sur les expressions. L'inachèvement, c'est pas l'inachèvement au sens de Sisyphe. Inachèvement au sens du découragement, de la désespérance, quoi que je fasse, ça n'aboutit pas. C'est un petit peu en ce sens que la démocratie actuelle, elle est inachevée. Et d'un autre côté, on peut imaginer que la démocratie inachevée, c'est un peu la démocratie infinie au sens où Blanchot parlait de l'entretien infini, ou Freud parlait de l'analyse sans fin, Endlich. Alors, je voudrais vraiment, à titre introductif, recentrer un petit peu tout cela, parce que si ce décalage existe vraiment, la notion de transcendance, elle n'a aucun droit de cité dans la démocratie actuelle. On retrouve là des analyses, des vieux livres, hein, qui ont fait les beaux jours de notre jeunesse étudiante sur l'homme unidimensionnel, de Marcuse, hein, de cette vie quotidienne qui rabat les êtres sur eux-mêmes, sur leurs soucis immédiats, et qui les empêche de penser à quoi que ce soit d'autre. Et je rappelle cette formule du Talmud, hein, dans le traité Sanhedrin, hein, à des gens anxieux, on ne peut pas parler de Dieu. Il se trouve que c'est à peu près la même expression qui a été utilisée pendant la guerre des paysans, dont Marx et Engels ont fait l'analyse classique que vous connaissez. Et donc, dans ce cas-là, parler de démocratie et de transcendance, c'est un exercice d'école. Mais c'est un exercice d'école qui est déjugé par toutes les nouvelles qu'on entend en continu. Alors, est-ce que pour autant il faut se dessaisir de la notion de démocratie, justement se laisser décourager parce qu'elle peut avoir d'inachevé? Je ne crois pas, c'est pas seulement par une question d'éthique personnelle, C'est comme les marins, c'est pas parce que c'est dur qu'il faut abandonner le gouvernail, raison de plus. Mais surtout parce qu'on se trouve, peut-être pour la première fois dans l'histoire contemporaine, vraiment dans un dilemme, si ce n'est dans une impasse. Quand on mettait en question la notion de totalitarisme, hein, peut-être qu'elle était une notion trop englobante aussi, on avait tous en tête un modèle alternatif qui était la démocratie. Hein, donc on va mettre le totalitarisme, les dictatures, les despotismes à bas, et à la place, on va mettre la démocratie. Bon. Donc il y avait un modèle alternatif. Et c'est ce modèle qui devient actuellement le modèle standard sur toute la planète. Avec des difficultés ici ou là, mais c'est avec des guerres parfois, mais de la Finlande à l'Afghanistan, du Groenland au Sahara, c'est le système qu'on veut mettre en place, ou bien délibérément, ou bien à son corps défendant. Mais c'est le système que l'on met en place. C'est un système qui tend lui aussi à s'universaliser, à se globaliser. Alors la question est la suivante. Qu'est-ce qui se passe si la démocratie est malade? Quel est le modèle alternatif? Voilà. On peut tout faire avec une allumette, sauf la faire brûler deux fois. Voilà. Donc cette démocratie malade du décalage entre les valeurs affichées, les modèles institutionnels et les comportements, et c'est sur ce point que je vais insister, cette démocratie, ce modèle, pour le moment, à ma connaissance, n'a pas d'alternative. C'est pourquoi dans le bouquin que j'ai écrit sur l'état purgatoire, j'ai sous-titré « La tentation post-démocratique ». C'est une tentation, parce que là, on pourrait presque jouer sur le mot, la pré-démocratie, hein, APRES, ça risque d'être la pré-démocratie, ce qu'il y avait avant la démocratie. Hein ? On a aussi tout à l'heure parlé du vide, bon, ce sont des notions qui sont très ambivalentes, qu'il faut savoir manier, hein. Le vide, en effet, c'est ce qui caractérise un espace qui reste disponible, mais aussi c'est l'espace qui fascine la personne qui veut se suicider. Le vide, c'est le rien aussi. Ouais. Alors c'est vrai qu'il y a une idéologie du vide en ce moment où, comme disait, je ne sais plus qui, il y a quelques années, la société du vide. Bon. Mais il ne faut pas que ça soit la rationalité du vide et des démocrates aussi. Ça ne peut pas être la justification du fait qu'on n'arrive plus à donner un contenant à la notion de démocratie. Et tout ça, ça engage notre vie quotidienne. C'est pas seulement un débat d'école, même si les débats d'école ne sont jamais inoffensifs. Ouais, il y va vraiment de nos libertés. Hein. Moi, avant de rentrer dans l'université, j'ai travaillé dans le privé. Et ben, je peux vous dire que c'est terrible, hein, de savoir que son emploi est menacé du jour au lendemain. Et voyons, on a parlé tout à l'heure de rationalité et d'irrationalité. Là, je me rends compte que je m'éloigne un peu de mon plan, mais c'est pour rester dans la dynamique des débats. Justement, pour ne pas faire un exposé trop académique ou trop de sciences politiques au sens universitaire, ou seulement universitaire. Vous voyez, mais c'est actuellement extrêmement préoccupant de voir justement le découplage entre la notion de politique et la notion de rationalité. Je donne un exemple. Dans toutes les facultés, dans toutes les instituts d'études politiques, dans toutes les grandes écoles de commerce, on apprend que le licenciement, par exemple, les licenciements individuels ou collectifs, peuvent être des politiques palliatives au sens de médecine palliative, quand l'entreprise concernée est en déficit. Actuellement, qu'est-ce que nous voyons? Nous voyons des entreprises qui licencient parce qu'elles sont bénéficiaires, non pas parce qu'elles sont déficitaires. Alors, indépendamment de ce qu'on pourrait considérer le scandale éthique que ça constitue, parce que c'est vrai que la société actuelle, elle est constituée à la fois d'une bulle dans laquelle se trouve une minorité de gens, et puis ce que moi j'appelle par ailleurs l'anxiosphère dans laquelle se trouvent tous les autres. C'est un débat que j'ai eu récemment avec des économistes, quand ils disent le patrimoine des Français a triplé en 10 ou 15 ans. Bon, c'est pas le patrimoine des Français en général, c'est le patrimoine de certains Français en effet, et les autres ils vont se servir tous les jours au restaurant du cœur. Ouais. Donc vous voyez ce que je disais là aussi du point de vue des attitudes intellectuelles, le décalage entre les valeurs scientifiques affichées et puis des comportements. C'est-à-dire que la distinction basique entre microéconomie et macroéconomie, elle opère plus quand on raisonne à partir de la bulle ou en dehors de la bulle. Et donc il faut bien comprendre que ces débats-là, ils engagent notre avenir, ils engagent l'avenir de nos enfants. Là aussi, je reprends cette émission dans laquelle on parlait de l'épargne triste en France. Il n'y a pas une épargne triste, il y a une épargne qui est surassurantielle. De la part de parents qui savent très bien que leurs enfants sont maintenant dans une société de très très haute turbulence et de très haute incertitude, et les générations fonctionnent maintenant à front renversé. Ce sont, on dit dans les 10 commandements, honore ton père et ta mère, moi, le grand rabbin Shushnam avait appris, ça veut dire que les enfants devaient sustenter les parents dans leur grand âge. Maintenant, il faudrait dire qu'avait et tibinra, avait bifera, honore ton fils et ta fille, dans ce sens-là, puisque c'est les parents qui jouent le rôle d'airbag maintenant, vis-à-vis des enfants. Tout ça est à la fois prêt à rire, mais c'est aussi pathétique. C'est aussi dangereux. Vous voyez, et là, j'ai peut-être tendance à me répéter, c'est vrai que dans ce climat-là, on cherche des boucs émissaires, et on va dire c'est les patrons, c'est ceci, c'est voilà. Pas de bonus, pas de stock option pour les patrons parce qu'ils ont échoué. Mais écoutez, il faut que cette logique, elle obéisse à l'impératif kantien de l'universalité. Il y a aussi des patrons politiques qui échouent depuis 30 ans. Quand Mitterrand dit on a tout essayé, ça marche pas, c'est aussi un échec politique. Alors pourquoi ces patrons politiques toucheraient des stock options politiques aussi, sous forme d'espérance de réélection? Aussi, il y a des sanctions à opérer là-dedans. Mais les sanctions, elles sont très difficiles à envisager. Parce que quand vous réfléchissez bien, il n'y a pas d'alternative. Là aussi, un tout petit point de sociologie, même pas politique, sociologie politique anecdotique. Mais quand Martine Aubry, secrétaire général, je ne sais pas quel est son titre exact, au Parti Socialiste, après la bataille que l'on sait, bataille homérique, n'est-ce pas, fait son zénith, voilà, c'est-à-dire que quand le consistoire de Paris fait son assemblée générale, il y a encore plus de monde. Ouais. C'est un bide total. Il y a bien quelque chose sur le printemps des libertés. Pourtant, c'est quand même assez libidinal, le printemps des libertés. Ouais, eh bien non, ça vous montre bien que là, les marges de manœuvre économiques, financières se restreignent, mais aussi les marges de manœuvre politiques, et probablement aussi les marges de manœuvre intellectuelles. Donc il y a un déficit de pensée actuellement. Et c'est notre responsabilité de le faire. Je ne sais pas si c'est ici ou ailleurs que je l'ai dit. Moi, je ne suis pas pour une morale générale, intemporelle, globale. Moi, je suis un ancien EI, je suis pour une morale de la proximité, de l'immédiateté. Voilà. Sinon, on est sidéré, on ne peut rien faire, on va tous se jeter dans la Seine. Si on regarde le chômage, le sida, les guerres dans le monde, la fin de ceci, et les restaurants qui ferment, et Martine Aubry qui fait un bide au zénith, on va tous se jeter dans la Seine, et là, on sera, oui, dans la désespérance démocratique. Alors, il faut peut-être se ressaisir des instruments d'analyse, et je vais le faire très rapidement, comme il se doit, en deux parties, en essayant d'expliquer tout d'abord qu'est-ce que c'est que... pourquoi la nécessité de repenser la démocratie à partir des comportements. Voilà. Et ensuite, bien naturellement, esquisser ce que serait un comportement démocratique, avec bien évidemment un bémol, parce que vous voyez le danger de ce type de débat, ça serait d'assigner un comportement qui serait un comportement type, un comportement conforme. Si vous ne vous comportez pas comme ça, eh bien, vous ne serez pas démocrate. La pensée, c'est aussi éviter ce type de piège, ce type de chantage. Et je vais essayer de le faire en restant sur le terrain de l'éclairage des mots, de l'éclairage des notions. Et je vais commencer peut-être en amenant mon sujet, en faisant une différence entre la démocratie réelle, la démocratie idéale et la démocratie imaginaire. Voilà. Parce que pas plus qu'il y a une santé pure, il y a une démocratie pure. Tous les régimes qui se disent démocratiques sont des ébauches de démocratie, sont des efforts, ce sont des démocraties asymptotiques. Elles essayent de tendre vers la démocratie tant bien que mal. Et puis elles sont mises à l'épreuve quand se déclenchent, inopinément ou non, des crises comme la crise mondiale qui affecte tout le monde. Depuis maintenant 6 mois, et qui a fait dire à Alan Greenspan que même lui, il ne comprenait rien. Et parce que le système était devenu d'une telle opacité, d'une telle imprévisibilité, d'une telle compacité, que le fondement même de la pensée rationnelle, c'est-à-dire la relation de cause à effet, ne peut plus s'appliquer. Voilà. Donc ça, c'est pas un effet de la nature, c'est aussi un effet des comportements, de l'agrégation de comportements qui sont ou bien irrationnels, ou bien irresponsables, ou bien les deux en même temps. de chacun pour soi, parce qu'on a parlé tout à l'heure aussi de la main invisible d'Adam Smith. Si on a un moment, on y reviendra sur ça, parce qu'Adam Smith, il a écrit un traité de morale, le traité des sentiments moraux. Il ne faut pas comme ça segmenter l'œuvre des grands penseurs. Parce que vous imaginez bien, s'ils sont grands, c'est qu'ils se sont posé les questions que nous nous posons nous-mêmes, et avant peut-être que nous les posions. Alors, je rappellerai quelques notions essentielles à propos de la démocratie, qui est la démocratie idéale. Voilà. Hein? La démocratie idéale. Comment serait la démocratie si cet idéal était réalisé? Alors, il y a un livre qu'il faut relire en ce moment, je sais qu'il n'est pas très lu, c'est le livre de Michelet sur le peuple. Voilà. Parce que qu'il faut lire un peu en balance avec le contrat social de Rousseau. Oui. Parce que le contrat social de Rousseau, à tort ou à raison, on en fait un jeu sur des concepts. Voilà. Et puis, Michelet nous rappelle la place des affects. L'amour, la haine. Hein, il rappelle qu'il n'y aurait pas eu de révolution française s'il n'y avait pas eu un formidable affect de haine qui s'était accumulé pendant des siècles et des siècles dans une société qui fonctionnait en ordre tripartite, mais non communiquant entre chaque ordre, ne voulant pas délibérément avoir des relations avec l'ordre d'à côté. Alors, rappelons qu'un peuple, c'est un ensemble, au sens mathématique, c'est-à-dire le peuple est un ensemble s'il n'y a personne en dehors de l'ensemble. Et je vais peut-être vous étonner dans l'histoire des idées politiques, puisque, comme disait Peggy, le complexe des spécialistes des sciences humaines, c'est de se faire agréger par leurs collègues de maths. Ouais. Alors, donc on va sortir un peu de ce complexe, et moi je voudrais vous poser une question. La théorie des ensembles, vous savez qu'un des pères de la théorie des ensembles, c'est le grand mathématicien Cantor. Alors, est-ce que vous savez comment Cantor a eu l'intuition des ensembles mathématiques? Ah, vous ne savez pas. Vous avez bien fait d'être venu cet après-midi. Voilà. Cantor, il a eu l'intuition des ensembles mathématiques en lisant le contrat social de Rousseau. Là, on fonctionne aussi à front renversé. Donc, c'est en lisant Rousseau qu'il s'est dit, peut-être le monde fonctionne comme la société devrait fonctionner. Et vous me pardonnerez la faiblesse de vouloir quand même ponter un petit peu ce qu'on sait en sciences politiques et en sciences humaines avec ce qu'on croit savoir en judaïsme aussi. Hein? Puisque la notion de peuple en hébreu, vous savez comment ça se dit un peuple en hébreu. Ça se dit âme. Hein? Et bon, c'est l'exégèse hyper classique. Âme, ça vient de... C'est le Zohar qui explique ça. Le âme, ça vient de Him. Il n'y a de peuple que quand on est ensemble. Voilà. Il y a plusieurs termes pour désigner une collectivité en hébreu, Kahal, Eda, etc. Mais on a le droit, enfin on est autorisé à parler de peuple que quand on a vraiment le sentiment qu'on est tous ensemble, quand on est im. Oui. C'est ce qui fait que dans la position sinaïtique, c'est au moment de recevoir les 10 paroles, c'est pas un hasard si l'historien, le texte, Dieu qui vous voulez, le scribe, la secrétaire de l'époque, a noté « Vekol ha'am ro'im et akolot ». Ouais, pas seulement âme, il y a une configuration qui est supérieure, qui est presque transcendante, on va dire. C'est quoi l'âme? Il y a le peuple et tout le peuple. Ouais. Pour bien insister, alors, à bon entendeur, salut, l'exégèse traditionnelle, c'est que c'était, il y avait à la fois les hommes et les femmes. C'est pour ça qu'on dit quoi l'âme. Et quoi l'âme, Rohim et Takolot. À ce moment-là, ils étaient arrivés à un degré de perception tel qu'ils voyaient des voix. Ouais. Dans la vie politique courante, on se contente de les entendre. Ouais. Ouais. Eux, ils les voyaient. Kolaram, Rohim et Takolot, ça vous décrit, et quand je vais parler de Merleau-Ponty tout à l'heure, vous allez peut-être mieux comprendre pourquoi, vous voyez cet état d'intelligence, d'acuité intellectuelle, qui avait atteint ses sommets là. Hein. Alors, je rappelle aussi en passant une exégèse du Rav Ovadia Yosef dans les Pirkei Avot, hein, quand il dit. Les Pirkei Avot commencent comme ça. Kol Israël yeshlahem chelek la'olam haba. Tout Israël a une part dans le monde qui vient. Oui. Et dès qu'on dit le monde qui vient, on est là déjà dans la transcendance du projet. Hein. Directement, on est tout simplement dans le projet. Laissons le mot transcendance pour tout à l'heure. Hein. C'est-à-dire qu'on n'est pas figé dans la situation où l'on se trouve, et il y a de l'après. Hein. Il y a du aharit. Hein. Et le Rav Ovadia Yosef explique que Kol Am. Quand on emploie cette expression, Kol Israël, ça désigne l'humanité tout entière. Ah ouais, pour un type qui passe pour intégriste, obscurantiste et voilà, hein, un taliban juif, ouais, ben non, c'est pas. Il il faut écouter ce que les gens disent, pour ce qu'ils disent, pas pour l'image qu'on se fait d'eux ou de leurs paroles. Alors voilà la démocratie, je dirais la démocratie idéale, c'est la démocratie du peuple, c'est-à-dire personne ne reste sur le bas de la route. Voilà. Démocratie du peuple par le peuple, c'est-à-dire que dans ce cas-là, bien évidemment, comme tout le monde ne peut pas être député ou sénateur, ou trouver un job à Strasbourg, on est obligé de se faire représenter. Et Kant a d'ailleurs une analyse très très intelligente de ce que c'est que la représentation. Hein. Mais la représentation, ce n'est pas le désistement. Quand je désigne quelqu'un, je ne renonce pas à ma responsabilité. Et responsabilité du peuple par le peuple, pour le peuple, c'est-à-dire qu'il doit y avoir un retour. Comme on dit maintenant, il doit y avoir un feedback. Ça, ce n'est pas seulement un effet de système, c'est une donnée de responsabilité collective. Et puisqu'on a beaucoup cité Rousseau, qui est un auteur que moi j'affectionne beaucoup, Rousseau était un type invivable dans la vie quotidienne, mais c'était un génie, intellectuellement, qui a eu des intuitions que Freud va redécouvrir après. Rousseau a cette formule, mais il en a eu tellement, hein, très très mal. Quand quelqu'un dit des affaires de l'État, que m'importe, je cite intellectuellement, quand quelqu'un dit des affaires de l'État, que m'importe, on peut compter que l'État est perdu. Alors vous voyez que là, du point de vue, nous qui vivons dans la communauté juive, on est des cumulards. Ouais, parce qu'il faut qu'on se fasse du souci pour la démocratie française et pour la démocratie israélienne. Donc je vous rappelle que les élections législatives ont eu lieu il y a déjà 6 semaines et qu'il n'a toujours pas de gouvernement. Ouais. Alors le fonctionnement de la démocratie israélienne a ceci de commun avec le fonctionnement de la communauté juive de France, c'est que l'un et l'autre sont des preuves tangibles de l'existence de Dieu. Voilà. C'est-à-dire, s'il n'y avait pas de Dieu, on se demande ce qui se passerait. Voilà. Alors, donc voilà, c'est un État, mais tout baigne en Israël. Il n'y a pas de pauvreté à l'intérieur, l'Iran, c'est sur une autre planète, la guerre de Gaza, mais c'était un film avec effet spécial. Il n'y a pas de problème, mais il n'y a pas de gouvernement. Voilà. On peut se passer de gouvernement, et puis Mme Tzipi Livni peut tirer dans un sens, M. Benjamin Netanyahu dans l'autre, etc. Tout ça baigne, il ne faut pas se faire de soucis, Dieu est là. Alors, comment est-ce qu'on peut essayer maintenant de passer de la démocratie comment, si vous voulez, prévenir voilà, le déplacement, au sens freudien, hein, de la démocratie idéale à la démocratie imaginaire. Voilà. Parce que quand on est dans l'idéal, il reste quand même relié à la réalité. Il y a un souci de la réalisation. Mais quand on est dans l'imaginaire, c'est une fin en soi. Alors, on est dans l'imaginaire, on est dans l'hallucination. Alors ce débat-là, vous savez qu'il n'est pas nouveau. Hein. C'est déjà Marx qui, à propos de la Révolution française, hein, c'est pas parce que Marx est mort qu'il faut le tuer, hein, mais Marx nous a comme aussi quelques instruments d'analyse qui restent tout à fait actuels. Par exemple, la différence entre les droits de l'homme réels et les droits de l'homme formels. Hein. Quand la Révolution française se met en place, très très rapidement, dès la constituante, on va faire une différence entre les citoyens actifs et les citoyens passifs. Comme si la notion de citoyen passif n'était pas une contradiction dans les termes. Ouais. Et en même temps, tout ça, référé à la déclaration des droits de l'homme et du citoyen, c'est-à-dire des droits qui deviennent imaginaires. Ouais, comment se fait l'imaginarisation de ce point de vue-là? Des textes qui sont des textes fondamentaux, qui fonctionnent jusqu'à présent, et qui sont des matrices juridiques tout à fait essentielles, tout à fait fondamentales. Vous voyez, donc très très très rapidement, à une société d'ordre va se substituer, que ça plaise ou non, une société de classe ou même de caste, pour reprendre le terme de Sieyès dans « Qu'est-ce que le tiers-état ?». Alors comment est-ce qu'on peut se prémunir contre ça? Parce que notre problème et notre responsabilité, c'est pas de tirer sur le pianiste, de tirer à vue sur ce qui nous déplaît. Moi, à la fois par formation professionnelle et par éthique personnelle, j'aime pas contempler les désastres. Voilà. Une fois qu'on m'a dit que ça fonctionne pas, ou que ça fonctionne pas bien, etc., bon, comment on fait pour que ça fonctionne mieux? Parce qu'il y va de tout le monde. Hein, et pas simplement une planète intellectuelle et puis le bas-peuple qui peut pousser sur les rames de la galère. Voilà, pour nous ressaisir de cela, je fais attention à ma montre aussi, je crois qu'il faut revenir à une différence capitale que fait Freud à propos de l'idéal. Voilà. Et Freud, dans sa topique, fait une différence entre, ça c'est vraiment fondamental, entre ce qu'il appelle le moi idéal et l'idéal du moi. Ouais. ish idéal et idéal ish. C'est tout à fait étonnant, hein, que le mot qui désigne le sujet en allemand, c'est le même mot qui désigne l'individu en hébreu. Ish. Bemakom she'ein anashim, ishtadel lihiot ish. Et en allemand juif, on dit, Freud disait, où est-ce var sol ich werden, là où il y a pas, là où c'est le ça qui prévaut, tâche d'advenir. Hein, c'est exactement le même débat. C'est très curieux les résonances entre des langages qu'on croit séparés aussi. Comme ça, c'est un autre débat. Alors, quelle est la différence? La différence, elle est radicale. Quand Freud parle à propos de l'institution, et notamment de l'institution démocratique, et il a en tête les scissions à l'intérieur du mouvement psychanalytique. Quand il parle de l'institution, il fait une différence entre ce qu'il appelle les foules primaires et les foules secondaires. Et pour lui, une institution, c'est une foule secondaire. Voilà. Qu'est-ce que c'est qu'une foule secondaire? C'est une foule qui fonctionne à l'idéal du moi, pas au moi idéal. Voilà. Qu'est-ce que c'est que le moi idéal? Le moi idéal, c'est un pseudopode du moi. C'est un moi dilaté. C'est-à-dire, c'est un moi narcissique. C'est un narcissisme qui est enflé. C'est une enflure narcissique. C'est-à-dire que non seulement je me pose comme fondement du réel, mais je vais me poser, moi, comme modèle du réel. Ouais. Et quand Freud parle justement de la psychologie de masse et de l'analyse du moi, il se base sur le moi idéalisé, comme cela. Alors vous comprenez que dans les transactions inconscientes, comment ça fonctionne? Quand Freud dit, dans la transaction inconsciente, ce qui se passe, je mets le chef à la place du moi, oui, mais c'est le moi idéalisé, comme ça, et c'est le chef idéalisé. Alors vous voyez là, à la fois la gratification narcissique immédiate, mais la vulnérabilité terrible du système, parce que ça ne peut fonctionner que si l'image du chef reste toujours gratifiante. C'est-à-dire que l'institution ne peut pas traverser les moments d'épreuve. Ouais. C'est-à-dire que la démocratie imaginaire ne peut pas supporter les moments d'épreuve, puisqu'on ne peut pas gratifier. Et vous voyez pourquoi ça nous ramène à l'actualité la plus immédiate. Parce que le monde actuel, c'est le monde de la gouvernance négative. Pour donner aux uns, il faut avoir enlevé aux autres. C'est plus un monde de la gratification. Et là, on n'a pas le temps de parler de tout. Hein. Comme disait Melville, on ne peut pas parler de tout. Hein. Il n'y a pas que Melville qui disait ça aussi. C'est comme ça, nous sommes des démocraties qui sont mises à l'épreuve. Et notamment, la grande épreuve, c'est justement de valider la différence entre le pouvoir et l'autorité. Voilà. Le pouvoir et l'autorité, ce n'est pas la même chose. Le pouvoir, c'est un rapport de force. C'est un rapport de force. L'autorité, c'est un rapport de sens, comme l'explique Merleau-Ponty. Si j'ai un moment, j'en parlerai tout à l'heure. Oui. Sens, S-E-N-S, pas C-E-N-S. La démocratie du sens, c'est pas la démocratie censitaire, oui. Qui s'était mise en place très très rapidement au début de la Révolution française. C'est la démocratie qui a fonctionné comme ça. Alors qu'est-ce que c'est que l'idéal du moi? Et là, on rejoint ce que disait Schmuel tout à l'heure à propos de Durkheim, etc., c'est un idéal qui reste en extériorité. C'est un idéal sur lequel je n'ai pas d'emprise et vers lequel je dois tendre. Vous voyez la différence? Elle est tout à fait fondamentale. Voilà. La démocratie, de ce point de vue-là, la démocratie réelle, c'est une démocratie dans laquelle les citoyens sont structurés, non pas sur le moi idéal, mais sur l'idéal du moi. Ça signifie un idéal qui reste extérieur à la captation, à l'assujettissement psychologique et mental des valeurs, etc. etc. Ouais. Pas un rapport narcissique aux valeurs. Ouais. Et ça, c'est un point que je trouve tout à fait capital, et je vais compacter ma dernière partie pour rester dans mon temps de parole. Vous voyez, c'est un petit peu le basculement des sociétés actuelles, de ce que j'appelle moi de l'autisme à l'autrisme. Ouais. On est passé du fameux moi, rien que moi de Stirner, après à l'autre, je ne mets pas en cause la pensée de Lévinas, mais je mets en cause en effet la Lévinasserie. Quoi, hein. Maintenant, l'autre, il est à toutes les sauces. Il est à toutes les sauces, sauf que quand il vient en personne, plus personne ne veut l'assumer. Ouais, parce que l'autre, il vous demande du logement, il vous demande du travail, il vous demande votre fille, parfois votre femme, parce que des fois il est bigame, etc. Mais alors l'autre, là, et cet autre, il travaille, il vous demande votre fille, parfois votre femme, parce que des fois il est bigame, etc. Mais alors l'autre, là, et cet autrisme-là,

démocratie, les dégradations de la démocratie imaginaire en démocratie totalitaire. Regardez le nombre de régimes dans l'époque contemporaine qui se sont appelés républiques, démocratiques et populaires, qui n'étaient ni des républiques, qui n'étaient pas démocraties, qui étaient tellement populaires qu'elles ont fini par être renversées. Ouais, cet abus de langage. Ouais. Et une des raisons, moi, de l'affection particulière que je porte à Théodore Herzl, hein, c'est qu'il n'a pas dit la République démocratique et populaire d'Israël. Ouais. Il a dit l'État d'Israël, ça suffisait comme souci global. Ouais. Alors, j'aborde maintenant ma deuxième partie. Vous voyez, tout à l'heure, dans la discussion, puisque chacun de nous apporte un certain nombre de choses, je crois quand même qu'on n'a pas suffisamment différencié la religion et la croyance, voilà, la transcendance et l'absolu. Voilà. Bien sûr que tous les systèmes de pensée sont des systèmes religieux dans le sens qui a été dit. Ou plus exactement, ce sont des systèmes de croyance. Il faut bien croire à quelque chose. Ce sont des systèmes qui demandent l'adhésion. Regardez, même dans la structuration des partis, il y a les adhérents. C'est-à-dire qu'ils adhèrent à quelque chose. Ouais. Et en effet, les décours catastrophiques qui ont été pris, c'est parce qu'on a complètement oublié que ça fonctionne avec des normes suprêmes qui sont des normes qui s'absolutisent. La théorie absolutisée, la figure du chef déifiée. Pas seulement déifiée, mais déifiée. Ouais. Mais là, ce n'est pas exactement l'infini. Ça, c'est l'absolu, au sens étymologique, c'est-à-dire de ce qui ne se trouve relié par rien du tout. Alors pourquoi, d'une certaine manière, la découverte ou la redécouverte des concepts de la pensée juive participe de notre hygiène mentale? Ouais. Je prends deux exemples très très très rapides. Regardez ce qui se passe au Buisson Ardent. Hein. J'étais là puisque j'ai filmé. Hein, puisque c'est que tous les juifs étaient là, ils ont filmé, et donc ils sont les témoins directs. Hein. Quand Moïse perçoit ce phénomène étrange, phénomène naturel, mais pas si naturel que ça. Il s'approche et puis il dit « Mi anochi ». Vous pouvez l'entendre comme « Qui est je ?»« Qui c'est anochi ?»« Qui c'est Dieu ?» ou « Qui c'est moi ?»« Mi anochi ?»« Qui suis-je ?» Ouais. Il faut entendre en stéréo. Ouais. Et qu'est-ce que Dieu répond dans sa grande sagesse, hein, formule sur laquelle la traduction de Benoît XVI a buté « Ehyeh asher ehyeh ». Je serai ce que je serai. Ce n'est pas du tout une dérobade de Dieu. C'est une infinitisation de Dieu. Le Dieu de la Torah, ce n'est pas un Dieu absolu. C'est un Dieu infini. Il ne faut pas confondre. Et donc, les processus mentaux qui vont se mettre en place, ce ne sont pas des processus d'adhésion aveugle. La émouna, ce n'est pas la crédulité. La émouna, elle présuppose l'acquisition et l'application plénière de toutes nos facultés intellectuelles. Chokhma, Bina, Da'at, pour commencer par celle-là. Ouais. C'est la raison pour laquelle, quand vous regardez la structuration des 10 paroles, vous avez les 5 premières qui concernent l'éternel, l'Ikhbodo, Ba'atmo, et puis les 5 qui sont en face, ce sont 5 modalités du comportement. Ne vole pas, ne tue pas, ne convoite pas. Des comportements externes, mais là on pousse le bouchon très loin, des comportements internes. Parce que qu'est-ce que ça veut dire, ne convoite pas? Est-ce que la loi peut régenter nos désirs? Est-ce qu'elle peut régenter nos impulsions? Freud lui-même répond non, dans Totem et Tabou. N'empêche que c'est un objectif qui a été assigné. Alors, voilà, comme je vous l'ai promis, je vais compacter ma deuxième partie très très très rapidement. Pourquoi le comportement démocratique, alors? Ouais. Là, j'essaye de ne pas tomber dans les excès des sciences humaines vulgarisées du behaviorisme. Hein. Le comportement, c'est la manière dont je me comporte. Voilà. À partir de là, je suis très intelligent, je peux faire des diagrammes, des hologrammes, etc., des centigrammes et des kilogrammes. Hein. C'est pas du tout ça. Écoutons le langage. Comme on dit dans les psaumes, « halachon hoge ». Qu'est-ce que ça veut dire? Le langage, ça parle. Le langage, ça pense. Quand je dis « je me comporte », ça veut dire que je me porte avec. Je ne suis pas seul. Idem quand je me conduis. Ouais. Ce n'est pas l'assignation d'une manière de faire ou de ne pas faire. C'est une manière de faire ou de ne pas faire avec les autres, en tenant compte de l'existence des autres. C'est ça la notion fondamentale de comportement. Et de ce point de vue-là, j'ai oublié la citation que je devais faire de la base du comportement. La base du comportement...

0: démocratique, entendu comme ça. C'est pas la recherche du pouvoir. Comme disait Raymond Aron, qu'est-ce que c'est que le pouvoir? Le pouvoir, c'est quand A commande, B obéit et ne peut qu'obéir. Bah, c'est une définition qui fait froid dans le dos. Hein, qui fait froid dans le dos. Moi, quand j'ai rencontré des gens qui vous souvenez, dans mon enfance, mon adolescence, ma vie professionnelle, des gens qui fonctionnaient comme ça, ma première réaction, c'était de les déplacer. Ou physiquement, ou institutionnellement. C'est dangereux de... Mais on a parlé tout à l'heure de Lévinas. Lévinas, il a parlé du désintéressement au plan ontologique. Bon, c'est très beau ce qu'il écrit. Mais c'est pas le premier à avoir parlé de ça. Benjamin Constant, dans sa théorie de l'institution, il n'y a pas d'institution s'il n'y a pas de désintéressement. La notion d'institution n'a pas de base. Voilà. Il dit depuis le plus haut magistrat jusqu'au fonctionnaire de base. Voilà. Si la modalité, c'est la motivation du comportement, c'est pas le désintéressement. Et qu'est-ce que c'est que le désintéressement? C'est pas le désistement. C'est le fait de savoir que les autres sont là et qu'on va se comporter avec eux. On va se comporter. Alors, la question de la transcendance maintenant. Pourquoi c'est transcendant? La transcendance, on peut en donner une vision. Reportez-vous au vocabulaire de la langue. Il y a 10 000 définitions de la transcendance. Donc il faut arbitrer. C'est comme quand Rashi arbitrait entre les Midrashim. Il faut arbitrer. Il faut trouver celle qui est la plus congruente à la situation qui nous concerne aujourd'hui. Pourquoi la transcendance, ça nous importe? Parce que c'est une transcendance des comportements. Voilà. Je rappelle d'abord qu'il faut peut-être rééquilibrer la théorie philosophique contemporaine. C'est vrai qu'elle s'est déportée sur la transcendance de l'autre, qui est tout à fait essentielle, à force d'avoir été méconnue. Mais je rappellerai avec Sartre qu'il y a une transcendance de l'ego. C'est le titre d'un livre de Sartre, « La transcendance de l'ego ». L'ego, c'est pas l'affreux jojo de la philosophie contemporaine ou de la psychologie contemporaine. Quand il n'y a pas de moi, il n'y a pas de tu. Hein, ça, Benveniste l'a montré. La conjugaison, ça fonctionne comme une structure. Ouais. Et tout ça est tout à fait essentiel, parce que s'il n'y a pas de jeu, il n'y a pas de responsabilité. Si je ne peux pas dire je, à qui va-t-on imputer une responsabilité morale ou une responsabilité juridique? Il n'y a personne qui répond au téléphone. Ouais. Alors la transcendance de l'ego, elle se caractérise par le fait que cet ego-là, il a un projet. Voilà. Il se projette. Et c'est la raison pour laquelle moi j'arrête pas de taper sur le même clou vis-à-vis de notre caste politique en disant cessez de confondre, pour sortir de ce que vous appelez la crise, l'occupation, l'activité et l'emploi. C'est pas la même chose. L'occupation, les gens s'occupent dans les instituts du troisième âge, dans les prisons, dans les, voilà. S'occuper, c'est ne pas faire rien. Voilà. L'activité, c'est déjà un petit peu plus structuré. C'est prendre, quand on a une convention de stage, prendre le tas de feuilles qui est au bout du square à 8h du matin et le mettre à l'autre bout du square à 8h du soir. Ça, c'est une activité. Ouais. Mais l'emploi, c'est pas ça. L'emploi, c'est bien évidemment avoir des ressources financières, parce qu'on n'est pas dans une économie de cueillette, mais de telle sorte à avoir un projet. Se projeter dans l'avenir. Et entre l'idée que j'ai et le projet, il y a ce qu'on appelle le trajet. C'est-à-dire que tout n'est pas donné, il faut faire le trajet. Il faut faire le trajet, c'est-à-dire faire ce cheminement-là. Alors, c'est ce que nous rappelle, et je vais me contenter juste de les citer, parce que je voudrais quand même qu'on ait un temps d'échange ensemble. Je voudrais rappeler quand même deux enseignements très importants de Piaget et de Merleau-Ponty. Hein? Qui sont des auteurs qui sont plus très à la mode, mais c'est pas parce que vous n'êtes pas à la mode qu'on n'est pas de valeur. Hein. Piaget, notamment dans un livre que je vous recommande de lire, qui s'appelle Le comportement moteur de l'évolution. Voilà. Et qui fait le pendant de son grand livre sur biologie et connaissance. Voilà. Qu'est-ce qu'il nous explique? Il nous explique que le vivant, voilà, s'organise en étages, voilà, qui va du moins complexe au plus complexe. Voilà. Mais quand on a dit ça, youpi, on a une théorie de la complexité, on peut en faire 10 cas, c'est 20 tonneaux. Sauf qu'il vous dit, non, mais avant de passer d'un stade à un autre, il faut étayer. Alors, il y a des étayages qui sont des étayages pratiquement instinctuels, c'est tout monté, c'est Ikea, si vous voulez, voilà. Sauf qu'il faut avoir le concierge qui vous fait le montage, on est tous passés par là. Hein. Mais quand vous arrivez au niveau dit supérieur, alors là, la mortaise, hein, ne peut se faire que par les comportements. Voilà. Le comportement, c'est ça qui détermine la modalité du vivant. Ouais. C'est tout à fait capital comme analyse. C'est-à-dire qu'on n'est plus dans les montages instinctuels, on n'est plus dans les effets de système, on n'est plus dans la mécanique au sens trivial. On est dans les comportements, c'est-à-dire dans des univers qui sont des univers raréfiés, dans lesquels je dois faire, quoi qu'il m'en coûte, des choix. Voilà. Et mon intelligence, c'est de faire le choix pertinent, sachant que je n'ai pas toutes les options. Et plus on est dans un univers de la rareté, plus mon choix doit être déterminant. Ou baharta bahaim. Vous voyez l'impact de cette formule. Et tu choisiras la vie. Tu choisiras dans la vie. Vous voyez, ça paraît redondant. Ouais. Mais ce n'est pas tellement redondant. Ce n'est pas tellement redondant parce qu'on nous rappelle quoi ? On nous rappelle ce qui est l'environnement réel d'un choix réel. Dans une démocratie réelle. S'il n'y a pas de vie, il n'y a pas de choix possible. Ouais. Et l'idéologie du kamikaze, elle est comme ça. C'est le renversement des facteurs de vie et de mort, et la permutation tératologique de la pulsion de vie et la pulsion de mort. Ce que Freud avait déjà expliqué dans son grand article sur le masochisme. Ouais. Qu'il n'y a pas de consentement au masochisme. Il dit quand on consent au masochisme, au prétexte que c'est une manière d'assumer sa liberté privée, il dit c'est comme si je mettais mon psychisme sous narcotique. Ouais. Et il en connaissait un petit bout sur les narcotiques. Hein. C'est lui qui a découvert la vertu analgésique et euphorisante de la cocaïne, à laquelle il a su s'arrêter à temps, finalement. Vous voyez, hein, voilà. Après, il s'est contenté de la psychanalyse. Alors, vous voyez, de ce point de vue-là, on est amené, encore une fois, à reconsidérer des auteurs qui nous donnent un outillage mental tout à fait considérable. Merleau-Ponty, la structure du comportement. C'est le même homme qui écrit Les mésaventures de la dialectique. Ouais. C'est la mésaventure de la pensée qui ne fonctionne que par concept, par mécanique des concepts. La démocratie des concepts. Ouais. Et puis le comportement réel. Alors j'ai pas le temps, puis vous pouvez relire le bouquin, il est encore disponible. Contrairement à la critique de la raison dialectique de Sartre qui est plus disponible en librairie, ça c'est un autre problème. Ouais. Donc vous pouvez relire ce bouquin, qu'est-ce qu'il vous dit ? Alors, en reprenant, il a les mêmes intuitions que Piaget. Je dis, plus on monte en complexité, plus on monte en responsabilité, et plus le comportement, il est lié à la notion de choix. Je choisis. Je choisis. Et quand je ne choisis pas en connaissance de cause, quand il n'y a pas de connaissance de cause. Vous voyez pourquoi j'ai cité tout à l'heure Greenspan ? Je dis, on ne peut plus comprendre, on ne peut plus appliquer la relation de cause à effet. Donc comment je peux choisir en connaissance de cause ? On est dans un univers comme ça, qui est de l'univers, alors, qui devient l'univers de la panique. Que tout le monde a vécu au mois de septembre. Et moi, je vous cite une vraie brève de Contor, que j'ai entendue dans un café, qui montre que c'était l'état de panique. Il y avait deux bons hommes qui discutaient, qui prenaient un café à côté de moi, bien évidemment sans cigarette, et, puisqu'on est dans une société du plaisir, vous voyez, en plus. Et l'autre qui disait, oh, mais tu as vu cette catastrophe-là, mon argent, je ne sais plus où la mettre. Ouais. Et son copain qui lui dit, maintenant que tu y es, mets-la au masculin. Comme quoi l'humour, vous voyez, c'est aussi catharsis de la pulsion de vie. Alors, Merleau-Ponty, il nous explique, vous pouvez vous reporter, il dit quelque chose de très très beau. Voilà. Il dit le comportement, c'est ce qui me relie à autrui, sans préjuger de ce qu'il est, sans qu'il préjuge de ce que je suis, c'est le lieu électif de la révélation. Ouais. En hébreu, de la itgalut. Ouais. Tout le reste, c'est des montages, c'est du réflexe, c'est du conditionnement. On est dans une formidable société du conditionnement. Il y a quand entre Ségolène Royal parlait, elle croit qu'on comprend que trois mots. Hein? Fabius, il croyait qu'on en comprenait que 100. Elle pense qu'on en comprend que 3. Ce qu'elle répète sans arrêt, sans arrêt, sans arrêt. Hein? La justice, l'ordre, machin, et Couffin, hein? Et puis Zénith. Ouais. Non, Merleau-Ponty nous explique que ça, c'est tout à fait capital. Le comportement, c'est le vecteur électif de ce qu'on appelle la révélation. Ouais. Et ce n'est pas un Bakhour Yeshiva qui explique ça. Hein. C'est quelqu'un qui a réfléchi sur les conduites, sur les comportements. Relisez l'éloge qu'a fait de lui Sartre. Enfin, il est mort très jeune, trop jeune. Et c'est un homme qui avait une envergure intellectuelle considérable. Et en même temps, qui portait un regard analytique, clinique, sur les mésaventures de son époque. Je vais conclure par quelques exercices d'algébraïque. Voilà. Hein, d'algébraïque. Ouais. Regardez quand Abraham, notre père à tous, hein, se met en mouvement, hein, Dieu lui dit, lach lecha, hein. Si vous faites bien attention, si vous faites attention, cette injonction d'avoir à se comporter d'une certaine manière, c'est une injonction de comportement. Hmm? Cette formule, elle compacte deux fois le mot col, deux fois le mot tout. Hmm? Hein? Col en hébreu, ça veut dire tout. Ce qu'on disait tout à l'heure, col Israël, Ishlaim Helek. Col Aram, Rim et Takolot. Qu'est-ce que c'est que le comportement, hein? C'est ça, le comportement, c'est ce qui englobe les uns et les autres. Et nos grands Chachamim disent, faites attention qu'il y a toujours une dimension d'en haut et une dimension d'en bas. Quand vous pensez à l'en haut, n'oubliez pas l'en bas. Et quand vous pensez à l'en bas, n'oubliez pas l'en haut. Alors, vous voyez, ce terme-là, donc, quand on parle le hilour, etc. Mais le hilour, ce n'est pas simplement une espèce de commandement divin. Non, c'est une certaine manière de se comporter. Voilà. Abraham, c'est une certaine manière de se comporter. Ce que disent les Pirkei Avot, c'est une manière de se porter avec les autres, de porter secours, de se porter au devant, de faire instance. Regardez, à chaque fois que vous regardez les comportements d'Abraham, c'est quelqu'un qui se comporte. Il n'attend pas. Oui. Pour conclure maintenant, je voudrais quand même qu'on réfléchisse au terme hébraïque qui désigne le comportement. Comment on dit le comportement en hébreu, la conduite? Itna hagut. Voilà. Itna hagut. C'est sur une racine nun he gimel, nahag, qui elle-même se réduit à la racine militaire hog, heg, qui désigne la pensée. À la shon hogé. Qu'est-ce que c'est qu'un nahag? C'est pas un employé de Heged. Le nahag, c'est celui qui détermine la modalité du comportement la plus compatible avec la pulsion de vie. Voilà. La preuve, c'est quand vous le lisez en hippour, nahag, ça vous donne nahag, lisez en inverse, gimel, he, nun, ça donne quoi? La, je, hen. L'enfer, c'est pas les autres. L'enfer, c'est se comporter de telle manière qu'il n'y a pas le choix de la vie. Que la notion de Bahar Tabahaim est privée de sens. Et vous voyez, c'est la raison pour laquelle le Maharal de Prague, dans les Tivot Olam, il accorde une place très importante à ce qu'on appelle en hébreu la Timimut. Qu'est-ce que c'est que la Timimut? La Timimut, c'est l'intégrité des comportements. Comme on dit, là je vais conclure, comme on dit dans le Talmud et dans le Midrash, Toho Kebaru. Comment vous traduisez? Que l'intérieur soit comme l'extérieur. Si vous trouvez dans la polémique évangélique, les sépulcres blanchis. Il ne faut pas simplement être blanchi dehors. Il faut aussi être vivable à l'intérieur. Alors regardez comment tout cela se compacte. Quand Abraham, à un moment donné, vit un moment de très très grande angoisse, parce qu'il est sous le coup de l'injonction divine, qui lui dit « Assume une histoire, construis une histoire », mais il n'a pas de postérité. Ouais, c'est vraiment le double bind dans son aspect le plus terrible. Hein? Et une histoire, mais t'as pas d'enfant. Il faut bien en sortir. Alors Dieu intervient comme un clinicien et il lui dit cette formule absolument merveilleuse. Il lui dit Ithaler lefanai ve heye tamim. Comporte-toi de manière intègre devant moi en fonction du projet. Et puis soit tamim, soit. Comment vous traduisez? Voilà. Alors, je donne une clé de lecture. Quand vous ne comprenez pas un mot hébreu dans un sens, regardez-le dans l'autre sens. Voilà. Hein? Ça se lit dans les deux sens. Quelle est la racine de tam en hébreu? C'est taf, même. Vous voyez que vous avez bien fait de venir, parce qu'à la télé, tout seul, on ne peut pas faire ça. Tout seul dans votre lit, vous ne pourrez pas faire ça. Il faut venir à l'IU. Ouais? Donc, quand vous écrivez la racine de tam, c'est tam, c'est taf, même. Disait en hippour, met. Voilà. Met, c'est la mort. C'est la mort. Voilà. Qu'est-ce que c'est que le comportement? Vous voyez comment toutes ces intuitions se conjoignent et consonnent. Le comportement, c'est à chaque fois. Alors l'intelligence, le discernement, pour choisir le chenal de la pulsion de vie. Et il n'y a pas de démocratie sans pulsion de vie. Et ça demande un certain travail. Parce que dernière notation. Hein, le texte nous dit, Abraham avait 99 ans quand Dieu lui adressait cette parole. Qu'est-ce que ça vient nous apprendre? Pourquoi il n'avait pas 92 ou il n'avait pas 104, etc., etc. Mais moi, je donne une clé de lecture qui est valable pour nos comportements à nous. Hein? Parce que le l'Echlecha, quelle est la valeur numérique de l'Echlecha? c'est Kaf Lamed, c'est 20 et 30. C'est algébraïque, hein. Kaf Lamed, c'est 20 plus 30, ça fait 50. Vous avez bien fait faire polytechnique. 50 plus 50, ça fait 100. Abraham, il est arrivé à combien? À 99. À 99. Vous savez qu'il y a une prescription dans le Talmud, on dit quand vous étudiez 100 une fois, c'est pas quand vous étudiez 100 fois. Parce qu'on change de seuil. Il y a un basculement qui se fait. C'est comme l'eau qui boue. Oui. Donc Abraham, il était arrivé. Voilà, il est arrivé à 99. À manca uno, il lui manquait une petite truc. Voilà. Ce truc, c'était la Mila. Voilà. C'est-à-dire qu'il avait en lui, le manque qu'il avait en lui, procédait de quelque chose qu'il avait en trop. Voilà. C'est-à-dire qu'en réalité, il ne connaissait pas vraiment le manque. Et cette expérience du manque qu'il a dû faire pour éprouver ce sentiment de complétude qu'il ne faut pas confondre avec le sentiment de saturation narcissique. Et c'est à partir de ce moment-là que l'histoire a redémarré. Et qu'il a pu se comporter, en effet, de telle sorte qu'après des siècles, des siècles et des siècles, vous et nous, nous nous retrouvions là pour parler de lui. Voilà.
1: Est-ce que tu peux... Si tu n'as pas compris, c'est grave.
0: Bon, je vais essayer de reprendre très très brièvement. Alors, encore une fois, je dis, il y a 10 000 définitions de la transcendance. Hein. La transcendance, c'est ce qui me pousse vers un ailleurs, mais qui ne soit pas un ailleurs de perdition. Ce n'est pas une transhérence, hein. Même pas une transhumance. Transcendance, c'est quelque chose qui me porte vers un ailleurs. Donc ça implique une énergétique au départ. Il faut que je sois habité par ça. Pour être porté vers l'ailleurs. Et regardez, là encore, je raisonne en termes de typologie biblique. Regardez la différence entre Abraham et Caïn. Quand Caïn, après son meurtre, un meurtre qu'il n'assume pas ou qu'il n'assume pas complètement, il a un certain type de comportement. Et le Sefer Bereshit nous dit qu'il est na'venad. Il est errant et aberrant. Il vague et il divague. Ouais. Lui aussi, il se déplace. Mais ce n'est pas un comportement. Ouais. C'est pour ça que ça se restructure. On raisonne en termes de grandes typologies de comportement humain. Hein. De comportements humains qui ont un sens parce qu'ils chenalisent la pulsion de vie. C'est la raison pour laquelle ça se restructure autour de la personne d'Abraham et qu'il il entend cette parole qui est exactement l'opposé de Narvenad. De Narvenad, qui est l'Ech Lecha. Oui. Donc c'est pour ça que je dis maintenant, si on raisonne en termes vraiment de comportement, vous avez bien compris, pas de définition d'un comportement a priori, mais de compréhension de ce que c'est que se comporter de cette manière. L'itnaeg, hein, si on comprend ce que ça veut dire, ça signifie qu'il n'y a pas de comportement possible quand il n'y a pas un projet et quand on ne définit pas un trajet. Et si j'avais le temps, je montrerais comment ça se projette très fondamentalement dans la structure du droit civil et dans le droit des obligations. Pour qu'il y ait un contrat, il faut qu'il y ait un objet, il faut qu'il y ait un projet, et il faut qu'il y ait une cause. Et qu'il y ait une application, une applicabilité possible. Sinon, le contrat n'est pas valable.
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En soirée à part, il y a deux types de dragueuses. Celle des salons, les danseuses, et celle des cuisines et des balcons, les parleuses. Elle, c'était une parleuse, elle avait de la bouteille. C'était très agréable d'ailleurs de parler avec elle. Le genre, être jamais vraiment loin de toi pendant toute la soirée. C'est la coïncidence heureuse des filles qui provoquent l'occasion sans trop la provoquer, abordent sans déborder d'une façon prudente et silencieuse. Et tout s'accélère lorsqu'elle parle, c'est comme un appât qu'elle vous tendait avec ses cils. Elle vous a ferré et son arme réside dans sa manière de vous relancer, sa cible, vous séduire, en commençant par vous faire rire. Quelques naïves confessions qui permettent de penser qu'elle n'est pas maladroite en talons compensés comme simple tenue et que vous seriez sûrement très bien tout nu. Et même si c'est déjà vendu, même si l'évidence est rendue, on traîne souvent longtemps sur le palier de la séduction avant de se hisser vers un enlacement salé.

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N'importe quoi. J'ai pas de passion pour les filles plus vieilles, en particulier, loin de moi l'idée de penser que c'est un défi ou une case à cocher, mais elle n'a d'âge que l'expérience en plus, elle a pas changé de vie, pas de marmot en bas âge, de maison dans le Vaucluse et surtout pas de mari. Donc ça me fait une raison de plus de pas reculer, alors vas-y, continue de parler, continue. 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

Allô? C'est lui-même, oui. Oui, je veux bien, j'ai le temps. Oh, vous savez, moi je suis à la retraite depuis 20 ans, donc. Oui, je regarde la télé l'après-midi. J'allais dire, c'est de mon âge, hein. Je regarde les séries pourries avec les pubs pour les fauteuils électriques qui permettent de monter à l'étage. Voilà. 3 heures par jour à peu près, mais je sais pas, je compte pas, hein, non plus. Il m'arrive de rester longtemps dehors, surtout l'été. Je profite mieux qu'à la fenêtre, à l'affût d'un événement qui me sorte d'un quotidien pas trop dégueu du reste. Moi j'ai pas peur, là, comme vous les jeunes, de tomber, de me planter, de l'avenir et du reste.

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